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4h06 du matin, bonjour, bon réveil. Content de vous retrouver ce matin, ce jeudi 4 juin 2026, malgré le temps, il fait froid, malgré la voix pas trop correcte, mais on est là pour vous accompagner. Quoi qu'il arrive, de 4h du matin à 6h pour votre pré-matinale, votre réveil en douceur, mais aussi dans la joie et la bonne humeur. Merci Nathan qui est avec vous jusqu'à 6h. Bienvenue, bon réveil à vous tous. Bon courage à celles et ceux qui bossent déjà ce matin. Et nous saluer un agent de sécurité, comme d'habitude. Allez, là, nous fait présence, là, nous fait résiste. Voilà, mettez votre présence, 5253-8484. Personnel de la santé, les personnes qui sont souffrantes ce matin, ben, nous souhaitons un bon rétablissement. Ben, chauffeurs de van, de taxi, de poids lourds qui sont sur nos routes ce matin. Et aussi les personnes qui voyagent très très tôt aussi, hein, qui prennent la direction de l'aéroport ce matin, et les staffs de l'aéroport, on vous salue ce matin. Bon courage, Mazoli, Man PC, Man Labouré, policier, pompier, pompiste, boutiquier, boulangerie, en fait, tout Man Djiboun qui finit, ouvrir un business grabatin. Man Sekime Bélo aussi, hein, notamment on pense à Revti et Elvis du côté de Gébert ce matin. Vos dédicaces, 5253-8484, vos appels téléphoniques 402-80-80, ben, pour nous faire un petit coucou, un souhait d'anniversaire. D'ailleurs, on en profite pour souhaiter un joyeux anniversaire à celles et ceux qui fêtent leur anniversaire. Aujourd'hui, vos rubriques, vos chroniques, comme d'hab, sont là. Les artistes aussi. Nous avons qui ce matin dans notre playlist? Ah, Jane Manson. C'est pas mal ça. Et Christian Delagrange. Oui, un titre de 1976 quand même. 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

0: Dieu, Aznavour, Dutel, Macias, Enrico, Elton John, Shemen Badi aussi. Ah, le groupe Europe, ça fait longtemps. Et notre star du jour, rock voisine, avec sa magnifique voix, Adamo Zuccaro, Chris De Burgh. Voilà un petit peu ce qui vous attend dans cette première partie de notre émission Morning Breeze. Allez, on y va tout de suite pour votre boost pour la route.
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4h17. Allez, on va dire bonjour ce matin à Shelley qui nous a rejoint. Bonjour à Evelyne et son époux Patrice, Laura, Anne-Sophie, Ariel, Valérie, Michel, Joyce, Corinne, Marie-Ange, Marie-Noël et bien sûr les autres amis de la radio. Bonjour Nathan, bon jeudi. C'est Marilyn de Poudre d'Or qui demande une chanson de Tina Turner, Simply the Best. Ça c'est pas mal ça. Nathan, une chanson. Viens ce soir, on va danser. Ah bon ? Ah, signé Mike Brandt pour Roland et José de Sainte-Croix. Fabien, Esther, Eléa, Ethan, Edouard, Marie-Ange et Roland de Port-Louis, Marie-Noël. Ça c'est Noëlette de B du Tombeau. Qu'on salue ce matin, bonjour à ta famille également. À Tuan Camarade Rodriguez, bonjour Tuan Jemen.

Kinfini commence le travail très très tôt ce matin. Bandimoun qui fait night shift. Bon jeudi à tous, c'est de la part de Giovanni Vinta de Texas, John Denver, Anis Song. D'accord, on va caler ça. Dis bon, vous êtes pas de santé, bonnet à bonnet, hein. Voilà. Bonjour, comment ça va? Merci de nous accompagner. C'est Edouard du côté de Montluban à Rodrigue. Et bien sûr, nous saluons tout le monde, camarade Rodrigue, qui est à l'écoute ce matin. Bonjour Nathan, bon jeudi Evelyne. Petit coucou à Chalet, Mario, ainsi que toute la famille. Patrice, alors qu'il fait froid, il nous prépare un gâteau à la vanille, des petites galettes manioc et un bon café au lait chaud. Ben oui, ça c'est classique ça, hein, oui, on adore ça, surtout en ce temps d'hiver. Voilà pour vos messages, on salue aussi Linda et Gaëtan du côté de Rosebel, Marie-Noël, Margaret, qui l'a prêté tout ce matin. Aznavour à venir, que c'est triste Venise, 4h20 du matin.

4h25, Annie Song, John Denver. On remonte le temps ce matin et on continue cette fois-ci avec la voix de Mike Brant. Viens ce soir.

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1: Chers auditeurs, bonjour. Il est ingénieur, écrivain, romancier, poète, mais aussi critique littéraire. Je vous parle ce matin de Savinien Mérédac, dont le vrai nom est Auguste Esnouf. Il naît le 3 juin 1880 à Port-Louis. Savinien Mérédac est un brillant élève. À la fin de ses études secondaires, il sort lauréat de la Bourse d'Angleterre. Il se distingue encore une fois par ses études tertiaires. De retour à Maurice, il exerce comme ingénieur dans une importante forgerie où il peut mettre ses connaissances à l'œuvre. Au-delà de l'ingénierie, Mérédac nourrit une autre passion qui est celle de l'écriture. En l'espace d'une dizaine d'années, il est l'auteur de plusieurs ouvrages, dont des recueils de nouvelles, des contes ou encore des romans. Parallèlement, il publie des contes dans des journaux et des revues. Ses personnages sont souvent issus de la campagne, ce sont des gens humbles et authentiques. Sa sensibilité ne le laisse pas indifférent à la misère de la société, ce qui fait Georges Prosper l'appeler le romancier des pauvres bougres. Quant à Marcel Cabon, il fait l'analogie entre Guy de Maupassant et Savinien Mérédac dans le portrait et l'aspiration de leurs personnages, surtout quand ce dernier développe ses histoires de paysans et de pêcheurs, de ces gens qu'on regarde sans les voir, qui ont une âme, une pensée, des espoirs, des souffrances. En 1924, Mérédac écrit « Miette et Toto », un livre pour enfants. En 1926, sort le roman « Polyte », qui peut être considéré comme l'un des chefs-d'œuvre de la littérature mauricienne. Il faut rappeler qu'on est au début du XXe siècle et Savinien Mérédac n'hésite pas à avoir recours à la langue créole, en d'autres mots la langue du peuple, dans ses romans. On sent toute sa passion pour cette langue qu'il trouve imagée, dynamique et colorée. Il croit fermement qu'il faut à tout prix la préserver car sans notre langue, on n'a pas d'âme. Il n'en fait non seulement usage, mais en tant que linguiste amateur, il fait des recherches sur le patois mauricien. Ses analyses sont publiées dans la revue L'Essor entre mai 1926 et février 1927. Ses recherches nous permettent de comprendre le créole mauricien qui prévalait dans les années 1920. Impliqué dans la vie culturelle, Savinien Mérédac est secrétaire de l'Alliance française pendant 15 ans. Le quotidien Le Mauricien publie ses critiques littéraires. Il collabore également au Radical ainsi qu'à la Vie catholique. Il décède le 19 décembre 1939 en laissant ses manuscrits ainsi qu'un journal.
2: C'était Regard sur l'histoire. Allez, on continue cette fois-ci avec le groupe Europe Carry.
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0: Il est 5h, bonjour à tous, bienvenue sur les ondes de Rodrigue FM. Ça nous fait plaisir de vous accueillir pour votre matinale. Lévé Rodrigue et l'équipe qui vous accompagne ce matin jusqu'à 7h. Stéphanio Hippolyte à la technique, Rosie avec vous au micro. Et à la rédaction ce matin, nous accueillons Willina pour les titres du journal de 6h. Bonjour à vous Willina.
1: Bonjour Rosie.
0: Willina, on vous écoute pour les titres qui seront développés à 6h.
1: Bonjour à tous. 11 consortiums ont soumis des offres dans le cadre de l'agrandissement de l'aéroport de Rodrigue. Maurice, l'Inde et la Chine en lice pour le chantier de Plaine Corail. Le Premier ministre annonce le projet d'un nouveau Driving Test Center à Jean-Tac. Le docteur Navin Ramgoulam a fourni ces informations mardi dernier au Parlement lors de la séance de la PMQT en réponse à une question du député Francisco François. Aide aux familles de pêcheurs décédés, une enveloppe de 2 millions de roupies a été déboursée hier dans le cadre de cette mesure budgétaire. 10 familles ont ainsi reçu une allocation de 200 000 roupies chacune. Tourisme, 23 opérateurs et le commissaire Alain Wongso participent au salon Visite pour promouvoir Rodrigue à Saint-Denis. La délégation rodriguaise met le cap sur la Réunion ce jeudi. Voilà, autant donc pour les titres qui vous seront développés dans le journal de 6h. En attendant, je vous laisse en compagnie de Rosie et de Stéphanio pour la suite.
0: Merci à vous, Willina. On vous retrouve à 6h donc pour le journal complet. À tout à l'heure.
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0: Et direction la station météorologique de Vaquois-Île-Maurice pour retrouver ce matin M. Ritesh Raghunandan. M. Raghunandan, bonjour.
1: Oui, allô, bonjour.
0: Alors, M. Raghunandan, les temps comment prêter le Rodrigue en ce jeudi matin?
1: Oui, donc, nous prenons un nuage associé avec un lien stabilité qui peut toujours influencer le temps. Et en termes de temps, c'est une période nuageuse qui nous perturbe en général avec averse passagère. Mais durant le cadre de l'après-midi et durant la nuit, il y a une indication qui va de la pluie à l'écarine, même temporairement modérée sur l'île. Côté température, la maximale vont de 25 et 27 degrés, et au minimum, le pétanon de 21 à 23 degrés. Il va faire sur les piles nord-est de 20 à 30 mètres par heure, et surtout pour le moment de la pluie du sol, nous avons un rafale dans le braquet des 60 mètres par heure. Maintenant, ce qui concerne l'état de la mer est toujours mauvaise en déobrissant, nous avons de la houle depuis sud-est de l'eau de 3 mètres. Donc, quand nous sortions notre mer, et que le vent de lagon, l'est sud, nous vous déconseiller. Mais toutefois, l'indication qui est dans le vent de lagon, l'est sud, peut commencer à s'améliorer graduellement au cours de l'après-midi. Voilà, c'est que nous sommes comme temps. Avec ça, moi, c'est une bonne journée.
0: Merci, bonne journée à vous aussi, M. Raghunandan.
1: Merci, au revoir.
0: Au revoir. Et nous poursuivons avec un bulletin PCR pour Audrey qui vient tirer aujourd'hui 4h, donc à 4h20. L'étang l'eau la mer pendant prochaine 24h, Pouina la pli passazère. Ban la pli la capable gros parfois dans l'après-midi et à soir. Divan pour souffler depuis l'est, nord-est, 20 à 30 km par heure, avec ban rafale qui capable arrive jusqu'à 60 km par heure. Lagon l'éno et l'ouest, la mer praticable. Lagon l'est et les sud et en déo brisant, la mer pas praticable.

et n'a ban la houle des pis sud-est, 3 mètres en déo brisant, ban sorti en déo brisant et que dans ban lagon l'est et que les sites déconseillés nous rédiaouli, ban sorti en déo brisant et que dans lagon l'est et que les sites déconseillés. Marée haute 14h58 aujourd'hui avec des mains 10h57, marée basse 8h50 et 20h48. C'était la page météo, bulletin PCR selon la station météorologique de Vaquois-Île-Maurice.

Cinq ans passés de 5 minutes, nous poursuivons avec cet avis de décès. On nous prie d'annoncer le décès de M. Gilbert Augustin. Décès de M. Gilbert Augustin, aussi connu sous le nom de Tidi. Il était âgé de 69 ans, c'est un ex-habitant de Crèvecœur. Le convoi mortuaire sortira de chez sa veuve, Mme Bénarès Augustin, à Crèvecœur, ce jeudi 4 juin, à 15h30, pour se rendre à l'église 5 heures de Marie à Port-Mathurin et de là au cimetière d'Anseaux-Anglais. À cette famille endeuillée, la MBC présente ses sincères condoléances.

Il y a avec le titre A Day Without Rain, il est 5h passées de 8 minutes. Bonjour à vous qui venez de vous réveiller. Ça nous fait plaisir de vous accompagner, d'être avec vous. Et on vous souhaite un très très bon réveil. On va profiter pour se réveiller en douceur. On va profiter pour écouter de la bonne musique, surtout de la douce musique, la voix de Hélène Ségara et Pelletier Bruno sur le titre La moitié de nous.

titre que nous n'entendons pas souvent à la radio, mais elle est sortie cette chanson depuis 2008, la moitié de nous, la chanson, en duo avec Bruno Pelletier et Hélène Ségara qui parle des regrets et du déchirement lié à une rupture amoureuse. Elle illustre une relation où, malgré une séparation douloureuse, les deux anciens partenaires réalisent qu'ils restent profondément attachés l'un à l'autre et qu'une partie de leur identité est encore liée à cet amour. Il est 5h passées de 13 minutes. Encore un peu de douceur, j'allais dire un peu de douceur, mais c'est beaucoup de douceur. Un amour inconditionnel avec Jackie O.

Beaucoup de douceur et d'amour sur les ondes de la radio à la manière de Jackie Orr avec le titre Unconditional Love à 5h passées de 18 minutes. On vous souhaite un excellent réveil.

Nous sommes aujourd'hui le jeudi 4 juin 2026, et bien oui, le sixième mois du calendrier grégorien qui se définit à travers plusieurs prismes. Alors il y a l'historique, le symbolique et le naturel.

Et cause le mois de juin, sixième mois de l'année. Pour l'hémisphère nord, le mois de juin est profondément associé au soleil, à l'amour et à l'épanouissement. Alors le mois de juin est lié à la déesse romaine Junon et aussi des Gémeaux et du Cancer. Alors ce mois d'été pour l'hémisphère nord autour de plusieurs symboles et la fleur de naissance comme la rose, la reine des fleurs qui symbolise la passion, la beauté et l'amour véritable. Il y a aussi une pierre précieuse attachée à ce mois de juin, la perle, par exemple, qui signifie la pureté, la pierre de lune, l'équilibre émotionnel et l'alexandrite pour la transformation, à ce qu'il paraît. Et en matière de couleurs, c'est la couleur bleue, le bleu ciel, qui reflète la tranquillité, le calme et la stabilité des journées ensoleillées. Ça, c'est pour l'hémisphère nord, mais quand même, le mois de juin. Voilà, je vous le disais, le mois de juin tire son nom du latin, donc Junius, qui a été donné en l'honneur de la déesse romaine Junon, reine des dieux, à ce qu'il paraît, protectrice du mariage et de la fertilité. Jeudi 4 juin 2026, sûrement vous connaissez quelqu'un qui célèbre son anniversaire. Si c'est le cas, vous voulez faire plaisir à cette personne. Alors, n'hésitez pas à envoyer un petit message, à nous envoyer un petit message sur le 82 83 si vous êtes abonné Mighty, le 84 48 pour les abonnés de MTEL. Vous tapez Rod Hanif, vous laissez un espace, vous écrivez votre message et vous nous envoyez sur le 82 83. Ça, c'est pour les abonnés de Mighty et le 84 48 pour les abonnés de MTEL. Envoyez-nous vos messages avant 6h, c'est très important pour pouvoir réceptionner vos messages. Il est 5h passé de 21 minutes, 22 minutes maintenant. Dans quelques instants, la page météo, mais avant cela, on va découvrir cette belle chanson, cette belle voix sortie en 2026, le titre « M'envoler » de Jack et Carla.

Riyé Jack avec le titre M'envoler. Alors, c'est sorti en 2024 plus tôt. Alors, plus connu, c'est vrai, en 2025, mais c'est sorti en 2024 sur l'album Moi, c'est Jake. Et il y a Calvin Harris qui cartonne en ce moment. On écoute Smoke the Pain Away.

Il est connu professionnellement sous le nom de Calvin Harris, mais son vrai nom, c'est Adam Richard Wiles. C'est un DJ, producteur de disques et chanteur, auteur-compositeur écossais. 5 ans passés de 27 minutes, dans quelques instants la page météo, mais d'abord, apprécions ce titre de Maître Gims, Parisienne.

0: 5h30, nous poursuivons avec les nouvelles du temps d'après ce communiqué de la météo émis à 4h30 en ce jeudi 4 juin 2026. La situation générale. Il y a des nuages associés à une ligne d'instabilité venant de l'Est qui influence le temps local. On va voir ce qu'il en est pour les prochaines 24 heures. Il y aura des périodes nuageuses avec des averses passagères. Ces averses pourraient être temporairement modérées dans l'après-midi et durant la nuit. Et la température maximale sera entre 25 et 27 degrés Celsius et la température minimale sera entre 21 et 23 degrés Celsius demain. Voilà côté température. Côté vent, le vent souffle de l'est-nord-est de 20 à 30 km par heure avec des rafales atteignant les 60 km par heure dans certains endroits. Et la mer est forte au-delà des récifs avec des houles du sud-est de l'ordre de 3 mètres. Les sorties en haute mer ainsi que dans les lagons de l'est et du sud sont déconseillées. Toutefois, l'état de la mer dans les lagons s'améliorera graduellement dans l'après-midi. Voyons la pluviométrie durant les dernières 24 heures. 2 mm de pluie enregistrée à Pointe-Canon, 3,4 mm de pluie à Plaine-Corail, 0,8 mm de pluie à Patate-Théophile et à Rivière-Banane, 0,6 mm de pluie enregistrée. Les horaires des marées, les marées sont hautes aujourd'hui à 14h58 et demain à 2h57, marée basse prévue à 8h50 et à 20h48. Le soleil va se lever à 6h15 aujourd'hui et va se coucher à 17h15. Et nous poursuivons avec bulletin PCA qui finit tiré aujourd'hui à 4h20. Les temps, l'eau, la mer pendant prochaines 24h, Pouéna, la pluie passe à zéro. Ben la pluie là capable gros parfois dans l'après-midi surtout et à soir. Divan pour souffler depuis l'est-nord-est 20 à 30 km par heure avec ben rafale 60 km par heure. Lagon, les nord et lagon, l'ouest. La mer praticable. Lagon l'est et que les sud et en déo brisant, la mer pas praticable. Et n'a ban la houle depuis sud-est, 3 mètres en déo brisant. Ban sorti en déo brisant et que dans ban lagon l'est et que les sud déconseillé nouridiali. Ban sorti en déo brisant et que dans ban lagon l'est et que les sud déconseillé. Marée haute 14 à 58 zodi et que demain 10 à 57. Marée basse à 8h50 et à 20h40. Voilà, c'était votre page météo selon la station météorologique de Vacoil-Maurice.
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rappelons cet avis de décès, on nous prie d'annoncer le décès de M. Gilbert Augustin. Décès de M. Gilbert Augustin, aussi connu sous le nom de Tidi, il était âgé de 69 ans, c'est un ex-habitant de Crèvecœur. Le convoi mortuaire sortira de chez sa veuve, Mme Bénarès Augustin, à Crèvecœur, ce jeudi 4 juin à 15h30 pour se rendre à l'église Saint-Cœur de Marie à Port-Mathurin et de là au cimetière dans Sauzanglais. À la famille endeuillée, l'AMBC présente ses plus vives sympathies.

Alors ce matin, on va parler insectes. On les trouve dans les milieux forestiers, de savane ou urbain, dès qu'une étendue d'eau douce ou saumâtre, même réduite ou temporaire, est disponible, elles apparaissent. Eh bien oui, aujourd'hui nous parlons moustiques. No one can tell, don't be fired, you. Zoom sur les moustiques, petites mais dangereuses. Les moustiques sont les principaux vecteurs de maladies graves dans le monde. En piquant un humain, ils peuvent transmettre des virus. Dengue, chikungunya, zika, fièvre jaune, etc. ou des parasites comme paludisme. La plus meurtrière est le paludisme, mais la dengue connaît la plus forte expansion mondiale. Et selon l'OMS, les maladies à transmission vectorielle représentent plus de 17% de l'ensemble des maladies infectieuses, entraînant plus de 700 000 décès par an. Elles peuvent être causées par des parasites, des bactéries ou des virus.

Les principales maladies transmises par des moustiques, on en a mentionné, la dengue, le chikungunya, le paludisme, virus Zika.

Et petit rappel ce matin, comment bien se protéger, comment se protéger des moustiques. Et bien pour se protéger efficacement, on nous parle d'une combinaison de répulsifs cutanés, c'est-à-dire la crème anti-moustique, et aussi le port de vêtements, de linges longs qui couvrent les bras, les pieds. Et bien sûr, il y a aussi l'utilisation des moustiquaires. Voilà quelques stratégies clés qui nous capables mettre en place pour éviter les piqûres des moustiques et la protection physique, la protection barrière, nous mentionnons les vêtements, quand nous mettons des vêtements amples, longs, de couleur claire, parce que les moustiques sont attirés par une couleur sombre et sont capables parfois pique à travers un tissu fin. Et bien, il y a un moustiquaire aussi qui nous capable d'installer, que nous la fenêtre ou alors au-dessus.

tissu, du lit. Donc, il existe également des moustiquaires, de vêtements ou de poussettes. Ça, c'est une méthode de protection de barrière. Il y a aussi les répulsifs cutanés et environnementaux, nous dit ban la crème anti-moustique ou alors ban diffuseur, nous capable utiliser ban serpentin ou ban diffuseur à l'extérieur ou à l'intérieur pour réduire la présence de ces insectes.

Eh ben, petit réflexe au quotidien qui nous capable à faire, c'est éliminer ban de l'eau stagnante, ban moustique bonne de disef, donc nous vide régulièrement, ban soucoupe de ban peau fleur, ban gouttière, ou alors tout ban objet qui capable de contenir de l'eau, eh bien, ban petit conteneur qui capable de mettre de l'eau, la roue, tout ça, nous couper, nous dévide ban de l'eau, coupe l'herbe, mettre propre partout. Aussi la ventilation qui est très importante. Quand nous utilisons un ventilateur aussi, il est capable de gêner le vol des moustiques et en pesote, rapproche-nous.

fort aussi tout le matin et dans l'après-midi, la côte ban moustique est beaucoup plus actif. Et bien sûr, nous ne pouvons pas opter pour une méthode très naturelle, aussi une méthode alternative naturelle comme l'huile essentielle. Alors, il y a l'odeur qui est moustique pas content. Alors, quelles sont ces odeurs que les moustiques détestent? Les moustiques sont incommodés par plusieurs odeurs intenses qui saturent le récepteur sensoriel. L'ennemi juré, c'est l'eucalyptus citronné, donc l'ingrédient actif, le PMD qui contient, donc c'est la référence végétale la plus validée scientifiquement. Et là aussi la citronnelle, c'est le classique absolu, efficace en diffusion ou en plantant des variétés odorantes. Il y a aussi la lavande. La lavande et la menthe aussi, leurs parfums floraux et mentholés sont réputés pour gêner l'odorat des moustiques. Et les clous de girofle, ne pas oublier, associés à des tranches d'agrumes, ils forment un répulsif naturel très odorant. Voilà, concernant les moustiques, il faut se protéger des piqûres de moustiques. 5h passées de 47 minutes, on poursuit avec The Weeknd, Save Your Tears.

0: Gardez l'âme pour un autre jour, The Weeknd, Save Your Tears. Aujourd'hui, on est joyeux, pas de place pour la tristesse. Il est 5h passé de 51 minutes, on poursuit avec votre page horoscope.
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0: On débute avec les béliers, même si vos buts vous semblent difficiles à concrétiser, ce n'est pas le moment de baisser les bras, mais bien au contraire de retrousser les manches. Pour vous les taureaux, si vous changez de point de vue, vous pouvez entrevoir les choses différemment et la vie vous semblera beaucoup plus enrichissante. Les gémeaux, vos initiatives peuvent payer aujourd'hui, mettez-y de la bonne volonté, faites les choix qui s'imposent et évitez surtout de broyer du noir. Et si votre partenaire est de mauvaise humeur et que vous boudez dans votre coin les cancers, comment voulez-vous que les choses s'améliorent? Allez, il faut lâcher prise, c'est important. Les lions, aujourd'hui, vous n'êtes pas de très grande forme et le moral s'en ressent. Heureusement, l'un de vos amis vous remet du baume en cœur en vous recontactant. Et pour vous les vierges, vous avez beaucoup d'ambition, mais votre cœur est tout de même épris de beauté et de joie intérieure. Exprimez tout cela de façon artistique. Poursuivons avec les balances, les pieds dans votre maison et la tête ailleurs. Vous rêvez d'aventures et d'horizons lointains. Avant de faire votre valise, vérifiez que tout est en ordre dans votre foyer d'abord. Les scorpions, en ce moment, vous prenez la tête pour des questions financières, mais vous avez tendance à voir les choses en négatif. Parlez-en à l'un de vos proches. Sagittaire, si vous vous faites du souci pour les moyens financiers de votre couple, envisagez le proche avenir sereinement et voyez ensemble comment le gérer au mieux. Pour vous, les Capricornes, le travail semble tenir une place primordiale dans votre quotidien. Cela vous met de mauvaise humeur car vous n'avez plus de temps pour vous, mais on a le temps qu'on prend. Les Verseaux, aujourd'hui vos pensées s'évadent vers des sphères plus spirituelles. Pensez à les partager ensuite avec ceux qui vous aiment et que vous aimez aussi. Et pour terminer, les Poissons, comment concilier projet et vie familiale? Tel est votre souci actuel. Tout simplement en assumant pleinement vos responsabilités dans ces deux domaines. C'était votre page horoscope. Et quoi qu'il en soit, on vous souhaite de passer une très très belle journée. On souhaite que votre vie soit remplie de sens, comme Tal nous le dit, le sens de la vie.

On aime notre vie quand notre vie a du sens et on a du sens à la vie. On trouve le sens à notre vie quand on aime la vie. Ça va de soi, c'est le message de Tal à 5h passées de 57 minutes. Dans quelques instants, votre principal rendez-vous avec l'actualité. Eh bien oui, on va poursuivre aussi avec un peu de souvenirs pour vous. Rappelez-vous, souvenez-vous des frères Hansen avec Mbop.

0: Pile 6h sur les ondes de Rodrigue FM, votre principal rendez-vous avec l'actualité, le journal accompli, qui vous sera présenté par Willina Manon. Bonjour Willina.
1: Bonjour Zee.

0: Bonjour à tous, merci de nous rejoindre pour ce journal. Nous démarrons avec les titres. 11 consortiums ont soumis des offres dans le cadre de l'agrandissement de l'aéroport de Rodrigues-Maurice, l'Inde et la Chine, en lice pour le chantier de Plein Corail. Le Premier ministre annonce le projet d'un nouveau Driving Test Center à Jantac. Le docteur Navindra Mogulam a fourni ces informations mardi dernier au Parlement lors de la séance de la PMQT en réponse à une question du député Francisco François. Aide aux familles de pêcheurs décédés, une enveloppe de 2 millions de roupies a été déboursée hier dans le cadre de cette mesure budgétaire. 10 familles ont ainsi reçu une allocation de 200 000 roupies chacune. Tourisme, 23 opérateurs et le commissaire Alain Wongso participent au salon Visite pour promouvoir Rodrigues à Saint-Denis. La délégation rodriguaise met le cap sur la Réunion ce jeudi. 11 offres ont été reçues à la clôture de l'appel d'offres international hier dans le cadre de la modernisation de l'aéroport de Plein Corail. Ces offres émanent des soumissionnaires basés à Maurice, en Inde et en Chine. Selon un communiqué de presse, Airports of Mauritius Limited, AML, a procédé à l'ouverture des offres reçues en présence de plusieurs soumissionnaires à l'aéroport international Sossiosagar Ramgoolam à Maurice. Cet appel d'offres concerne des travaux de construction d'une nouvelle piste de 2,1 km et d'infrastructures modernes incluant la modernisation des équipements de navigation aérienne, le renforcement des infrastructures de sûreté et de sécurité ainsi que plusieurs aménagements complémentaires pour accroître les capacités opérationnelles de l'aéroport. La Commission des infrastructures publiques travaille actuellement sur la conception et le coût d'un nouveau Driving Test Center à Jantac. Cette information a été révélée durant la PMQT, Prime Minister's Question Time, mardi dernier au Parlement. Le Premier ministre répondait à une question du député Francisco François. Le docteur Navindra Mogulam ajoute que durant les 5 premiers mois de l'année, 688 permis de conduire ont été délivrés à Rodrigues. De 2021 à 2025, le nombre était de 5113. Un extrait de la réponse du Premier ministre traduit par Daniel Haïti.
1: En moyenne, 13 personnes par jour passent leur examen pratique de conduite au Driving Test Center de Port-Mathurin. Et environ 40 personnes se présentent à l'examen oral qui a lieu uniquement le samedi. L'autorité régionale de Rodrigues m'a informé qu'un terrain a déjà été réservé à Jantac, près du complexe de la SMF, pour la création d'un nouveau Driving Test Center. Des consultations ainsi que des visites sur place ont été organisées par la Commission des infrastructures publiques avec la Traffic Management Road Safety Unit, la Road Development Authority, la police et d'autres parties prenantes pour la conception et la mise en œuvre du projet. La conception détaillée et les estimations de coût du projet sont en cours d'élaboration au sein de la Commission des infrastructures publiques de l'autorité régionale.
2: At the level of the Commission for Public Infrastructure of the Rodrigues Regional Assembly.
0: Au Rodrigues College et au collège Ananias André à Le Chou, hier matin, le ministre de l'Éducation a eu le même message pour les élèves. Maïngunga Parsad les a encouragés à rêver et à travailler dur pour devenir des ressources importantes pour la République. La finalité de l'éducation, dit-il, ce n'est pas uniquement produire des lauréats, mais il s'agit surtout de former des citoyens responsables et épanouis. Reportage Daniel Haïti.
1: Des conseils personnalisés, des confidences, la conversation est très animée entre élèves et ministres au Rodrigues College. Mahengunga Persad y a débuté le dernier jour de sa mission. Le recteur Nanrok Perrine précise que chaque mercredi, l'on parle, prie et chante en anglais ici.

0: devenir des leaders tout en respectant les autres. Des mots qui ont tout leur sens.
1: C'est un ministre qui, vraiment, j'ai dit humble et qu'il aussi donne un bon conseil. Et ça aussi donne une motivation, comment dire, pour nous arriver dans la vie. Ses parents, ici, on est éleveur et avec nourris animaux, on a planté. Et ça a montré qu'il n'est pas que ça a sorti ou qu'il a arrivé dans la vie.
0: Un partenaire et un guide qui croit en une jeunesse épanouie, capable et confiante. C'est ainsi que Laurence François, rectrice du collège de Le Chou, décrit le ministre de l'Éducation. Mahen Ganga Persad, qui a invité les élèves à célébrer leur succès. Il cite la première lauréate du collège cette année. Ici aussi, les conseils du ministre ont captivé l'attention.
2: La personne a beaucoup conseillé pour nous qui m'ont trouvé pour servir nous plus tard. L'ingénieur qui nous faisait croire dans nous-mêmes et tout le temps persévérer. Et l'ingénieur aussi qui peut être autre que nous sortir, qui nous était, qui nous signe dans nos places et qui nous peut arriver plus tard.
0: Au Rodrigues College, comme au collège Ananias André à Le Chou, Mahen Ganga Persad s'est attardé sur le rôle des recteurs et rectrices qui doivent, dit-il, être des bergers et aimer les élèves comme leurs propres enfants.
3: Un recteur qui a un leadership, un recteur qui a une vision, un recteur qui comprend l'éducation dans sa globalité, c'est un recteur-là. Je connais, amène ces enfants-là vers le seuil du succès. Je connais qui manière pour motiver les enfants, les staff, qui manière communiquer avec les parents, qui manière même les stakeholders autour de eux, pour qui les enfants-là sortent gagnants.
0: Les souvenirs du passage du ministre de l'Éducation au collège de Le Chou ne manqueront pas. Il y aura le bois de fer mis en terre et les instants immortalisés que les élèves afficheront sans doute.
4: Un soutien financier aux familles des pêcheurs décédés et 10 familles Rodriguez ont reçu une compensation de 200 000 roupies chacune lors d'une cérémonie organisée à la Commission de l'agriculture et de la pêche à Citronelle hier. Cette mesure annoncée dans le cadre du budget national 2024-2025 vise à apporter une aide concrète aux proches des pêcheurs décédés. Pour cette première phase à Rodrigues, une enveloppe totale de 2 millions de roupies a été déboursée. Marie-Pierre Emilia Philippe nous en dit plus.
5: L'émotion était palpable. Ce matin à Citronelle, lors de la remise des compensations aux familles de pêcheurs disparus. Cette aide financière témoigne de la volonté des autorités d'apporter un soutien aux familles touchées par la perte d'un proche et de reconnaître leur contribution au secteur de la pêche.
6: Ce n'est pas facile, mais nous connaissons la vie là aussi, ce n'est pas difficile, mais nous visons vivre. Ils tiennent un moment difficile, oui. Parce qu'il n'y a pas de piata. Ça aide moi de même moment que moi n'en plus besoin, parce qu'il manque nos enfants à l'école, tout ça.
7: Je suis bien content aujourd'hui. Je remercie la commission qui aide nous, pour nous capables d'avancer aussi et puis dans la vie. Malgré que je suis là par là, mais seulement aujourd'hui, je suis bien content et dans des reconnaissances qui est envers autres, qui sont PCR, qui sont travail, qui sont une faire.
5: Pour le commissaire de la pêche, cette mesure représente un geste de solidarité et de reconnaissance envers les familles endeuillées, tout en leur offrant un appui financier pour faire face aux difficultés du quotidien.
8: C'est un signe de montrer que nous, GPCLA, globalement, sur sécurité en mer, sur la famille, et quand même quand ils disparaissent aussi, sur un héritier qui est derrière, recevoir une compensation. Pour le cas, continuer à vivre, sinon il peut dépendre de monsieur là. Mais sa petite compensation, bien sûr, pour remplacer ce monsieur-là, mais au moins permettre-lui de continuer, continuer à l'école. Je remercie le gouvernement qui prend ça en considération. D'ailleurs, c'est une mesure dans le budget qui tout le monde, le PC qui disparaît, et en mer, etc. Quel est le problème en ce moment, le gouvernement vient en secours.
5: Les autorités ont également réaffirmé leurs engagements envers la communauté des pêcheurs. Parmi les mesures annoncées figure l'octroi d'une compensation aux pêcheurs hors lagon âgés de plus de 60 ans qui souhaitent prendre leur retraite.
4: Une délégation rodriguaise met le cap sur l'île de la Réunion ce jeudi 4 juin. Pour participer au salon Visite, ce salon international du tourisme et des loisirs de l'océan Indien durera jusqu'au 8 juin. L'événement se tiendra au parc des expositions à Saint-Denis. Le commissaire du tourisme Alain Wongso, deux cadres de l'Office du tourisme,

0: et 23 opérateurs y feront le déplacement. La première édition du Best Travel Agency Award à l'île de la Réunion sera aussi lancée. Quatre récipiendaires du Bronze Award du programme Joko Weddingborough du Collège de la Ferme ont reçu leur certificat et insignes hier. Une immense satisfaction pour ces jeunes qui affirment avoir acquis les bases nécessaires pour devenir plus indépendants et plus responsables. Ils ont désormais les yeux rivés sur les Silver Awards. Le recteur du collège, Étienne Perrine, a salué le courage et la persévérance de ses élèves qui ont complété ce programme international. Le commissaire de la jeunesse et des sports, Varo Kravina, pour sa part, a rappelé l'importance de cette initiative dans le développement personnel des jeunes. Mac Pialui.
1: Ils sont les quatre premiers élèves du Collège de la Ferme à recevoir le Bronze Award dans le cadre du programme Duke of Edinburgh. Une grande fierté et un véritable accomplissement pour ces jeunes qui estiment avoir acquis, au-delà du certificat, de nouvelles connaissances ainsi que des compétences essentielles pour leur avenir.
2: Grâce à ça, pour le sens de responsabilité et d'engagement. Rose Award, nous allons faire une visite wildlife et puis nous allons faire un nettoyage à l'école.
3: Nous apprenons comment servir comme le président de la forêt. Moi, j'ai une grande fierté aujourd'hui. Moi, j'ai mon award, bronze, et moi, j'attends le prochain silver.
1: Le recteur de l'établissement, Étienne Perrine, a tenu à féliciter ses élèves pour leur courage et leur détermination et leur engagement tout au long du programme.
4: Nous sommes rassemblés ce matin pour honorer nos quatre camarades qui ont eu le courage d'accomplir une mission.
1: Le commissaire de la jeunesse et des sports, Varo Kravina, a quant à lui souligné l'importance de ce programme dans la formation et l'épanouissement des jeunes.
5: Cette cérémonie revêt d'une importance toute particulière puisqu'il s'agit de la toute première remise des awards organisés au Collège de la Ferme. Aujourd'hui, nous célébrons également les tout premiers récipiendaires du Collège de la Ferme dans le cadre du Duke of Edinburgh International Award. Cet accomplissement marque une étape importante dans le développement du programme au sein des établissements et aussi démontrer l'engagement du Collège envers l'épanouissement et le développement personnel de ses étudiants.
1: La prochaine cérémonie de remise des récompenses se tiendra au Rolex College ce vendredi 5 juin, où une soixantaine d'élèves recevront leur bronze et silver award.
0: Ce qui nous amène à 6h passées de 12 minutes, le rappel des titres pour refermer ce journal. Onze consortiums ont soumis des offres dans le cadre de l'agrandissement de l'aéroport de Rodrigues à Maurice, l'Inde et la Chine en lice pour le chantier de plein corail. Le Premier ministre annonce le projet d'un nouveau Driving Test Center à Jantac. Le Dr Navin Ramgoolam a fourni ces informations mardi dernier au Parlement lors de la séance de la PMQT en réponse à une question du député Francisco François. Aide aux familles des pêcheurs décédés, une enveloppe de 2 millions de roupies a été déboursée hier dans le cadre de cette mesure budgétaire. 10 familles ont ainsi reçu une allocation de 200 000 roupies chacune. Tourisme, 23 opérateurs et le commissaire Alain Monceau participent au salon visite pour promouvoir Rodrigues à Saint-Denis. La délégation rodriguaise met le cap sur la Réunion ce jeudi. Voilà ce qui nous amène à la fin de ce journal. Merci de l'avoir suivi. Merci à Stéphanie Hippolyte pour sa collaboration technique. Je vous souhaite de passer une excellente journée. Restez branchés. Dans quelques instants, vous allez retrouver Rosie pour la suite.
6: Merci à vous, Willina Manon, de nous avoir présenté le journal. On va vous retrouver donc à 9h pour le Flash en créole. On vous souhaite une belle matinée.
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Il est 6h passé de 15 minutes sur les ondes de Rodrigue FM. Bienvenue dans la deuxième partie de votre émission matinale. Lévé Rodrigue, ça nous fait plaisir de vous accompagner. On vous accompagne d'ailleurs jusqu'à 7h. Bon réveil si vous venez de nous rejoindre. Bonjour à vous.

Et on espère que c'est une belle journée qui commence pour vous. Prenez soin de vous, prenez soin de votre santé. Marlette Noubin.

Mot la santé, mot priorité. Eh bien oui, marcher, c'est notre meilleur allié santé. Alors ne sous-estimons pas le pouvoir de la marche. C'est l'un des outils de santé les plus accessibles et les plus puissants aussi pour améliorer la qualité de la vie.

0: On dit dans mot la santé, mot priorité, nous pour cause, Lorraine, une activité naturelle et très efficace, c'est la marche. Alors, saviez-vous que marcher seulement 30 minutes par jour peut littéralement transformer notre état de santé? Eh bien, voici pourquoi vous devriez mettre vos baskets, et ce, dès aujourd'hui. Primo, pour avoir un cœur en béton, la marche améliore la circulation sanguine et réduit le risque des maladies cardiovasculaires. C'est un très bon moyen de garder nos artères en bonne santé sans essoufflement extrême. Et secondo, un cerveau libéré. Besoin de vider votre esprit après une journée stressante, la marche active la production d'endorphines, les hormones du bonheur. C'est scientifiquement prouvé. Marcher fait baisser le taux de cortisol, l'hormone du stress.
1: Ça même nos priorités. Fini de nous morcer, c'est bon pour nous la santé. Et nous veiller, qui nous réparer, qui...
0: Et tertio, un corps renforcé. Sans abîmer les articulations, la marche tonifie les jambes, les fessiers et renforce les os. C'est l'activité idéale pour rester en forme, quel que soit notre âge.

0: Et astuce du jour, pas besoin de marcher 10 km d'un coup. Si vous manquez de temps, eh bien vous pouvez diviser vos 30 minutes en 3 blocs de 10 minutes. Premièrement, après le petit déjeuner, et puis à la pause déjeuner, et après le dîner, c'est tout aussi efficace. La prochaine fois que vous vous déplacez pour un court trajet, pour prendre le pain par exemple à la boutique du quartier, au lieu de prendre la moto ou la voiture, choisissez la marche, votre corps vous remerciera.
1: Dans tout ça là, nous comptons, nous la santé, nous les nous parler.
0: Prenez soin de vous, prends compte ou la santé, c'était mot la santé, mot priorité. Et nous veillons.

6h21 sur les ondes de la radio. Nous poursuivons en musique. Dans quelques instants, ce sera votre page, votre dédicace d'anniversaire. On va poursuivre avec Nasty Black. Nasty Black pour tout de suite.

6h25, c'était Nasty Black avec La Voile Mythique ou l'air en featuring Jamaïque et Olivier Siro. Et là, nous poursuivons à la découverte d'un nouveau morceau qui est sorti très spécialement pour la fête des mères le 31 mai. Nous allons écouter un morceau de Rastaï Mama pour nos pépites musicales de ce jeudi.

0: de son vrai nom, Jerry Pierre-Louis Rastaï. C'est ce nom d'artiste. Le titre Mama, une découverte, une vraie découverte sur les ondes de la radio. On poursuit en ce mois de juin consacré à l'environnement. On écoute la rubrique Environnement avec Karen Gangou.
1: La nature,
2: chers auditeurs, en ce mois de juin, je vous propose une série de rubriques concernant la protection de notre belle nature à Rodrigues. Nous accueillons aujourd'hui Mireille Sagor,

0: mois, plus de 19 ans d'expérience comme guide de randonnée professionnelle.
1: Nous, l'environnement, il est important pour nous parce qu'il convient, problème en dernière fois, que c'est une inondation, une bouteille plastique dans la mer, nous besoin, protège nous l'environnement parce que nous, l'environnement, ça même nous la terre, nous l'avenir, et l'avenir nous va nous enfants. Tout le mois, nous faire un nettoyage. Ça l'année là, nous sommes village de Soudan, village de Tambo-Maragon et village de Mont-Lubin. Bientôt, nous pouvons vers Grenade, rivière Banane. Ben, je suis capable de faire un village. Nous allons passer qu'il nous est dans le village, vers la rivière et parce qu'il n'y a pas de problème. Et on continue de se trouver ça aussi à peu près partout. Chaque semaine, je suis donne un coup de main pour nous-mêmes et pour nous-mêmes. Moi, et Hugues Béguet, tous nos nettoyages que nous faisons, c'est bénévole. Alors, mets-nous de nous, sinon, nous on appelle nous Rode Écolo.
2: Eh bien oui, semer des petits gestes pour notre avenir, respecter l'environnement, ce n'est pas un grand concept lointain ou une contrainte du quotidien, c'est avant tout un acte d'amour et de bon sens envers la terre qui nous nourrit, nous abrite et nous inspire. 6h passées de 31 minutes, on poursuit avec vos messages d'anniversaire.

Alors, quelques messages seulement que nous avons réceptionnés sur le 82-83 et sur le 84-48 aussi. Alors, on poursuit avec vos messages. Mopesuit, un bon et heureux anniversaire à Jadel Gaspard qui gagne sous la Zordi. Tous les vœux de bonheur à toi, Jadel. C'est de la part de Françoise de Vanguard. Joie, bonheur à Jadel. Evanoé Gaspard qui gagne sous la Zordi. Bon anniversaire à toi, Jadel. C'est de la part de Diane, Ivana, Ben et une corbeille de fleurs à toi, Jadel. C'est demandé par toute la famille. C'est de la part de toute la famille Castel de Anseaux-Anglais.

Bon anniversaire à mon garçon Luciano qui fête ses 15 ans aujourd'hui. Ce maman compte en lui beaucoup, beaucoup. Dialy, enjoy toute la journée. C'est de la part de ce maman Mélanie de Montagne Goyave. Voilà pour vos messages d'anniversaire. En ce jeudi 4 juin, nous poursuivons avec Sista Glossy King Raman, notre manière à nous de vous souhaiter un très bon anniversaire.

Au frère Hervé Périne de Montagne-Goyave qui peut fêter ce anniversaire aujourd'hui, c'est demandé par sa sœur Dame, ce des nièces Élodie et Élode qui embrasse lui bien, bien fort. Et nous souhaite un très, très bon anniversaire à nos collègues Stéphane Boncœur aussi qui fête ce anniversaire aujourd'hui. Eh bien, profitez bien de votre journée. Très bon anniversaire à vous.

0: Nous, c'est gars avec De Yalédois et l'ambiance à la manière de De Yalédois. 6h passées de 40 minutes et allons voir ensemble les émissions pour ce jeudi 4 juin 2025 avec Caronne.
1: Chers auditeurs, chers auditeurs de la MBC Rodrigue FM, toujours un plaisir de vous accueillir sur les ondes de la MBC Rodrigue FM. Qui commence cette journée du jeudi 5 mars avec le sourire. Surtout que c'est la journée mondiale de l'environnement. Après le premier point info en créole de 9h, on va enchaîner tout de suite avec Rosie Meunier qui va nous présenter son émission Focus Famille. Suivra à 10h après le deuxième point info en anglais. Réveil écolo dans ce contexte particulier, en cette journée mondiale de l'environnement, Christelle va recevoir Monsieur Henri Félicité, responsable du bureau de l'environnement. Ce sera de 10h à 11h et à 11h, nostalgie en note. Aujourd'hui, vous vibrerez au son du pop rock, ce qui vous amènera à midi le journal de la mi-journée, le présenté par la rédaction. Viendra ensuite votre émission Fréquence du Midi pour agrémenter votre déjeuner. Alors 13h, le rendez-vous incontournable du divertissement et de la bonne humeur avec des cadeaux à gagner. J'ai nommé The Game qui nous mènera ensuite à 14h le point info en créole de l'après-midi proposé par la rédaction. Ce sera un mémoire en mélodie, retour vers les années 90, qui nous mène à 15h, votre carnet de voyage, destination inconnue, paysage lointain, l'occasion de s'évader sur 97.3, la fréquence des stress. Le point info en français proposé par la rédaction. Ensuite, nous vous proposons la diffusion de l'émission Réveil écolo avec Christelle jusqu'à 17h. J'aurai le plaisir de vous accueillir dans le grand format où je recevrai Monsieur Bernardin Meunier qui nous en dira plus concernant le Fisherman Welfare Fund relancé tout récemment par le gouvernement central. À 18h sonnera l'heure du grand journal de la soirée et ensuite votre soirée se déclinera au rythme de l'archipel des Comores et de Mayotte. Dans votre émission Escapade, l'Ozo de Radio. À 19h, la couleur nous île. La musique rodriguez à l'honneur. Jusqu'à 20h, une fête de soirée en apothéose avec les variétés musicales. Voilà, en ce qui s'agit de votre programme de ce jeudi 5 mars. Très bonne écoute, très bonne journée sur les ondes de Zone Radio.
0: Merci à vous, Caronne. Bonne journée à vous aussi. Il est 6h passées de 44 minutes. On va poursuivre avec les annonces et communiqués. On débute avec un avis de décès.

On nous prie d'annoncer le décès de Monsieur Gilbert Augustin. Décès de Monsieur Gilbert Augustin, aussi connu sous le nom de Tidi. Il était âgé de 69 ans. C'est un ex-habitant de Crèvecœur. Le convoi mortuaire sortira de chez sa veuve, Madame Bernarès Augustin, à Crèvecœur, ce jeudi 4 juin à 15h30 pour se rendre en

à l'église Saint-Cœur-de-Marie à Port-Mathurin et de là au cimetière Danseuse Anglais. À cette famille affligée par le deuil, la MBC présente ses sincères condoléances.

0: communiquer.
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0: Nous poursuivons avec Ben Lizet, l'annonce est communiquée. La chambre de commerce de Rodrigue recrute pour son partenaire Health Events 20 commerciaux pour rejoindre ses équipes à Maurice. Peut-être vous avez déjà une expérience de centre d'appel, vous êtes motivé, ambitieux et prêt à relever un challenge professionnel au sein d'une entreprise en pleine croissance. Alors, Health Events vous propose un poste à plein temps, 100% en présentiel dans des locaux modernes à Ébène, des horaires de travail du lundi au vendredi de midi à 21h, les week-ends entièrement libres. Le package de rémunération comprend un salaire fixe de 30 000 roupies, incluant une allocation logement de 5 000 roupies, des commissions pouvant atteindre jusqu'à les 130 000 roupies par mois. En plus, Health Events prend en charge billets d'avion, logement, transport et domicile, travail. Les interviews et la sélection finale des candidats se feront à Rodrigue. Bureau adjoint, chef commissaire, commission formation vocationnelle, P-Informe, ben étudiant Rodrigue, qui l'Assemblée régionale Rodrigue, puis lance l'application pour ban la bourse niveau undergraduate pour l'année académique 2026-2027 comme suit. Dès la bourse dans filière médicale, dès la bourse dans filière paramédicale, dès la bourse dans filière vétérinaire. Pour plus d'informations et que pour gagner formulaire application, ben candidat intéressé, bien passe à l'unité documentation et recherche, premier étage, centre Antoinette Prudence, pour développement ressources humaines, Malabar au téléphone low 83 24 0 24 83 24 0 24. Date limite pour soumettre formulaire application, les édits 18 juillet 2026 jusqu'à désert tantôt. 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Tout ban potentiel fournisseur ou contracteur local ou ban qui les a habitués fournis. Les autres produits ou services avec l'Assemblée régionale et qui ont envie de suivre sa formation-là, vous êtes invité pour faire de l'enregistrement d'un bureau procurement dans l'administration centrale de 8h15 à 15h. Dernier jour pour vous faire l'enregistrement, lié pour jeudi 4 juin 2026. Pour plus d'informations, vous êtes capable de contacter M. Daniel Rousti ou M. Steve François, l'eau 83 12 059. 83 12 060, 93 12 061, 83 12 062 ou 83 12 063. 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

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Associated Container Service Limited peut recruter un assistant mécanicien. Les candidats doivent être titulaires au minimum d'un NTC Free en mécanique et justifier d'au moins 3 années d'expérience dans le domaine. Les personnes intéressées sont invitées à soumettre une lettre de motivation accompagnée de leur curriculum vitae ainsi que des copies de leurs certificats et documents justificatifs. Les candidatures doivent être adressées à Operation Manager, Papol CS Limited, rue Kennel Bégué, pour Mathurin Rodrigue. La date limite de réception des candidatures est fixée au 12 juin 2026 à 14h. Pour toute information complémentaire, veuillez contacter le 83 11 555 83 11 555. La famille Spéville remercie tout proche et Camille qui finit soutenir Zot lors du décès du défunt Joseph Noël Spéville, plus connu sous le nom de Técha, et invite Zot pour la messe 8 jours la mort vendredi 5 juin à 7h dans cathédrale Saint-Gabriel. Et on termine avec ce communiqué du Central Electricity Board. Dans le cadre de sa démarche de modernisation et de son engagement continu envers le développement durable, le Central Electricity Board informe son aimable clientèle qu'un exercice d'intégration progressive à la plateforme de facturation électronique e-billing est actuellement en cours. À cet effet, les catégories de clients suivantes sont concernées par cette initiative. Les clients enregistrés sur l'application mobile Mot courant, les utilisateurs du portail Customer Service CSP ainsi que les nouveaux abonnés ayant ouvert un compte d'électricité depuis 2020. Cette transition s'inscrit dans la politique Green Initiative du CEB visant à promouvoir des solutions numériques, réduire l'utilisation du papier et améliorer l'efficacité des services offerts à la clientèle. Le CEB remercie sa clientèle pour sa confiance, sa compréhension et sa collaboration dans cette initiative.

0: Initiative en faveur d'un avenir plus durable et responsable. Il est 6 heures passées de 55 minutes. Votre page météo dans quelques instants. On poursuit avec cette page de pub.
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5: Les nouvelles du temps d'après ce communiqué de la météo. Alors, situation générale. Des nuages associés à une ligne d'instabilité venant de l'est influencent le temps local. Comme prévision pour les prochaines 24 heures, il y aura des périodes nuageuses avec des averses passagères. Ces averses pourraient être temporairement modérées dans l'après-midi et durant la nuit. La température maximale sera entre 25 et 27 degrés Celsius et la température minimale sera entre 21 et 23 degrés Celsius demain. Le vent souffle de l'est-nord-est de 20 à 30 km par heure avec des rafales atteignant les 60 km par heure dans certains endroits. La mer est forte au-delà des récifs avec des houles du sud-est de l'ordre de 3 mètres. Les sorties en haute mer ainsi que dans les lagons de l'est et du sud sont déconseillés. Toutefois, l'état de la mer dans les lagons s'améliorera graduellement dans l'après-midi. Comme pluviométrie durant les dernières 24 heures, 2 mm de pluie enregistrée à Pointe-Canon, 3,4 mm de pluie à Plaine Corail, 0,8 mm à Patate Théophile et 0,6 mm de pluie enregistrée à Rivière Banane. Les marées seront hautes à 14h58 aujourd'hui et demain à 2h57, marée basse à 8h50 et à 20h48. Le soleil s'est levé à 6h15 aujourd'hui pour se coucher à 17h15. Et nous poursuivons avec Bulletin PCA pour Audrey, Kevin Thierry, Zourdi, Zédi, 4h20 à 4h20. Les temps l'ont la mer pendant prochaines 24 heures. Pouéna, la pluie, Passazer, ben la pluie, la capable gros parfois dans l'après-midi et qu'à soir. Divan pour souffler depuis l'Est-Norris, 20 à 30 km par heure. Ben Rafale qui capable arrive jusqu'à 60 km par heure. Dans Lagon, les Nord et Cloès, la mer praticable. Lagon, les Éclécides et Andéo brisant, la mer pas praticable. Et na ben la houle depuis Sud-Est, de l'ordre de 3 mètres, Andéo brisant. Ben sorti Andéo brisant et dans ben Lagon, les Éclécides, déconseillé, nourri. Diali, ban sorti en déo brisant dans ban lagon, l'est, éclécide, déconseillé, marée haute 14h58 et demain, désert 57, marée basse 8h50 et 20h48. C'était votre page météo selon la station météorologique de Vacoil-Maurice.
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5: Il est 6h passé de 59 minutes, le temps pour nous de vous remercier de votre écoute et de votre fidélité. C'était vraiment un plaisir de vous accompagner depuis 5h ce matin. Merci à l'équipe de ce matin, Stéphanie Hippolyte à la technique, Willina Manon à la rédaction et notre chauffeur aujourd'hui, c'est Rodney Jolicoeur, Rosie avec vous au micro. Au plaisir de vous retrouver très bientôt sur les ondes de Rodrigue FM. D'ailleurs, je vous retrouve à partir de 9h pour votre émission Focus Famille. À tout à l'heure. Passez une excellente journée. Bon jeudi à vous tous.
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0: cas suspect de Mpox, un ressortissant étranger admis en isolement au SSRN Hospital. Suite d'épreuves de mathématiques au niveau de l'A-Level à l'international, 450 candidats mauriciens appelés à recomposer les papiers 3 et 12. Et en Corée du Nord, Kim Jong-un annonce une accélération à un rythme exponentiel du programme nucléaire. Merci d'être avec nous pour le journal ce matin. Tension autour de la mission d'Olivier Bankholt à Londres. Dans un communiqué, sa délégation affirme avoir été intimidée au Parlement britannique par un groupe opposé à sa démarche. Le texte évoque aussi la circulation d'une vidéo et d'une photo qui, selon la délégation, serait utilisée pour faire croire qu'Olivier Bankholt aurait capitulé ou trahi la cause chagossienne. Des accusations qui, à ce stade, émanent du communiqué de la délégation. Adrien Valère.
1: Selon le communiqué transmis par la délégation d'Olivier Bankholt, la mission à Londres ne s'est pas déroulée uniquement dans un cadre diplomatique. Le texte affirme que des membres de la délégation auraient été suivis, filmés et confrontés dans les couloirs du Parlement britannique à Westminster par un groupe opposé à Olivier Bankholt. La délégation lie ce groupe à Adam Holloway, ancien député britannique, et l'accuse d'avoir participé à une tentative d'intimidation. Le communiqué dénonce également l'utilisation d'une vidéo ainsi qu'une photo prise avec Alex Sobel, député travailliste britannique et vice-président du groupe parlementaire sur les Chagos. Selon la délégation, ces images seraient utilisées par des opposants pour faire croire qu'Olivier Bankholt aurait capitulé ou trahi la cause chagossienne. Une interprétation rejetée par Olivier Bankholt et ses proches. Ils affirment que rencontrer des députés relève d'une démarche diplomatique et démocratique normale dans le cadre du dossier Chagos. Pour la délégation, il ne s'agit donc pas d'un recul, mais d'une volonté de défendre sa position auprès des décideurs britanniques. Cette nouvelle controverse illustre les tensions persistantes autour du dossier Chagos, y compris au sein de la communauté chagossienne elle-même.
0: Vous le savez, le discours budgétaire 2026-2027 sera prononcé par le Premier ministre et ministre des Finances, le Dr Navin Ramgoolam, le vendredi 19 juin prochain. Au ministère des Finances, les choses s'accélèrent en vue de finaliser ce document. Parmi les objectifs du budget, des mesures incitatives afin d'accélérer la croissance économique. Eric Ning, économiste et senior advisor au ministère des Finances, était l'invité de Grand Titre hier soir.
2: Maintenant, nous pouvons faire un policy dialogue entre les ministères, les différents ministères et le ministère des Finances. C'est-à-dire le ministre de tutelle des différents ministères avec le PR, avec ce manoufier qui vient avec une proposition discuter avec le ministère des Finances qui est dirigé par le ministre délégué aux Finances, M. Damri. Donc, nous pouvons analyser tout ça. Évidemment, dans tout cela, nous devons essayer de balancer un petit peu en ce qui est prioritaire et ce qui est affordable. Et ensuite, évidemment, le premier ministre et le ministre des Finances pour faire l'arbitrage et pour consulter ce bon ministre. Vous pensez que ce sera toujours un budget qui accède aux trois affaires? Comme tout le monde expliqué, la consolidation fiscale, continuer de baisser nos déficits budgétaires et nos dettes publiques pour qu'ils ne nous retournent pas downgraded par Moody's. Mais deuxième, en même temps, il ne fallait pas nous sacrifier la croissance économique. Nous devons essayer de relancer la croissance économique et surtout de nouveaux secteurs qui peuvent émerger. Nous nous avons fini annoncé l'année dernière, mais nous devons continuer dans cette direction-là. Et troisième, tout ça là, évidemment, la protection sociale, c'est-à-dire, mais avec plus de ciblage, une protection sociale parce qu'effectivement, nous devons protéger les plus vulnérables parce que nous connaissons que la politique fiscale n'est pas facile et il y a certaines dépenses qui nous devons réduire, mais seulement nous devons protéger les plus vulnérables.
0: Santé à présent. Un cas suspect de Mpox a été admis au service d'isolement de l'hôpital SSRN hier. Il s'agit d'un homme de 64 ans de nationalité étrangère. Des prélèvements ont été effectués et des tests seront réalisés au laboratoire de l'hôpital Victoria afin de confirmer ou non la présence du virus. Les résultats seront connus cet après-midi selon le docteur Fazil Kodabokos, directeur par intérim des services de santé.
3: Donc Mpox nous rappelle et commencer par la fièvre, après nous avons une lésion cutanée, nous avons un problème comme une pustule, une vésicule, après nous avons un crush, c'est-à-dire c'est là qu'il commence dans cette direction-là qui allait. Donc là, nous pouvons faire une enquête pour connaître un petit peu plus de détails sur sa personne, là, comment on est capable d'attraper cette maladie. Nous pouvons attendre les résultats qui peuvent tomber vers les 1h ou 2h de l'après-midi. Mais tout de même, nous finissons comment s'enclenche une mesure autour de sa cas-là, c'est-à-dire nous assurer que la personne qui vient isolée dans ce place, côté été, qu'il y a ce traitement approprié. Et aussi

0: avec Anjali sur Atan Fulchan. Bonjour Anjali.
1: Bonjour Sophie, bonjour à tous.
0: Et les titres.
1: Chagos vive, tension et polémique autour de la mission d'Olivier Bankoult à Londres.

0: le contact tracing, vous commencez si le cas s'avère positif.
1: Par ailleurs, Hemraj Manohar, 64 ans, sera traduit devant la justice ce matin pour blanchiment d'argent. Cet habitant de Solferino, Avacois, a été arrêté hier à l'issue d'une enquête de la FCC. Le sexagénaire aurait ciblé des femmes âgées, des veuves, ainsi que des personnes dont le conjoint souffrait de graves problèmes de santé afin d'exploiter leur vulnérabilité émotionnelle, les convainquant de lui remettre d'importantes sommes d'argent. Les fonds ainsi obtenus auraient notamment servi à financer des activités de jeux de hasard. Des salles d'attente bondées, des infirmiers sous pression et des patients parfois exaspérés. Selon la Nursing Association, le manque de personnel infirmier demeure l'un des principaux défis du secteur de la santé. Son président, Ramnaw Sadiq, affirme que le manque de personnel infirmier affecte la prise en charge des patients et se répercute sur leur temps d'attente dans les établissements de santé. À cela s'ajoutent, dit-il, des insuffisances en matière d'infrastructures et d'équipements. Il plaide pour des mesures concrètes de la part du ministère de la Santé afin d'améliorer les conditions de travail du personnel soignant et la qualité des services aux patients. Nous l'écoutons au micro de Chapniz Ouzia Wahedadi.
2: Dans toute région, c'est parce qu'il y a trop mal d'unités. Mais qui était trop mal d'unités? Ce n'est que simplement petit accident, un emergency unit, que ça devient trop mal d'unités. Le personnel qui était paré, le système est toujours paré. Et quand je peux faire publicité, je peux dire qu'ils ont besoin d'un one-stop shop, comment je définis, ils ont besoin d'un télétraitement. Et spécialiste pour les autres, qui n'est pas vrai du tout. Nous prenons même un spécialiste dans l'hôpital, infirmier payant dans l'hôpital. Donc, quand j'ai dit qu'il y a une dizaine d'infirmiers, infirmières travaillent, ou une dizaine de DP travaillent, pégale ou ici, là-bas. Donc, quand j'ai fini, j'ai tellement découragé quand je trouve que le système, il a empiré dans la place qu'il est amélioré. C'est pourquoi il y a une montée d'agression envers le personnel. Je pense qu'il y a un personnel qui bloque le service. On vient de rencontre avec le ministère ou bien le ministre des signatures exécutives.
1: Environ 450 élèves mauriciens devront reprendre deux épreuves de mathématiques dans le cadre des examens de Cambridge A-Level de la session de juin. Les Papers 3 et 12 seront organisés les lundis 8 et mardi 9 juin à 13h30 dans les collèges concernés. Les candidats avaient initialement composé les 29 avril et 15 mai dernier. Toutefois, Cambridge International Education a annoncé par la suite une fuite de plusieurs épreuves de mathématiques au niveau international. Le Mauritius Examination Syndicate précise que les élèves concernés ont été informés par courrier ainsi qu'à travers les médias. Selon Ashok Guljar, responsable de la section Cambridge au MES, cette nouvelle passation a été décidée afin de préserver l'intégrité du système d'examen et d'assurer la reconnaissance des qualifications Cambridge auprès des universités à travers le monde. Nous écoutons Ashok Guljar au micro de Rajmila Sitamoni.
3: Malheureusement, Cambridge fait l'informé pour s'alliquer cela et Cambridge peut prendre les mesures qui sont nécessaires. Pour y connaître où ça, dans lequel il sorti, dans qui pays, qui côté, et les comprendre dans les sanctions qui s'imposent. Et donc, l'Irna se va une mesure qui est very strict security protocol, on appelle ça, et Cambridge fait reinforce, il renforce se va une mesure de sécurité dans le monde, et l'Irna prend sa décision-là, il connaît qu'il va des enfants, de peiner, de pas passer, les enfants récomposent une partie qu'ils ont déjà fini composer, et il comprend ça. Et donc, malheureusement, il devait faire un replacement paper parce que la qualification-là, il a besoin d'une qualification qui est reconnue globalement, internationalement, par toutes les universités.
1: À noter que le Paper 5, Statistics and Probability, ne fera pas l'objet d'une nouvelle épreuve. Pour ce questionnaire, Cambridge International Education a indiqué qu'elle attribuera des assessed box aux candidats concernés. Tout à fait autre chose, l'intelligence artificielle prend une place de plus en plus importante dans notre quotidien. C'est dans cette optique que s'est tenue aujourd'hui, hier, la deuxième édition du concours Learn AI School permettant aux collégiens de mettre la technologie au service de solutions innovantes. À l'issue de la compétition, Sodnac SSS a remporté la catégorie grade 10 avec son projet Smart Education, tandis que London College s'est distingué en grade 12 grâce à son projet Public Service Efficiency. Nirmana Narayana Reddy et Ashibachu.
4: Les élèves de grade 12 du London College ont remporté le premier prix de cette compétition. Les gagnants ont souligné qu'il s'agit d'un travail d'équipe qui a demandé beaucoup de temps, d'efforts et de persévérance pour mener à bien ce projet.
5: Pour moi, on connaît, il y en a beaucoup qui du monde dans Maurice et faisaient du bout à temps et qui m'ont dit handicapé, tout ça, nous trouvons qui.

0: trouver des solutions pour ça m'a dit mon sang et on pas pour capable faire il qu'on finit mettre ou non ou ban allergies ou blood group il automatiquement fil ou ban application et qui a voyou message automatiquement si un coup pour n'a passé sous passeport.
1: Les élèves de grade 10 du Sodnac SSS ont remporté le premier prix dans leur catégorie. Leur projet vise à soutenir le système éducatif en proposant un outil pouvant aider leurs camarades dans leur apprentissage.
2: Nous faisons EduBot pour aider les élèves comme nous-mêmes, comment dire, pour nous capables de gagner un meilleur futur, pour nous capables d'apprendre bien.
1: Le président de la République, Daram Gokul, a souligné que l'avenir repose sur les jeunes, leur créativité et leur capacité à innover à travers l'intelligence artificielle.
3: Comment je suis capable de contribuer pour régler les problèmes pratiques du pays? D'ailleurs, comment nous trouver, on a beaucoup de problèmes qui nous peuvent faire face et à travers l'intelligence artificielle, nous sommes capables de trouver une solution.
1: Cette compétition a mis en valeur la créativité et l'innovation des jeunes.
4: Par ailleurs, la Mauritius Sanat and Thelemet Temples Federation a élaboré une série de 26 mesures visant à préserver le caractère sacré et la quiétude spirituelle du Ganga Talao à Grand Bassin. Parmi les recommandations formulées figure le renforcement de la sensibilisation au fait que le site est une zone non-fumeur, ainsi que le rappel de l'interdiction de consommer des boissons alcoolisées dans l'enceinte du lieu de pèlerinage. Le président de la Mauritius Sanat and Thelemet Temples Federation, Bhujraj Gourbin, a présenté ses propositions lors d'une conférence de presse tenue hier. Nous l'écoutons au micro de Yachna Mesha.
5: Aussi, non-veg food qui est totalement ban. Et quand nous pialons à Ganga Talao, nous faisons une demande avec tout Mauricien et ban touristes aussi, they should be properly dressed. Pour ça, nous remercions le Premier ministre qui fait soulever sa issue-là au Parlement.
4: Et puis à l'étranger, le dirigeant nord-coréen Kim Jong-un a annoncé que son pays avait finalisé un programme visant à accroître à un rythme exponentiel ses forces nucléaires, a rapporté ce jeudi Le Monde.fr. Kim Jong-un a fait cette déclaration lors d'une visite hier dans une usine nouvellement inaugurée de production de matières nucléaires, citant les menaces existantes et qui s'aggravent de jour en jour, les menaces potentielles et les crises imprévisibles à long terme. Kim Jong-un a souligné la nécessité de renforcer les forces nucléaire de l'État. Nouvelle qui nous amène à la fin de cette édition. Merci de votre attention. Merci à Martine et Romenso à la réalisation et Yudge à la technique. À suivre le journal des sports avec Marine Résidu.
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7: Bonjour à tous, on démarre en cyclisme. Thiano Silva a remporté hier la deuxième étape du Tour de Maurice après une course de 109 km cadenassée mais qui a tenu en haleine. Le Sud-Africain s'est imposé au sprint à Cascavel devant l'Espagnol Juan Pedro Luciano. Écoutez la réaction de Thiano Silva au micro de Jesse Ugarra.
8: Super thank you to my team. They rode super well. They controlled it the last K they had it all under control and I was just able to finish it off.
7: Côté mauricien, Alexandre Maire a pris la quatrième place. Certes, il avait prévu mieux, mais au vu du scénario de la course, le leader de la team Maurice est satisfait de sa performance, Alexandre Maire.
9: Un peu compliqué à gérer, mais il y a eu pas mal d'attaques dans la montée de Cluny. Et ensuite, on est en direction de Nouvelle-France. Il fallait suivre. Et ensuite, la montée de Grand Bassin aussi, ça s'est monté assez tranquille. Je pense que quatrième, c'était ce que je pouvais faire de mieux.
7: Au classement général, Guillaume Derveilleur conserve son maillot jaune. Le coureur du club cycliste Saint-Louisien en contrôle, qui a terminé troisième hier. Écoutez-le.
10: On savait qu'on allait tout donner pour le garder. C'est une étape où on pouvait un peu contrôler, donc c'est ce qu'on a fait. Les coéquipiers ont été super.
7: Et ce jeudi, pas de repos pour le peloton. Place à l'épreuve Reine du Tour, longue de 125 km. Cette troisième étape s'annonce particulièrement disputée. Le départ sera donné à 10h à Cascavel, avec des passages notamment à Mâconde, Chamarelle, Pleine Champagne et Grand Bassin. En football féminin, la sélection mauricienne est prête à en découdre. Pour le compte des éliminatoires des Jeux Olympiques de Los Angeles 2028, Maurice affronte Djibouti. Le match aller se jouera ce jeudi à Côte d'Or à 19h. Sur papier, la qualification est jouable. Les joueuses veulent relever le défi. La préparation s'est bien passée, l'état d'esprit est bon. La qualité du jeu et l'organisation collective seront les clés. C'est ce que nous a précisé.

0: précisé l'entraîneur national du Lady Club M, Kessley Levray.
1: Nous prêts pour le match parce que ça fait un moment qu'il nous passe un match international. Le fait qu'il nous jouait un match aller-retour à la maison, nous besoin tente, nous chance. Pas capable de plus battre la dernière place au classement de la FIFA. Mais là, tout aux chances de nos côtés. Pour ça, il faudra les jouer avec de la qualité. C'est de respecter l'organisation du début jusqu'à la fin. Et aussi, prendre du plaisir. Parce que ce n'est qu'à travers le plaisir qu'il nous est capable d'amener un bon résultat.
0: Rappelons que le match aller se disputera ce soir à Côte d'Or à partir de 19h. Le match retour est prévu le 8 juin, toujours à Côte d'Or. Sur la scène internationale, à 7 jours du coup d'envoi de la Coupe du Monde 2026, coup de projecteur ce matin sur le groupe E. L'Allemagne, l'Équateur et la Côte d'Ivoire semblent partir avec une longueur d'avance dans cette poule qui compte également un outsider, la Curaçao, capable de créer la surprise. Les premiers matchs se joueront le 14 juin, Vikash Bagherati.
2: Quatre fois vainqueur de la Coupe du Monde, l'Allemagne part fort logiquement avec l'étendard de favorite dans ce groupe E. La Nationalmannschaft semble posséder un bon équilibre entre la défense et la ligne offensive. Kai Havertz, Florian Wirtz, Nick Voltemade ou encore Lennart Karl et Leroy Sané seront à surveiller. Pour le premier tour, l'Allemagne sera opposée à Curaçao le 14 juin, à la Côte d'Ivoire le 20 juin et à l'Équateur le 25 juin. Qualifiés pour un mondial après 12 ans d'attente, les éléphants, champions d'Afrique en titre, possèdent un profil puissant. Le sélectionneur, Emers Faye, s'appuie sur les cadres de la sélection en défense et au milieu. On retrouvera ainsi Ghislain Konan, Wilfried Tsingo, Guela Doué ou encore Evan Ndika, le patron de la défense ivoirienne, mais aussi le capitaine Franck Kessié au milieu. En attaque, aux côtés d'Amad Diallo, étincelant durant la dernière Coupe d'Afrique des Nations, de Yann Diomandé, l'une des révélations de la Bundesliga avec Leipzig, et du nouveau titulaire en pointe, Evan Guessant, avec les éléphants. L'Équateur disputera sa cinquième Coupe du Monde, la seconde consécutive, après avoir terminé à la deuxième place des éliminatoires de la zone AM Sud, juste derrière l'Argentine. L'équipe a retrouvé des couleurs lors des éliminatoires avec la prise de poste de l'Argentin Sebastián Becasese, qui a eu lieu dans la foulée de la Copa América. La tri aborde l'échéance pleine d'espoir après une dernière participation qui a laissé entrevoir un futur radieux malgré une élimination en phase de groupe. Le quatrième pays dans ce groupe E a pour nom Curaçao, qui s'apprête à faire ses premiers pas en Coupe du Monde. L'île, qui abrite une population de tout juste 150 000 personnes sur un territoire de 444 km², est ainsi le plus petit pays à s'être qualifié pour l'événement mondial. Sous la direction du Néerlandais Dick Advocaat, Curaçao a inscrit 28 buts en 10 matchs de qualification, soit le meilleur total de la CONCACAF et n'a encaissé que 3 buts lors des 6 matchs du tour final. Mais en phase finale, ce sera sans aucun doute une autre paire de manches.
0: Toujours en Coupe du Monde, avant même de savoir si elle pourra évoluer aux États-Unis, la sélection de l'Iran a obtenu l'autorisation de rejoindre le Mexique, où elle installera son camp de base. Les Iraniens doivent y arriver dimanche. Du côté de l'équipe de France, Didier Deschamps a indiqué que William Saliba, touché au dos, ne disputera pas le match face à la Côte d'Ivoire ce soir à Nantes. Ibrahima Konaté pourrait le remplacer dans le 11 de départ. Et puis en tennis, surprise à Roland-Garros, l'élimination de la numéro 1 mondiale, Arina Sabalenka, battue en 3-7 par Diana Schneider, 25e mondiale. La Russe affrontera en demi-finale la Polonaise Maja, classée 114e mondiale et issue des qualifications. Dans le tableau masculin, l'Italien Flavio Cobolli a éliminé le Canadien Félix Auger-Aliassime et atteint pour la première fois de sa carrière une demi-finale de Grand Chelem. Il affrontera au prochain tour son compatriote Matteo Arnaldi. Et voilà, fin de ce journal. Merci de votre attention. Restez à l'écoute sur RMA.

0: John Mayer, mesdames et messieurs, avec Paper Doll. Vous êtes sur RMA, venir les communiquer. Aussi les nouvelles du temps avec Sophie.
1: Alors, des communiqués du Central Electricity Board qui avisent les abonnés de Chivala Lane, Maïbourg, que la fourniture d'énergie sera interrompue aujourd'hui entre 9h et 16h. Et puis, les abonnés de Rosebel, habitant le périmètre et les rues suivantes, Gébert Road, Mosquée Road, Telegu Lane, Chivala Lane, Aquet Lane, Le Thor Lane, Bagilou Lane, Parasol Lane, Princess Margaret Lane numéro 1 et 2. Alors, Montfercil, Barimia, Dream Price, New Grove et une partie de la route royale New Grove, qui est la fourniture d'énergie, sera interrompue aujourd'hui jeudi entre 9h et 16h. Et puis, d'autres communiqués, cette fois-ci pour les habitants, les abonnés de Quatre Bornes, habitant les environs d'avenue Giraudet, Richard, Saint-Louis, Vincent, Beaubois, en partie Huguenin et les environs, que la fourniture d'énergie sera interrompue de 8h30 à 15h aujourd'hui, toujours en raison des travaux effectués sur le réseau. Et puis,

0: les abonnés de Flic en Flac, habitant les environs de Coastal Road, Flic en Flac Government School, avenue Moulin, Cassé et avenue des Nénuphars, que la fourniture d'énergie sera interrompue entre 8h30 et 15h30. Et puis, un autre communiqué, cette fois-ci pour les abonnés de Cascavel, habitant dans les environs de Morcellement Blueprint, Xavier, que la fourniture d'énergie sera interrompue entre 8h30 et 15h30 aujourd'hui, jeudi le 4 juin, toujours en raison des travaux qui seront effectués sur le réseau électrique. Ces fournitures qui seront rétablies sans préavis à l'achèvement des travaux. Le CEB s'excuse auprès de tous ceux affectés par ces coupures.
1: Merci Sophie, direction Varkois pour retrouver notre prévisionniste de ce matin, Monsieur Ritesh Raghunand.
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0: Monsieur Ritesh, bonjour.
4: Allô, bonjour.
0: Oui, alors est-ce qu'on a des bonnes nouvelles aujourd'hui pour la météo?
4: Oui, bien sûr. Oui.
0: Allez-y.
4: Donc au Maurice, le matin, c'est essentiellement beau à travers l'île. Mais par contre, dans l'après-midi, nous pouvons avoir un développement nuageux. Les pupilles de demande région dans le sud et plateau central de l'île. Et qui sont en région là, même ne peut atteindre la pluie modérée. Et que nous carguerons un restaurage aussi dans l'après-midi. Côté température, maintenant, la maximale est toujours supérieure à la moyenne, environ 2 degrés. Et nous attendons environ 23 à 25 degrés devant la région de Tur. Et devant la région littorale, les points de 28 et 30 degrés Celsius. Par contre, la minimale est pour environ 16 à 18 degrés devant la région de Tur. Et devant la région côtière, les points de 20 à 22 degrés. Le vent est plus léger variable, et ce qui concerne l'état de la mer est praticable pour l'île Maurice, avec Van Laoule, secteur sud-est toujours, de l'eau de 2 mètres. Maintenant, nous bouge côté l'île Rodrigue. Donc, à Rodrigue, c'est qu'il y a un ces nuages associés avec une instabilité qui influence le temps en ce moment, et donc, on a une période nuageuse qui peut toujours persister. Caverse passagère, et l'après-midi, que durant la nuit, je vais tenir une caverse qui peut temporairement modérer. En termes de température, la maximale prend environ 25 à 27 degrés, et minimale, il prend de 21 à 23 degrés. Divan peut souffler depuis l'est nord-est de 20 à 30 mètres par heure, et que pendant la pluie, nous gardons une rafale qui peut dans le braquet des 60 mètres par heure. Maintenant, pour terminer avec la mer, donc la mer est toujours mauvaise, avec de la houle depuis sud-est, des lots de 3 mètres. Donc, quand on sortit en notre mer, et que demande la grande l'est et sud, il peut toujours déconseiller. Mais l'indicatif qui est lancé, la mer, la grande bleue, la grande l'est et sud, pour commencer à améliorer graduellement dans l'après-midi. Et, c'était, la galéga, c'est du beau temps qui nous peut attendre pour les prochains 24 heures. Voilà, c'est une bonne comme temps avec ça, moi, c'est une bonne journée.
0: Merci beaucoup. Bonne journée à vous également.
1: À venir dans la rubrique économique avec Kamlesh Bakori, il nous parle de l'exportation en Berne.
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5: Bonjour. Les exportations totales du pays sont composées de trois catégories distinctes. Les produits fabriqués à Maurice, les marchandises qui transitent par le pays avant d'être acheminées vers l'acheteur final et le ravitaillement des navires de passage dans les eaux mauriciennes. Au premier trimestre, les exportations totales ont rapporté 25 milliards de roupies. Environ deux tiers de ces revenus proviennent du ravitaillement des bateaux, la vente de singes, sucre et seafood. Comparé au premier trimestre de l'année précédente, les revenus des exportations totales ont reculé de 4%. Dans son dernier bulletin trimestriel sur les échanges commerciaux, Statistics Mauritius attribue cette baisse à une mauvaise performance de notre industrie manufacturière. Les recettes générées par le secteur de l'habillement ont chuté de 17%. Le segment de la joaillerie a affiché une baisse de 30% sur un an. Cependant, l'exportation de singes à des fins de recherche rapporte gros. Au premier trimestre toujours, le pays a acheminé environ 1450 singes, générant 3,3 milliards de roupies, une progression de 80% en un an. Cette catégorie des exportations a donc permis de masquer les carences d'une industrie manufacturière jadis prospère.

0: Tour avec Go et c'est la bande originale du film Apex à voir sur Netflix en ce moment avec Charlize Theron. 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
0: Oui.
1: Conférence des parties ou conference of parties?
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1: Réponse A, oui. Ou B, conférence de presse.
0: Vous nous appelez sur le 402 80 80 ou sinon par WhatsApp A ou B 52 53 84 84 pour repartir ce matin avec.
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0: 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À venir, la tribune de Méling Balou, bien reçue. Enfin, je suppose. Écoutons Méling.
2: Bonjour, laissez-moi vous raconter une bonne nouvelle, une vraie. Le genre qu'on prend le temps de formuler, qu'on relit deux fois, qu'on envoie avec ce petit frisson de quelqu'un qui pense avoir fait quelque chose de bien. Un email soigné, poli, ponctué, avec un objet clair, parce qu'on vous a dit que l'objet, c'est important. Envoyez.

Lu, vous le savez, il y a cet infâme petit indicateur qui ne ment pas. Cette double coche, ce vu qui s'est allumé comme une évidence. Et puis, plus rien. Rien, pas un merci, pas un super, pas même le minimum syndical, le degré zéro de la politesse numérique, bien reçu. Deux mots, 9 caractères, en comptant l'espace, moins de temps qu'il n'en faut pour liker la photo d'un inconnu en vacances à Santorin. Mais non, vous avez donc attendu. D'abord, raisonnablement, les gens sont occupés, vous le savez, vous aussi vous êtes occupés. Puis, un peu moins raisonnablement, vous avez commencé à relire votre propre email pour y chercher la faute. Le mot de trop, le ton légèrement mal calibré, la virgule qui aurait froissé. La virgule n'a rien froissé. L'email est parti dans le vide. Ce qui s'est passé, c'est plus simple et plus brutal. Répondre est devenu facultatif, une courtoisie d'une autre ère. L'air apparemment révolu, ou accuser réception d'un message signifiait reconnaître l'existence de celui qui l'avait envoyé. On a glissé, sans s'en rendre compte, vers quelque chose d'assez vertigineux. La communication à sens unique présentée comme une norme. Je reçois, je traite, je classe, je passe à autre chose. L'autre, dans cette équation, n'apparaît pas. Ce n'est pas de la malveillance, c'est pire, c'est de l'indifférence confortable, celle qu'on ne remarque même plus, celle qu'on a fini par confondre avec de l'efficacité. On n'a plus le temps de fermer la boucle, on n'a plus le temps de dire « reçu ». On n'a plus le temps d'ailleurs, c'est la phrase qu'on dit le plus souvent et peut-être la moins vraie.

0: En plus, une version live. Michel Legris, chers amis, ce sapeau, la paille.
1: La ça saison. Fait bouger, hein, le matin, quand même. Hein.
0: C'est un classique de chez les classiques. La saison marée noire, vous êtes sur RMA tout de suite, l'horoscope. Oui, Sophie, on débute avec les béliers.
2: Alors, une tension récente commencera à disparaître ce jeudi, soyez patients.
0: Oui, les taureaux.
2: Une opportunité peut vous passer sous le nez si vous ne vous battez pas.
0: Les gémeaux.
2: Ce que vous attendez arrivera au moment où vous vous arrêtez, donc voilà.
0: Oui, et les cancers.
2: Un changement de routine pourrait avoir un effet positif immédiat sur votre journée.
0: Vous dites quoi sur les lions?
2: Alors, votre intuition sera particulièrement utile aujourd'hui, écoutez-vous.
0: Et les vierges?
2: Quelqu'un de votre entourage va revenir avec des meilleures intentions, ne vous prenez pas la tête.
0: Ok, les balances?
2: Une nouvelle responsabilité pourrait arriver plus tôt que prévu, gardez votre sang-froid.
0: La journée des scorpions.
2: La chance vous sourit aujourd'hui, les scorpions, soyez-en conscients.
0: Et les sagittaires?
2: Un conflit vous préoccupe, résolvez cette situation pour éviter que des rancunes ne ternissent vos relations.
0: Ok, pour les capricornes?
2: Un changement de routine pourrait avoir un effet positif immédiat sur votre journée, soyez curieux.
0: Les verseaux?
2: Vous avez du dynamisme à revendre, les Verseaux. Dépensez-vous dans ce qui vous plaît.
0: Et enfin, les poissons.
2: Une petite victoire viendra améliorer votre état d'esprit et apporter un regain de motivation inattendu.
0: Leader du groupe familial de Barge dans les années 80, le chanteur américain de R&B et de Soul, L. de Barge, fête aujourd'hui ses 65 ans. On a calé Rhythm of the Night. Rappelez-vous de ce morceau. C'est juste après la pub.
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0: Ciel de Barge, ben, on était jeunes dans les années 80, on s'est bien amusé dans les années 90. Elle de Barge et Rhythm of the Night, et un petit coucou spécial à Martine et à Gilbert qui nous écoutent en voiture ce matin. Et moi j'ai une question pour vous, Sophie, avez-vous l'impression que vos allergies sont plus fortes aujourd'hui qu'il y a quelques années?
1: Ça dépend.
0: Ça dépend.
1: Ouais.
0: On écoute la réponse de Chapniz ou Zia Waidali.
2: Avez-vous l'impression que vos allergies sont plus fortes aujourd'hui qu'il y a quelques années? Nez qui coule, yeux irrités, éternuements à répétition, beaucoup de personnes ont l'impression que leurs allergies sont devenues plus fréquentes et plus intenses qu'avant. Et ce n'est pas qu'une impression. Les spécialistes expliquent que plusieurs facteurs peuvent aggraver la situation. D'abord, le changement climatique, avec des températures plus élevées, les saisons polliniques commencent plus tôt dans l'année et durent plus longtemps. Cela signifie une exposition prolongée au pollen. Ensuite, l'augmentation du dioxyde de carbone dans l'air peut aussi favoriser la production de pollen par certaines plantes, rendant les réactions allergiques plus fortes. À cela s'ajoute la pollution de l'air qui fragilise les voies respiratoires et rend le corps plus sensible aux allergènes. Résultat, pour de nombreuses personnes, les allergies sont aujourd'hui plus fréquentes, plus intenses et parfois plus difficiles à vivre au quotidien.

0: Ça, c'est une nouveauté qui nous vient du côté de l'Australie. Signé Parov Stellar, le titre c'est Black Lily, c'est en exclusivité sur RMA ce matin. Et là on va où ?
1: À Mar d'Albert.
0: Mar d'Albert tout de suite. On va à Mar d'Albert pour retrouver...
1: Shirley
0: ce matin. Shirley, bonjour.
2: Oui, bonjour.
0: Comment ça va, Shirley ?
2: Ça va.
0: Tranquille.
2: Oui, tranquille.
1: Tranquille, vous travaillez, Shirley? Non.
2: Non, restez à la maison pour l'instant.
1: La maison, ok. Comment tu vous fais l'ouvrage une journée?
2: Non.
1: Sorti.
0: Que toi aller comme ça?
2: Rosebel, Queer Pip, Maïbou.
1: Pour lui?
2: Pour lui, c'est très rare.
0: Ah. Un peu loin pour lui, là, non? Sauti, Mar d'Albert, pas le beau, lui, un peu loin.
2: Pas tellement, mais gagne bien direct.
0: Oui, c'est ça, gagne bien direct, exactement. Mais qui vous fait vraiment dans la vie?
2: Enfin, la maison.
1: Vous avez des enfants?
2: Non.
1: Pas d'enfants, d'accord, ok.
0: Célibataire?
2: Oui.
1: Mais ça veut dire que vous allez, des fois, vous allez à l'aquarium, là? De billets?
2: Oui.
0: Ouais. Non, au contraire.
1: Vous amenez du monde avec vous.
0: Vous amenez du monde, mais là, où qui vous fait là?
2: Oui.
0: Facile gagner, non?
2: Peut-être une amie.
0: Trouver, même pas besoin d'un ami.
1: Une amie,
0: voilà. Exactement.
1: Ben, on va voir si vous avez la réponse, d'accord?
0: Allez, tout d'abord.
1: Oui. Écoutez bien la question, Shirley. Qui veut dire COP? A, conférence des parties, conference of parties, ou B, conférence de presse?
2: C'est A.
0: Oui, bien c'est sûr. La réponse A, bien sûr, c'est trop facile. Bravo, Shirley.
1: Oui.
0: Et Shirley qui repart.
1: Alors, avec dès l'entrée gratis pour l'Odyssée au Scénarium, dès l'entrée gratis pour la visite musée Blue Penny Museum, une casquette et un shopping bag offert par la MCB. Gros bravo.
0: Shirley, on roule la même. Allô.
2: Allô, oui.
1: Oui, Shirley, oui. Bravo.
0: Bravo, mais
2: merci.
0: Vous nous tendez qu'il y a de où gagner là?
2: Oui.
0: Donc bravo et
1: bonne journée. Profitez bien avec votre ami, ok?
0: Exactement. Bravo, okay, Shirley.
2: D'accord, merci beaucoup.
0: Bonne journée à vous. À venir, Sophie, le journal. Et puis après le journal, on aura l'interview de la matinale.
1: Oui, avec Anjali Siratonfoul.

0: Chun, qui reçoit ce matin Pamela Bapu-Dundu, National Coordinator du GIF Small Grants Programme, du Programme des Nations Unies pour le Développement, au cœur des échanges ce matin. Les projets soutenus par les Nations Unies à Maurice, les initiatives environnementales et communautaires, ainsi que les défis liés au développement durable, à suivre en direct donc sur RM1, sur la MBC2 et en streaming sur YouTube.
1: Et puis dans la troisième partie, chers amis, après l'interview de la matinale, on aura regard sur l'histoire. Donc regard sur l'histoire, Izzadul Imamoud qui nous raconte l'histoire d'une personnalité.

0: histoire d'Abhimanyu Anhut. Et puis aussi, on aura l'anniversaire du jour, donc quelqu'un va repartir avec un gâteau d'anniversaire. Oui. On aura aussi la programmation télé et radio. Mmh. Donc, s'il y a la télé ce soir, si vous voulez vous faire une petite soirée télé ce soir, il n'y a pas de souci, ben on donne la programmation. Et puis la Coupe du Monde arrive très bientôt, donc il y a beaucoup de programmes sur MBC 11 que Sophie va vous donner tout à l'heure. Vous pouvez casser un petit peu les événements en télévision, reggae de ban Zimaz, ban ancien Coupe du Monde, et remettre dedans mood là. Pourquoi dire, on attaque sa Coupe du Monde 2026 là. C'est qui d'après vous qui va gagner la Coupe du Monde, Sophie? Pas dire Manchester United, soit Liverpool, soit ceux hein. C'est des pays, ça, Sophie. Hein. Non, j'ai déjà posé la question.
1: J'avais dit l'équipe gagnante, moi. Moi, j'ai dit l'équipe gagnante.
0: Mais l'équipe gagnante, c'est qui?
1: Non, mais je ne sais pas encore. Ça va se savoir.
0: Jamais rien, Sophie. Jamais rien, je suis
1: non.
0: Vous pouvez parler d'autre chose, il n'y a pas de souci. Allez, on arrive à la fin de cette deuxième partie. C'est Supertramp et Breakfast in America qui clôture cette deuxième partie. On se retrouve juste après l'interview de la matinale.

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1: Belle matinée, il est 8h.

0: journal avec Anjali, Sirat Enfulchen. Bonjour Anjali.
1: Bonjour Sophie, bonjour à tous.
0: Et les titres.
1: Chagos vive, tension et polémique autour de la mission d'Olivier Bancoult à Londres. Cas suspect de Mpox, un ressortissant étranger admis en isolement au SSRN Hospital. Suite des preuves de mathématiques au niveau de l'A-Level à l'international, 450 candidats mauriciens appelés à recomposer les papiers 3 et 12. Et Corée du Nord, Kim Jong-un annonce une accélération à un rythme exponentiel du programme nucléaire. Merci de nous rejoindre pour le journal. Tension autour de la mission d'Olivier Bancoult à Londres dans un

0: communiqué, sa délégation affirme avoir été intimidée au Parlement britannique par un groupe opposé à sa démarche. Le texte évoque aussi la circulation d'une vidéo et d'une photo qui, selon la délégation, serait utilisée pour faire croire qu'Olivier Bankoult aurait capitulé ou trahi la cause chagossienne. Des accusations qui, à ce stade, émanent du communiqué de la délégation. Adrien Valère.
1: Selon le communiqué transmis par la délégation d'Olivier Bankoult, la mission à Londres ne s'est pas déroulée uniquement dans un cadre diplomatique. Le texte affirme que des membres de la délégation auraient été suivis, filmés et confrontés dans les couloirs du Parlement britannique à Westminster par un groupe opposé à Olivier Bankoult. La délégation lie ce groupe à Adam Holloway, ancien député britannique, et l'accuse d'avoir participé à une tentative d'intimidation. Le communiqué dénonce également l'utilisation d'une vidéo ainsi qu'une photo prise avec Alex Sobel, député travailliste britannique et vice-président du groupe parlementaire sur les Chagos. Selon la délégation, ces images seraient utilisées par des opposants pour faire croire qu'Olivier Bankoult aurait capitulé ou trahi la cause chagossienne. Une interprétation rejetée par Olivier Bankoult et ses proches. Ils affirment que rencontrer des députés britanniques relève d'une démarche diplomatique et démocratique normale dans le cadre du dossier Chagos. Pour la délégation, il ne s'agit donc pas d'un recul, mais d'une volonté de défendre sa position auprès des décideurs britanniques. Cette nouvelle controverse illustre les tensions persistantes autour du dossier Chagos, y compris au sein de la communauté chagossienne elle-même.
0: Vous le savez, le discours budgétaire 2026-2027 sera prononcé par le Premier ministre et ministre des Finances, le Dr Navin Ramgoolam, le vendredi 19 juin prochain. Au ministère des Finances, les choses s'accélèrent en vue de finaliser ce document. Parmi les objectifs du budget, des mesures incitatives afin d'accélérer la croissance économique, Eric Ning, économiste et senior advisor au ministère des Finances, était l'invité de Grand Titre hier soir.
2: Maintenant, nous préférons une policy dialogue entre les ministères, les différents ministères et le ministère des Finances. C'est-à-dire le ministre de tutelle des différents ministères avec le PS, avec ce banquier qui vient avec une proposition discuter avec le ministère des Finances, qui est dirigé par le ministre délégué aux Finances, M. Damri. Donc, nous pouvons analyser tout ça. Mmh. Évidemment, dans tout cela, nous devons essayer de balancer un petit peu en ce qui est prioritaire et ce qui est affordable. Et ensuite, évidemment, le premier ministre et le ministre des Finances pour faire l'arbitrage et pour consulter ce banc de ministre. Vous pensez que ce sera toujours un budget qui accède aux trois affaires? Comme tout le monde expliquait, la consolidation fiscale, continuer de baisser nos déficits budgétaires et nos dettes publiques pour qu'ils ne nous retrouvent pas downgraded par Moody's. Mais deuxième, en même temps, il ne fallait pas nous sacrifier la croissance économique. Nous devons essayer de relancer la croissance économique et surtout de nouveaux secteurs qui peuvent émerger. Nous avons fini à annoncer l'année dernière, mais nous devons continuer dans cette direction-là. Et troisième, tout ça là, évidemment, la protection sociale, c'est-à-dire, mais avec plus de ciblage, une protection sociale parce qu'effectivement, nous devons protéger les plus vulnérables parce que nous connaissons que la politique fiscale n'est pas facile et il y a certaines dépenses qui nous devons réduire, mais seulement nous devons protéger les plus vulnérables.
0: Santé à présent. Un cas suspect de Mpox a été admis au service d'isolement de l'hôpital SSRN hier. Il s'agit d'un homme de 64 ans de nationalité étrangère. Des prélèvements ont été effectués et des tests seront réalisés au laboratoire de l'hôpital Victoria afin de confirmer ou non la présence du virus. Les résultats seront connus cet après-midi selon le docteur Fazil Kodabokos, directeur par intérim des services de santé.
3: Donc Mpox nous rappelle et commencer par la fièvre, après nous avons une lésion cutanée, nous avons un problème comme une pustule, une vésicule, après nous avons un crush, c'est-à-dire le lac qui commence dans cette direction-là qui est allé. Donc là, depuis faire une enquête pour connaître un petit peu plus de détails sur sa personne, là, comment on est capable d'attraper cette maladie. Nous attendons les résultats qui peuvent tomber vers les 1h ou 2h de l'après-midi. Mais tout de même, nous finissons comment s'enclenche une mesure autour de sa cas-là, c'est-à-dire nous assurer que la personne est bien isolée dans ce place côté été, qu'il y a ce traitement approprié. Et aussitôt, nous le contact tracing pour commencer si le cas s'avère positif.
0: Des salles d'attente bondées, des infirmiers sous pression et des patients parfois exaspérés. Selon la Nursing Association, le manque de personnel infirmier demeure l'un des principaux défis du secteur de la santé. Son président, Ramnao Zadik, affirme que le manque de personnel infirmier affecte la prise en charge des patients et se répercute sur leur temps d'attente dans les établissements de santé. À cela s'ajoutent, dit-il, des insuffisances en matière d'infrastructures et d'équipements. Il plaide

0: d'abord des mesures concrètes de la part du ministère de la Santé afin d'améliorer les conditions de travail du personnel soignant et la qualité des services aux patients. Nous l'écoutons au micro de Chabniz Ouzia Wahed Ali.
1: Dans toute région, c'est parce qu'il y a trop mal d'unités. Mais qui était trop mal d'unités? Ce n'est que simplement PTL. Accident and Emergency Unit, ça devient trop mal d'unités. Le personnel qui était paré, le système est toujours paré. Et quand je peux faire publicité, je peux dire qu'ils ont un one-stop shop, comment je définis, ils ont tel traitement, et spécialiste pour les autres, qui n'est pas vrai du tout. Nous pouvons même un spécialiste dans l'hôpital, infirmier payant dans l'hôpital. Donc, quand j'ai dit qu'il y a une dizaine d'infirmiers, infirmières travaillent, ou une dizaine de travail égal ou ici, là-bas. Donc, quand j'ai fini, j'ai tellement découragé quand je trouve que le système, il est empiré dans la place qu'il est amélioré. C'est pourquoi il y a une montée d'agression envers le personnel. Je pensais qu'il y a un personnel, je peux bloquer le service, et on vient de rencontre avec le ministère ou bien le ministre des signatures exécutives.
0: Par ailleurs, Emraj Manohar, 64 ans, sera traduit devant la justice ce matin pour blanchiment d'argent. Cet habitant de Solferino, Avacua, a été arrêté hier à l'issue d'une enquête de la FCC. Le sexagénaire aurait ciblé des femmes âgées, des veuves ainsi que des personnes dont le conjoint souffrait de graves problèmes de santé afin d'exploiter leur vulnérabilité, les convainquant de lui remettre d'importantes sommes d'argent. Les fonds ainsi obtenus auraient notamment servi à financer des activités de jeux de hasard. Éducation, à présent, environ 450 élèves mauriciens devront reprendre deux épreuves de mathématiques dans le cadre des examens de Cambridge A-Level de la session de juin. Les Papers 3 et 12 seront organisés les lundis 8 et mardi 9 juin à 13h30 dans les collèges concernés. Les candidats avaient initialement composé les 29 avril et 15 mai dernier. Toutefois, Cambridge International Education a annoncé par la suite une fuite de plusieurs épreuves de mathématiques au niveau international. Le Mauritius Examination Center précise que les élèves concernés ont été informés par courrier ainsi qu'à travers les médias. Selon Ashok Guljar, responsable de la section Cambridge OMES, cette nouvelle passation a été décidée afin de préserver l'intégrité du système d'examen et d'assurer la reconnaissance des qualifications Cambridge auprès des universités à travers le monde. Nous écoutons Ashok Guljar au micro de Rajmila Sitamoni.
2: Malheureusement, Cambridge fait l'informe pour s'appliquer cela. Et Cambridge peut prendre une mesure qui est nécessaire pour y reconnaître où ça, dans lequel il y a une sortie, dans qui pays, qui côté, et il peut prendre une sanction qui s'impose. Et donc, il y a une mesure qui est very strict security protocol, on appelle ça, et Cambridge peut renforce, il renforce sur une mesure de sécurité dans le monde, et lorsqu'il prend sa décision-là, il connaît qu'il y a des enfants, de peiner, de pas passer, les enfants récomposent une partie qu'ils ont déjà fini de composer et ils comprennent ça. Et donc, malheureusement, ils peuvent faire un replacement paper parce que qualification-là, ils besoin une qualification qui est reconnue globalement, internationalement, par toutes les universités.
0: À noter que le Paper 5, Statistics and Probability, ne fera pas l'objet d'une nouvelle épreuve. Pour ce questionnaire, Cambridge International Education a indiqué qu'elle attribuera des assessed marks aux candidats concernés. L'intelligence artificielle prend une place de plus en plus importante dans notre quotidien. C'est dans cette optique que s'est tenue hier la deuxième édition du concours Learn AI School, permettant aux collégiens de mettre la technologie au service de solutions innovantes. À l'issue de la compétition, Sodnac SSS a remporté la catégorie grade 10 avec son projet Smart Education, tandis que London College s'est distingué en grade 12 grâce à son projet Public Service Efficiency. Nirmana Rayana Reddy et Ashi.
3: Les élèves de grade 12 du London College ont remporté le premier prix de cette compétition. Les gagnants ont souligné qu'il s'agit d'un travail d'équipe qui a demandé beaucoup de temps, d'efforts et de persévérance pour mener à bien ce projet.
4: Pour moi, on connaît, il y a beaucoup de gens qui sont dans Maurice et qui faisaient du bout à temps et qui sont dans le handicap et tout ça. Nous trouvons qu'il y a une solution pour ça. Nous sommes et nous ne sommes pas capables de faire. Quand on finit, mettre ou non, ou une allergie, ou blood group. Il automatiquement file ou ban application et qui a envoyé un message automatiquement si un coup de poing a passé sous passeport.
3: Les élèves de grade 10 du Sodnac SSS ont remporté le premier prix dans leur catégorie. Leur projet vise à soutenir le système éducatif en proposant un outil pouvant aider leurs camarades dans leur apprentissage.
4: Nous faisons du bot pour pour aider les élèves comme nous-mêmes, comment dire, pour nous capables.

0: better future pour capable apprendre bien.
1: Le président de la République, Daram Gokul, a souligné que l'avenir repose sur les jeunes, leur créativité et leur capacité à innover à travers l'intelligence artificielle.
2: Comment je suis capable de contribuer pour régler les problèmes pratiques du pays? D'ailleurs, comment nous trouver, on a beaucoup de problèmes qui nous peuvent faire face et à travers l'intelligence artificielle, nous sommes capables de trouver une solution.
1: Cette compétition a mis en valeur la créativité et l'innovation des jeunes.
3: Par ailleurs, la Murchison Art and Temples Federation a élaboré une série de 26 mesures visant à préserver le caractère sacré et la quiétude spirituelle du Ganga Talao à Grand Bassin. Parmi les recommandations formulées figure le renforcement de la sensibilisation au fait que le site est une zone non-fumeur, ainsi que le rappel de l'interdiction de consommer des poissons alcoolisés dans l'enceinte du lieu de pèlerinage. Le président de la Murchison Art and Temples Federation, Bhojraj Gurbin, a présenté ses propositions lors d'une conférence de presse tenue hier. Nous l'écoutons au micro de Yachna Mishra.
4: Aussi, non-veg food qui est totalement ban. Et quand nous piale à Ganga Talao, nous faisons une demande avec tout Mauricien et ban touristes aussi, they should be properly dressed. Pour ça, nous remercions le Premier ministre qui fait soulever sa issue-là au Parlement.
3: Et puis à l'étranger, le dirigeant nord-coréen Kim Jong-un a annoncé que son pays avait finalisé un programme visant à accroître à un rythme exponentiel ses forces nucléaires, a rapporté ce jeudi lemonde.fr. Kim Jong-un a fait cette déclaration lors d'une visite hier dans une usine nouvellement inaugurée de production de matières nucléaires, citant les menaces existantes qui s'aggravent de jour en jour, les menaces potentielles et les crises imprévisibles à long terme. Kim Jong-un a souligné la nécessité de renforcer les forces nucléaires de l'État. Nouvelle qui nous amène à la fin de cette édition. Merci de votre attention. Merci à Martine et Romenso à la réalisation et Yudge à la technique. À suivre l'interview de la matinale, je reçois aujourd'hui Pamela Bapudundu, Eco-Counselor et National Coordinator du GEF Small Grants Program UNDP.

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2: Merci d'être avec nous pour l'interview de la matinale en ce jeudi. Avec vous, c'est Anjali Siroton-Fulchen. On s'intéresse aujourd'hui au rôle du GEF Small Grants Programme des Nations Unies à Maurice et à Rodrigue, un programme qui célèbre cette année ses 30 ans d'existence et qui soutient de nombreux projets communautaires et environnementaux à travers le monde. Pour en parler, nous avons avec nous Pamela Bapoudendou, Eco-Counselor et coordinatrice nationale du programme. Pamela Bapoudendou, bonjour et bienvenue dans l'interview de la matinale.
3: Bonjour Anjali et merci de me recevoir.
2: Donc pour commencer, pouvez-vous nous parler du GEF Small Grants Program?
3: Alors le GEF Small Grants Program, c'est un programme des Nations Unies, donc ça s'inscrit sous l'égide des Nations Unies, donc le bureau de l'ONU à Maurice est là depuis de nombreuses années, comme vous le savez, et est là pour faire de la coopération avec toutes les agences des Nations Unies et s'assurer que le financement que nous avons va aller vers les populations les plus vulnérables. Donc le GEF Small Grants Program, justement, est un programme qui concerne l'environnement, donc le développement durable, va financer des projets dans le domaine de la biodiversité, du changement climatique, de la pollution des eaux internationales, des forêts, mais avec, à travers tous ces thèmes, l'élément le plus important, c'est la population, donc les communautés vulnérables, telles que les femmes, les jeunes, les personnes en voie en difficulté, donc que nous allons aider.
2: Donc, vous l'avez dit, ce programme des Nations Unies a soutenu de nombreux projets communautaires, à Maurice et à Rodrigue également.
3: Oui.
2: Donc, quels sont les projets qui ont eu le plus d'impact concret sur le terrain, selon vous?
3: Bon, c'est difficile de dire en 30 ans, et moi, ça fait 29 ans que je dirige le programme cette année, parce qu'il y a eu tellement d'exemples. Je vais en donner trois. La fermeture saisonnière de la pêche à l'aurite, qui a commencé à Rodrigue, après plusieurs projets, plusieurs débats, plusieurs difficultés, comme vous pouvez l'imaginer, avec des pêcheurs qui acceptent au final, donc beaucoup de mobilisation communautaire pour faire accepter l'idée de fermer une pêche, donc de façon saisonnière. Donc la fermeture de la pêche à l'aurite qui ensuite a été implémentée à Maurice également et qui connaît un succès notamment à Rodrigue. La deuxième, toujours à Rodrigue parce qu'il y a beaucoup de projets communautaires qui marchent très très vite sur un petit territoire, c'est 4 réserves marines qui ont été décrétées grâce à un travail des ONG. Décrétées, gazettées, ça c'est à Rodrigue. Et puis à Maurice, quand même un exemple, les dames de l'association, qui est maintenant une petite entreprise qui s'appelle Secret Grand-Mère, qui vendent leur tisane médicinale dans 40 supermarchés dans l'île depuis maintenant plusieurs années, on va dire plus d'une dizaine d'années, en produisant de l'électricité.

0: l'électricité grâce à l'énergie renouvelable, les panneaux solaires, et en vendant des tisanes médicinales. Donc, un beau succès.
1: Donc, Pamela Bapoudendou, Boris ressent de plus en plus les effets du changement climatique. Érosion côtière, sécheresse, inondation. Sommes-nous encore dans la réaction plutôt que dans la prévention?
0: Je crois qu'on a pris beaucoup de retard en pensant qu'on pouvait arrêter l'érosion en mettant des structures dures. Des structures dures, c'est assez simple. On met un mur en béton, les vagues vont arriver, ou en roche, hein, donc les vagues vont arriver, vont frapper ces roches, et en frappant ces roches, donc acquièrent de la vélocité, vont plonger dans le sable et prendre le sable et repartir avec. Donc on construit des murs en béton, en construisant des murs en béton, des blocs, on a créé encore plus d'érosion. Alors que le soft method, donc la méthode plus souple, c'est d'étudier la nature et de comprendre comment est-ce qu'elle fait pour retenir, donc à travers des mangliers, à travers des veloutiers, à travers la liane batatran. Donc aujourd'hui, on a pris du retard parce que justement, on a utilisé des méthodes anciennes, des méthodes qui ne sont pas appropriées, d'où une érosion côtière assez importante.
1: Et qu'est-ce qui est fait maintenant?
0: Alors je vois avec beaucoup d'intérêt qu'on commence à réfléchir par rapport à ces soft methods, soft measures, et pour pouvoir contenir le sable. Donc j'accueille avec beaucoup, beaucoup de plaisir ce genre d'initiative.
1: Et le programme soutient également plusieurs initiatives liées à l'agriculture et à l'agroécologie. Maurice peut-elle réellement réduire sa dépendance alimentaire et produire davantage localement, selon vous?
0: Oui, on importe 70 à 80% de ce qu'on consomme. Et effectivement, dès qu'il y a un cyclone, par exemple, on voit qu'on doit importer encore plus nos légumes, nos fruits. On a une façon de cultiver qu'il faut complètement revoir. Et j'accueille le travail qui a été fait par le ministère de l'agro-industrie récemment, des assises de l'agriculture, où plusieurs partenaires ont pu donner leur proposition. J'ai vu le rapport récemment qui aborde justement ces différents aspects qui vont permettre à un pays comme Maurice, petit pays, petit territoire, de produire de façon plus réfléchie, plus éclairée. Et ce que j'aimerais dire, c'est que avant toute chose, il faut renourrir le sol. Le sol à Maurice est extrêmement appauvri, il y a beaucoup de bétonnage, il y a beaucoup d'utilisation d'intrants chimiques, pesticides, fongicides, forcément on est dans un pays tropical. Et il faut commencer, il faut vraiment réfléchir autrement. Et ressources humaines, on a très très peu d'agronomes qui connaissent la gestion des pestes en milieu tropical à Maurice. Donc oui, on peut augmenter la production locale, mais en réfléchissant autrement et en encadrant autrement les planteurs.
1: Et dans un contexte mondial instable, la sécurité alimentaire devient une vraie préoccupation. Donc Maurice, doit-elle considérer cette question comme une priorité nationale urgente?
0: Complètement. Une seule réponse, complètement. On a vu pendant le Covid, hein, on s'est cru, on s'est dit, on a de l'argent, on peut acheter à manger, même si on n'arrive pas à produire. Eh bien non, on peut peut-être acheter à manger, mais on ne peut pas les faire venir à l'île Maurice. C'est ce qu'on a vécu pendant le Covid. Et ça a fait réfléchir à certains économistes en se disant, dans le pays, avant on se disait, il y a un cyclone, on a de l'argent, on peut acheter des carottes de l'Afrique du Sud et les faire venir ici. Mais non. Donc oui, il faut réfléchir complètement autrement et se dire qu'il faut avoir une sécurité alimentaire. Aujourd'hui, on est en train de dire aux gens, il faut replanter manioc, patates, fruits à pain, etc. C'est une réflexion de longue durée qu'il faut faire parce que les Mauriciens mangent du riz. Il leur faut du riz, donc il faut que le riz arrive. Et remplacer cela par d'autres staple foods, comme on les appelle, demande toute une rééducation. Et cette rééducation commence à l'école, je pense, avec des enfants, pour leur faire aimer les produits. Moi, j'adore arouille, manioc, patate, donc, parce que j'ai grandi avec. Et donc l'éducation commence à l'école avec les enfants.
1: Les enfants. Et on parle souvent de développement durable, mais beaucoup de Mauriciens trouvent ce concept encore très abstrait. On va dire concrètement, comment un financement des Nations Unies peut-il changer la vie d'une communauté?
0: Bon, j'aurais beaucoup d'exemples, mais je vais rester chez les jeunes. Donc, nous avons financé la Fédération des maisons familiales rurales, qui a 5 écoles à Maurice et à Rodrigue. Nous nous sommes dit, voilà, il y a le changement climatique qui arrive, il y a le développement durable, il y a l'agriculture durable. Pourquoi est-ce qu'on ne formerait pas ces jeunes qui, un, n'ont pas réussi dans le milieu scolaire conventionnel, pourquoi on ne les formerait pas aux métiers de demain? Et ces métiers de demain, c'est quoi? C'est pouvoir réparer un panneau solaire, c'est pouvoir installer un biodigesteur chez quelqu'un pour pouvoir produire son propre gaz alimentaire, c'est de pouvoir faire de l'agriculture durable. Et pas seulement être mis en stage pour aller réparer des voitures, pour aller faire de la pâtisserie dans les hôtels, pouvoir leur donner une alternative. Donc nous avons financé ce projet où la maison familiale a travaillé sur un curriculum pour pouvoir permettre aux jeunes filles, aux jeunes garçons d'apprendre un métier qui est un métier d'avenir. Aujourd'hui, on est en train de miser énormément sur les panneaux solaires, sur l'énergie renouvelable. Quand ça tombe en panne, qui va venir réparer? Pas un ingénieur qui a suivi des cours à l'université de Maurice ou ailleurs. Il nous faut des mains, des techniciens pour pouvoir le faire. Donc, grâce à ce projet, on a 250 jeunes chaque année qui sont formés à Maurice et à Rodrigue à pouvoir venir faire du troubleshooting chez nous quand nos panneaux solaires ne vont plus marcher ou avoir des problèmes.
1: Parlons à présent de la pollution. Donc la pollution plastique et la gestion des déchets restent des problèmes majeurs à Maurice. Est-ce que aujourd'hui la sensibilisation suffit encore ou faut-il des mesures plus fortes?
0: Mesure plus forte. Je marche sur la plage tous les dimanches et je vois la quantité de plastique. Si j'arrête parce que je ne fais que me baisser, ramasser tous les morceaux de plastique que je vois et les gens n'arrivent pas à réaliser que même un confetti, c'est du plastique. On va fêter des anniversaires sur la plage, on s'amuse, et super, moi-même je m'amuse, mais jeter des confettis, c'est jeter du plastique parce que les confettis sont fabriqués de plastique. Donc les microplastiques sont rentrés maintenant partout, jusque dans nos cerveaux, dans nos neurones. Et qu'est-ce que ça a comme impact? On le saura dans 10 ans, dans 15 ans, parce que les recherches sont encore en train de se faire. Donc, entre-temps, mais qu'est-ce qu'on peut faire contre ces gens? Moi, je vois un gros panneau sur la plage de Montchadi où c'est dit, voilà, on a une tortue qui avale un plastique, mais un sac en plastique, mais ça ne fait rien. Les gens ne veulent pas comprendre. Donc, ça, c'est une première chose. Alors, qu'est-ce que nous avons fait à travers le Small Grants Program? Nous venons de financer un projet la semaine dernière. Nous avons approuvé un projet pour justement avoir des reverse vending machines qui va permettre aux consommateurs de venir rendre son pot de yaourt et avoir un petit voucher avec pour aller acheter autre chose. Mettre en place ce genre de système pour pouvoir permettre aux Mauriciens, aux consommateurs qui sont de plus en plus conscients, mais d'avoir une solution. Parce que très, très souvent, on nous dit, ben, on n'a pas de poubelle, on n'a pas de facilité de recyclage. Ben, si on veut, on peut. On pourra voir à travers ces reverse vending machines si on peut ramener ces pots de yaourt et avoir un petit voucher pour aller faire autre chose.
1: Et vous l'aviez dit au début, Pamela Bapoudendou, plusieurs projets soutenus par l'ONU touchent aussi des femmes, des jeunes et des groupes vulnérables. Le développement durable est-il devenu autant un enjeu social qu'environnemental, selon vous?
0: Ça l'a toujours été. Quand on regarde ce que c'est que le développement durable, c'est l'intersection entre l'environnement, le social et l'économie. Ça l'a toujours été. Et malheureusement, bon, c'est peut-être la faute des écologistes ou des environnementalistes, c'est d'avoir concentré leur discours sur l'environnement plutôt que sur la globalité et le volet holistique. Le volet holistique, c'est de prendre en considération l'environnement, l'économie, le social. C'est ça, à l'intersection de cela, c'est le développement durable. Donc, c'est juste un changement de mindset, de paradigme dans la tête des gens pour comprendre que sans développement durable, sans s'occuper du social,

0: sociale, on ne peut pas s'occuper de l'environnement. Voilà. Le lien doit être fait.
1: Vous travaillez étroitement avec les ONG et les associations locales. Est-ce que la société civile mauricienne est suffisamment forte aujourd'hui pour provoquer un vrai changement?
0: Alors, j'ai été un témoin privilégié hein, durant ces 20 dernières années, 25 dernières années de la société civile. Je les ai vus monter en puissance à travers les projets que nous avons financés. Bien sûr, ça a catalysé, ça les a amenés à acquérir beaucoup d'expérience et d'expertise. Je les ai vus monter en puissance et c'est le côté optimiste chez moi. Je me dis, voilà, on a renforcé les capacités à travers plusieurs bailleurs, plusieurs partenaires. Et aujourd'hui, les ONG sont devenues des chiens de garde. Par rapport à l'environnement. Et je dis chapeau à ceux qui se battent, qui sont passionnés, qui se battent par rapport à l'environnement, alors que nous, en général, nous dormons sur nos oreillers tous les soirs en nous disant « Ouais, demain je vais me réveiller et respirer de l'air pur ».
1: Une dernière question. Donc après plusieurs années dans le domaine du développement durable et des projets communautaires, qu'est-ce qui vous inquiète le plus pour l'avenir de Maurice et qu'est-ce qui vous donne encore de l'espoir?
0: Alors, qu'est-ce qui m'inquiète le plus, c'est le fait que l'être humain est en train de se renfermer sur lui-même et de devenir complètement individualiste et de penser à lui en premier, moi. Et cette fédération d'idées, d'envie qu'il y avait à l'époque de l'indépendance à Maurice, c'est-à-dire que c'était des gens qui voulaient construire un pays. Aujourd'hui, je ne vois pas cette envie de construire un pays. Ça m'inquiète, puisque parmi mes ancêtres, il y a des gens qui ont voulu construire, qui se sont battus pour l'indépendance. Donc, comment fédérer les Mauriciens de nouveau? Ça m'inquiète. Qu'est-ce qui me donne de l'espoir? Ben, je suis optimiste de nature et je crois que vous, moi, l'émission que vous êtes en train de faire, c'est pour pouvoir favoriser l'information, transmettre. C'est voilà, le bâton de pèlerin que vous avez, que j'ai, pour pouvoir continuer à éduquer et sensibiliser les gens.
1: Merci beaucoup pour cet échange ce matin. Merci. Et merci à tous ceux qui nous ont suivis. Patrice?
2: Pamela, micro s'il vous plaît, monsieur, j'ai pas de micro, voilà, merci. Pamela Mapudandou, vous avez choisi un morceau pour terminer l'interview de ce matin, et c'est un morceau que tous les Mauriciens connaissent et aiment, adorent même, The Prophecy et La Gloire. Pourquoi ce choix ce matin?
0: La gloire, parce que voilà, non, tout le monde veut la gloire, tout le monde veut. Et deux refrains qui reviennent dans cette chanson, c'est La vienne karma, mon frère, enta qui parle et comprend. Mm-hmm. La vienne karma, vraiment. Ça, ce qu'on fait ici retourne, je le crois profondément. C'est une philosophie hindouiste et taoïste, bouddhiste, je le crois profondément. Le deuxième, quand aux oiseaux là, fin mot, ouais. Fourmi qui fout vite manger. Ça nous remet à notre petitude, si ça existe ce mot-là, par rapport à l'infinitude. Voilà.
2: En tout cas, merci beaucoup pour votre plaisir, pour le plaisir de tous les gens qui nous écoutent ce matin. Mervyn Clelly, The Prophecy et La Gloire.
0: Merci à vous.

0: Chanson choisie par notre invitée de la matinale ce matin, Pamela Pabou Dundou. Tout de suite, dans Regard sur l'histoire, Reza Duni Mahmoud nous raconte l'histoire d'Abimanyu Anot. Écoutons Reza.
1: Chers auditeurs, bonjour. Je vous parle aujourd'hui d'un romancier, d'un poète, d'un dramaturge, de langue hindi et d'un cinéaste. Son œuvre est si abondante qu'on parle de lui comme d'un grand écrivain pour un petit pays. La majeure partie de son œuvre est axée sur le vécu des immigrants indiens à Maurice. Il est sans doute mieux connu en Inde que dans son pays natal. D'ailleurs, on le considère sur la grande péninsule comme le véritable ambassadeur de notre pays. Je vous parle ce matin d'Abimanyu Anot. Il naît le 9 août 1937 à Triolé. Il connaît des débuts difficiles et travaille à 12 ans dans les champs de canne afin d'aider ses parents. Il exerce d'autres petits boulots avant de devenir instituteur dans le primaire. Anot passe 18 années de sa carrière à enseigner la langue hindi. Il entame ensuite une longue carrière au Mahatma Gandhi Institute où il est responsable des publications en hindi. Il est également directeur de la

0: Institut Tagore à Hilo. Sa passion, c'est l'écriture. Il s'y intéresse dès l'âge de 14 ans. Anat a à son actif une œuvre abondante composée de romans, de recueils de nouvelles, de poésie et de pièces de théâtre. Plusieurs de ses ouvrages sont traduits de l'hindi en français. Son roman « Ekbi Apiar » est publié en 1972. Il est traduit de l'hindi en français par Kesen Badou et Shakuntala Bulel. En 1977, le même livre est publié sous le titre « Le culte du sol ». L'Alpacina, son chef-d'œuvre, est traduit dans sa version française en « Sueur de sang » et paré aux éditions Stock en 2001. L'Ekron Kibeti est également considéré par les critiques comme l'un de ses meilleurs romans. Ses ouvrages figurent au programme universitaire en Inde. Beaucoup de ses écrits évoquent l'île Maurice multiethnique, l'injustice sociale, l'oppression et l'exploitation qui prévalent dans les plantations de canne à sucre dans la première moitié du XXe siècle. Abhimanyu Anat reçoit plusieurs prix pour ses ouvrages, dont le George Grierson Award en l'an 2000, le Sahitya Bhushan Award en 2003 à Lucknow, ainsi que le Rajiv Gandhi Memorial Award. À Maurice, il est récompensé du National Award en 2018 dans la catégorie littérature. La même année, il décède le 4 juin à l'âge de 81 ans. Abhimanyu Anat laisse derrière lui un héritage littéraire conséquent.
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0: risque à voir la télé ce soir sur MBC 1, Zéro Stress avec Miselaine à 20h15 et puis à 20h20, MRCI National Innovation Challenge sur la MBC 5 à 20h, une série en français Un Amour Sauvage réalisée par Rogério Gomez et Gustavo Fernandez avec Alanis Gullien, Jesuita Barbosa et Marcos Palmeira. Toujours sur l'MBC 5 à 20h50, Valentina, My Special Love, télé-novela en français. Et puis, toujours sur l'MBC 5, L'Incroyable Hulk, saison 3, épisode 21, avec Bill Bixby et Lou Ferrigno. Et puis, sur l'MBC 11, donc ça c'est la chaîne Sport, de 19h à 21h10, place aux émissions de football. C'est dans le cadre de la Coupe du Monde. Il y aura des émissions sur Luka Modric, sur le Cap Vert, sur le Qatar, sur Granit Xhaka, sur Bruno Fernandez, sur l'Espagne. Ben voilà, ben pour les fans de foot, ben de 19h à 21h10. Et puis à 21h10, le 15e Grand Prix de Monaco, Grand Prix historique, chers amis, à ne pas rater si vous êtes fan de Formule 1. Et puis à la radio.
1: Oui, ce jeudi 4 juin, pour le point virgule antidote de 10h à 11h, Soblen Ramen reçoit le docteur Devi Hip, néphrologue, consultant en néphrologie et responsable de la dialyse et de la transplantation à l'hôpital Victoria, au programme Le diabète et les reins. À partir de 11h, dans point virgule écologie, Roselyne Désiré reçoit Anne-Claire Antoinette. Alors, Sustainability Lead à la MCB. Bamini Kamoudou Aplasomi, Senior Officer au Rajiv Gandhi Science Center. Et Toshima Makundlal Chedi, lecturer à l'Université de Technologie de Maurice. Toutes deux membres du jury Débat Climat au cœur des échanges. Débat Climat à l'approche des quarts de finale. Ce samedi 6 juin, aussi au téléphone, Vassen Kopaimetu, ingénieur en environnement et océanographe, reviendra sur la journée mondiale de l'environnement marquée le 5 juin. Voilà.
0: Merci Sophie. Jason Derulo est prêt pour Wigan.
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0: Oui, on va où? On a qui en ligne?
1: Là, on doit voir Linda.
0: Linda, de quel endroit?
1: Linda, on va lui demander.
0: Baie du Tombeau, Linda, bonjour.
2: Bonjour. Bonjour.
0: Ça va, Linda?
2: Ça va bien, merci, et vous?
0: Ça va. Vous connaissez avec vous, là, non?
2: Non.
0: Ah.
2: Dites-moi.
0: Bon, présente-moi, Patrice.
1: Sophie.
2: Ah bon, bonjour Patrice.
1: Ouais.
0: Sophie aussi.
2: Bonjour Sophie.
1: Ça va?
0: Connais qui fait nous
2: ça
0: péter?
2: Ça va bien, mec.
0: Connais qui fait nous péter, faut nous là?
2: Oui. Me connais, mon birthday aujourd'hui.
1: Happy
0: birthday to you.
1: Happy birthday to you.
0: Happy birthday to you,
1: Linda.
0: Linda. Happy birthday to you. Linda,
1: quel est le programme aujourd'hui?
0: Allez.
2: Ben, programme aujourd'hui, la maison. La maison même.
1: Ah bon? Jusqu'à minuit?
2: La maison aujourd'hui, prépare une petite affaire de famille.
1: Ah, d'accord.
0: C'est un qui vous prépare ça?
2: C'est moi-même.
0: Ah,
1: ok.
0: Mais bah, ben,
2: si vous aimez, moi, je suis là pour me sortir, mais je finis seulement, je m'en aller me sortir dans le décennie, là, parce que ça allait m'occuper.
1: Mais t'as un petit coup.
0: C'est bon, les mots passeront en haut, là.
1: Ouais.
0: Mais aujourd'hui, là, tu l'as pas fait, non?
1: C'est moi, tu peux dire, là, pas fait auquel l'ouvrage, ou fait du mounabi, ou maquille YouTube.
0: Ouais,
2: c'est vrai, mais non, pena, ici,
1: en pena.
2: Non, mais qu'est-ce que c'est? Moi, même plus,
0: j'ai fait un qui est en tout, là. Boulum là, bans enfants là, qu'est-ce que
2: c'est?
0: Et
2: boulum là, travail. Hein? C'est tout travail.
0: Pas connu qu'il fera. Parfait. You never knew. Ouais. Capable, mais on peut faire une surprise.
2: Exactement. Hein? Exactement.
0: Ou content, on a fait une surprise là-haut.
2: Ah, moi j'adore.
0: Ah là là. Tiens, mon boulum là. Boulum là, comment appelé?
2: Daniel.
0: Daniel, qu'est-ce que vous faites? Mes enfants là, comment appelé mes enfants là?
2: Stéphane et
0: Anaël. Stéphane et Anaël, qu'est-ce que vous
1: faites? Ouais. Mais, nous avons dit une affaire, parce qu'on nous fait une cause birthday, vous avez un gâteau. Ça, c'est le plus important, n'est-ce pas? Donc aujourd'hui, nous, on vous offre justement un gâteau fait par Carrefour et la bouteille de Pure Heaven. Donc, c'est une boisson pétillante, délicieuse et rafraîchissante pour prendre bon la santé. Voilà.
0: Linda?
1: Bon anniversaire. Et puis, on embrasse belle-sœur Marie-Noël, hein, c'est elle qui a fait la surprise.
0: À la Dina.
2: Ok, merci beaucoup.
0: Kabli, ou bien est-ce que tu t'es allé à une bateau bis un peu là?
2: Ouais.
0: Bye bye, Linda.
1: Bye bye, bonne journée.
2: Bye bye, merci beaucoup. Bonne journée.
0: On arrive à la fin de cette émission.
1: Oui.
0: L'équipe du matin.
1: L'équipe du matin, alors réalisateur télé, Romane Saujuste, assistante à la production, Cathy Martin.
0: Oui.
1: Yodge à la technique, le journal des sports avec Marine Résidu aujourd'hui.
0: Oui.
1: Le journal et l'interview avec Anjali Siratan Fulchen. Rubrique Mailing Balou, Reza Duli Mahmoud, Kamlesh Bekouri. Et puis Shamniz Ouzihar, Waïdali. Merci Patrice.
0: Merci Sophie. On se retrouve demain, chers amis. On vous laisse avec Prince, une version remix, revamped. Écoutez, ça s'appelle Dance For Me.
1: Oui, ouais, demain on est vendredi. Hein.
0: Ouais, demain on est vendredi. Voilà. Là,
1: on va vous laisser avec English Speaking.
0: Ouais, yeah. Stuart qui a fait son entrée.

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3: De retour sur les ondes de Rodrigue FM, il est 9h, l'heure de nos flashs en créole. Nos flashs en créole pour présenter par Willina Manon. À vous Willina pour le flash.
4: Merci Rosie.

Bonjour tout le monde. Il y a 11 offres à la clôture de l'appel d'offres international hier dans le cadre de la modernisation de l'aéroport plein corail. Il y a une offre venue depuis un soumissionnaire qui est basé dans Maurice, dans l'Inde et dans la Chine. Selon un communiqué de presse, c'est Ports of Mauritius Limited, AML, qui procède à l'ouverture d'une offre qui est gagnée en présence de plusieurs soumissionnaires dans l'aéroport international SSA de Maurice. Ça l'appel d'offre concerne les travaux, construction, un nouveau la piste, 2,1 km et que l'infrastructure moderne, incluant modernisation de l'équipement navigation aérienne, renforcement de l'infrastructure, sûreté et sécurité, ainsi que plusieurs aménagements complémentaires pour accroître la capacité opérationnelle l'aéroport. 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Ça, l'information là, fin révélée pendant PMQT, Prime Minister's Question Time, mardi passé, dans Parlement. Premier ministre, tu peux répondre à une question député Francisco François. Docteur Lavin Ramgoulam m'a dit aussi que pendant 5 premiers mois, ça l'année là, fin donne 688 permis conduits. Et depuis 2021 jusqu'à 2025, quantité 5113.

0: 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Sa mesure a été annoncée dans le cadre du budget national 2024-2025 et qui a pour objectif de donner un lit concret à ban pros ban PCR qui est décédé. Pour sa première phase là dans Rodriguez, une enveloppe totale de 2 millions roupies in déboursé. Une délégation Rodriguez qui a pu aller à la Réunion aujourd'hui pour participer dans salon visite. Le salon international tourisme et loisirs l'océan Indien là pour aller jusqu'à les 8 ans. L'événement là peut faire dans Porc, exposition dans Saint-Denis, commissaire touriste Salem Rousseau et Décade, office du tourisme avec 23 opérateurs pour faire déplacement. Première édition Best Travel Agency Award dans la Réunion pour aussi lancer. Voilà ce qui amène nous, on est vers 3 minutes. Enfin, nous synthèse l'information en créole. Merci au fin de suivre. On se retrouve à partir de 10h. L'autre point avec l'actualité. Et pour tout de suite, vous retrouvez Rosie pour la suite de l'émission.
1: Merci beaucoup à vous, Willina. On va vous retrouver à 10h. Donc, pour tout de suite, nous pouvons poursuivre avec l'émission Focus Famille de ce jeudi.
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1: Bonjour à toutes et à tous, un plaisir. Retrouvez-vous en ce jeudi matin pour l'émission Focus Famille. Le mois de mai était consacré à la famille que nous guettons pas ban grand défi qui peut guette ban famille Rodriguez ban grand défi qui la famille Rodriguez peut faire face et en parmi ce ban défi là nous t'en lis plusieurs fois c'est la parentalité. Et nous, Poudako, qui n'est pas une évolution dans la manière qui, ben, parents élevés enfants, et n'a 10, 20, 30 ans de cela, les pâtis pareil, avec la manière qui, ben, parents paient, élevés, ben, enfants, et n'a beaucoup de changements aussi, et n'a beaucoup de changements dans, ben, valeurs, et n'a aussi changements par rapport à la situation socio-économique. Zodi nous trouvait, n'a beaucoup plus de parents qui paient bien un travail. Longtemps, c'était pas le cas. L'homme, c'était le breadwinner, c'était celui qui apporte manger dans la case. Nous trouvait ça évoluer que Zodi dans la famille, et n'a beaucoup de, ben, mamans aussi, qui paient besoin de travail en dehors de la maison pour apporter un revenu familial pour, comment nous dire, dans certains cas, arrondir ban fin de mois. Nous pour cause lors la parentalité, mais aussi lors l'évolution de la parentalité durant ces dernières années. Et donc, nous pourrions dans l'émission dans quelques instants, Stéphane François, consultant en recrutement et en formation professionnelle. Restez branchés sur les ondes de Rodrigue FM.

0: Comme annoncé, donc, nous, l'émission Zourdi, pour consacrer à l'évolution de la parentalité. Et nous prenons encore une fois le plaisir pour accueillir dans l'émission Stéphane François, consultant en recrutement et en formation professionnelle. Monsieur François, bonjour.
1: Bonjour.
0: Monsieur François, aujourd'hui, nous allons parler de la parentalité, l'évolution de la parentalité moderne et l'effet, l'impact, si on veut, sur notre société rodriguaise. Quand nous cause parentalité, Monsieur François, on a l'impression que ça évoque quelques souvenirs un peu nostalgiques même de ce qui a été la parentalité d'autrefois à Rodrigue.
1: Oui, bien évidemment. Donc, Rodrigue, il y a une petite île simple. Côté de la solidarité, il y a un impact très important. Maintenant, avec l'évolution, il y a une tendance en fait de mixture de ce qui se passe ailleurs et de ce qui se passe aussi à Rodrigue. Et donc, la parentalité liée par rapport à tradition, chaque famille, chaque région, comment Zeti occupe l'éducation des enfants.
0: La parentalité, il y a quelques temps, quelques années de cela, n'est plus comme elle est aujourd'hui. Donc, c'est un monde de différence. La parentalité de Rodrigue d'antan

0: De
1: Oui,
0: quelques
1: bien
0: années de
1: sûr,
0: cela?
1: parce que oui, parce que en fait, une évolution en fait des générations. Hein, donc, si nous pour cause la parentalité des années 50, des années 70 ou encore des années 80, j'ai pas pris le même regard par rapport à comment les choses n'évoluaient. Donc, dans les années anciennes, l'éducation t'y fait principalement par la famille, la communauté villageoise. Et aujourd'hui, l'éducation, l'y fait beaucoup par les médias, beaucoup par ce qui nous trouve ailleurs et que les traditions paient moins sur l'impact. Hein? Donc, il y a un effet direct lors un enfant, un jeune, qui pour grandir dans les années 2000, et de ce qui était avant. Donc effectivement, il y a une transition donc qui complètement différente et qui nous besoin adapter nous, bien qu'il souvent lui paraît un peu difficile parce que nous sommes nostalgiques, pour penser comment les choses étaient avant.
0: Oui, voilà, on évoque un petit peu l'éducation et qui fait un peu par les médias. Nous, on a aussi ben, les réseaux sociaux qui contribuent dans sa l'éducation, là, si nous sommes capables de dire, mais peut-être pas une éducation qui est très adaptée pour l'âge de bons enfants.
1: Je ne veux pas vous dire qu'il n'est pas adapté, mais il y a besoin de comprendre en fait les contextes. Nous, Rodrigue, comme on m'évoquait un petit peu plus bonheur, les petits. Donc, ce qui veut dire que tout le monde connaît un peu tout le monde. Tout ce qui passait côté une famille, les plus connus de par le village ou de par le fait qu'il y a une connexion quand nous travaillons. Et encore avec les réseaux sociaux aujourd'hui, hein, donc c'est dans un filtre qui pour empêche tout le monde connaît qui peut passer un peu dans un village, dans la cour du monde. Maintenant, c'est que les médias y apportent. Une situation qui peut arriver, par exemple, entre une région française ou une région américaine, à la seconde qui y arrivait, grâce à ben réseaux sociaux, tout de suite, ils pour connaître. Avant, la radio, par exemple, tu pour filtrer ben l'information, donc il y a une partie que tu pour dire, une partie que tu pour garder en réserve pour pas heurter sensibilité du monde. Mais aujourd'hui, avec les réseaux sociaux, donc ça filtre n'est plus existé. Donc, quelqu'un, par exemple, qui peut être agressé, par exemple, nous sommes capables d'avoir une manière dans telle région, c'est dans telle commune. En fait, il y a un règlement de compte ou une situation difficile dans telle région concerne X famille. Alors que les réseaux sociaux aujourd'hui, pour finir, donne-nous la case Timouna, montrez où Timouna, quand il y a l'école. En fait, vous avez trop d'informations et qui, ou peine ça recule, pour ben filtrer ben information ou prend tout comme étant acquis, c'est-à-dire que ce qui cause les faux, c'est lui qui a raison, alors que c'est pas forcément le cas. Melvin, pareil aussi par rapport à la parentalité, parce que suffit que nous trouvons quelque chose à la télé en regardant un film ou une série, nous considérer que c'est comme ça, la vie elle est comme ça. Une relation amoureuse entre des humains, si moi habité on regarde une telenovela par exemple, pour elle a sa tendance pour utiliser ce qu'il me trouvait à la télé pour me vivre mes relations. Donc mon patin, mon prince charmant ou ma princesse, en fonction de ce qu'il me trouvait, et du coup mon pénance ça recule pour dire qui ben non
0: C'est capable pas
1: dans
0: arriver.
1: la normalité les choses pas si besoin comme ça ou
0: Oui.
1: certaines choses pas si besoin de dire donc toute une vie au devant de scène et peinant ça filtre qui permet en fait qui dose ben l'information dose ben situation pour permettre à la personne qui est dans l'action en fait à utiliser son intelligence donc il y a plus dans l'émotion à ce moment-là qui y a dans une compréhension, sensibilité, l'autre qui est en face. Et mon pensée, c'est ça que les familles aujourd'hui sont confrontées.
0: Et qu'il y a un moyen peut-être pour doser, pour faire comprendre
1: Ben
0: à peut-être aux jeunes.
1: tout vient sur la communication. Donc comment ben famille

0: communiquer. Par exemple, si la famille visualise un telenovela, par exemple, nous pourquoi pas causer par rapport à la situation qui nous considérait comme étant bien ou moins bien, qui pour sensibilité d'un enfant, peut-être qu'il y a un certain film, un certain trend, qui nous pour capable, même si l'infini arrive au regard de l'enfant, mais discuter. Alors que les réseaux sociaux, c'est très personnel. Donc, moi, je peux vivre la situation, moi, je peux gagner l'information, alors que moi, tout seul. Donc, je réfléchis avec ce qui m'est là, avec ce qui me connaît et avec ce qui me tolérait. Et des fois, il y a même quelque chose qui ne m'a pas supposé mettre au devant, hein, dire, mais qui me dit allez, parce que un tel dire, de toute façon, l'évolution est comme ça. Donc, il y a une progression agressive qui fait que l'information n'est plus filtrée, l'information liée à l'eau crue, et ben, tu ne veux pas préparer. Hein. Donc, et nos parents, aujourd'hui, qui se trouvent dans une situation que enfin, l'absence de communication, l'absence d'expliquer les choses, eh ben, ils dépassent d'autres. Alors, certains réagissent, et d'autres qui, ben, par fatalité, ben, ils en font la ligne grand, alors que c'est pas forcément le cas. Donc, c'est toujours un petit qui a besoin pour grandir, dont nous avons besoin de mettre ban limite, mais que ces limites, malheureusement, ne sont plus.
1: Et n'a man enfants qui retrouvent zut livrés à zut même qui, comment moi tu peux dire, il paraît peut-être pas adapté pour zut, mais voilà, zut pas besoin faire face pour zut même sans vraiment un regard d'un adulte.
0: Oui, bien sûr. Ben, ça, il est dû, en fait, par rapport à un gap qui mène dans nous l'évolution, dans nous progression. Avant, on peut les dire dans les années avant 60, hein, 60, 70, 80 même, ben, parents qui très présents, parce que de type au sens, de type au. Je type une activité professionnelle, mais qui type autour de la maison familiale. Donc,
1: Oui,
0: ce qui
1: oui.
0: fait que les parents étaient toujours présents par rapport à ce qui arrive aux enfants. Et quand l'éducation in gratuite et in permet à beaucoup de monde, donc capable à l'école, ben, parents, ils un petit peu désister, c'est-à-dire que je t'in retire certaines charges aux autres et laisse ça à l'institution pour éduquent d'autres enfants, alors que l'institution était là pour instruire les enfants. Donc,
1: L'éducation commence à la maison.
0: oui, l'éducation, ben, l'éducation se fait à la maison principalement. L'éducation ne se fait pas dans une institution. L'institution est là que pour instruire. Hein. Donc, quand ces enfants-là les retrouvent là-bas et qu'ils viennent avec ben, connaissance que le parent lui-même, dans l'enfance ou dans sa jeunesse, n'est pas si confronté. Donc, il n'est pas forcément outillé pour répondre à ses enfants.
1: Oui.
0: Alors, il n'est pas capable de mettre un frein, parce que, pas parce qu'il n'est pas envie, mais parce qu'il n'est pas connu. En fait, il n'est pas bien ça l'accompagnement pour qu'il soit capable de répondre à ses enfants. Donc, il laisse les autres, donc les médias, l'entourage, l'environnement, prendre sa part que lui qui besoin éduque ses enfants-là. Et aujourd'hui, eh ben, nous les sommes un peu dépassés. Et ben, nouveaux parents, c'est-à-dire que ceux qui étaient enfants dans les années 80, dans les années fin 70, je les trouvais dans une situation que ben, nous avons tellement de privations, moi, pour donner liberté maintenant, donc sa liberté qui me passait dans l'âme, moi, pour donner libre aux enfants. Et en ce faisant, eh bien, lui décharger en fait de ses responsabilités, parce que il attend que le fait de donner liberté, que lui était dans la sagesse et la maturité pour en boîte la liberté qu'il fait rôder, alors que ses enfants n'ont pas forcément énormément sa recul-là, ni sa base qu'il est même liquide. Donc là, il crée peut-être un débalancement que ben, certains parents n'est plus le rôle de parent, ils jouent plus le rôle de la copine, du copain, de celui qui inévoluait, lui n'est pas hiéré, lui pas pour fonctionner comment, ben ancien. Et donc, face à lui, il peut gagner donc un jeune, un type hors de contrôle, si mon capable, permettez-moi de dire ça, parce que lui, sa jeune-là, il va faire un fil de ce qu'il est capable de faire, ce qu'il est capable de dire, et comment il est capable de comporter moi par rapport à mon parent.
1: Parce que ce parent, pour lui, il n'est plus sa figure d'autorité là?
0: Ben, c'est simplement parce que le parent lui-même, il peine les reproduire, une valeur qu'il trouve lui comme étant un frein par rapport à sa parentalité avant. Et par rapport à ce qu'il a envie, l'aigle aux enfants. Donc, il laisse une certaine liberté qui est beaucoup trop large, que n'a aucun cadre.

0: Dis-moi, tu trouves pas qu'on a une heure de famille? Mais quelle pagaille!
1: Nous avons toujours avec nous Monsieur Stéphane François, qui est, je vous le rappelle, consultant en recrutement et en formation professionnelle. Monsieur François, ce matin, nous pécose l'eau, la parentalité, l'évolution de la parentalité, que ce soit à Rodrigue, nous incluons Maurice et ailleurs aussi. Donc, nous brossons un tableau un peu nostalgique de la parentalité des années 50, des années 60, 70 à Rodrigue. Mais oui. Qu'en est-il dans le monde entier? Que vous constatez dans le monde entier, peut-être à Maurice et ailleurs en Europe aussi, sur la parentalité? Est-ce que ce schéma-là est pareil? Comment

0: même difficultés que ben parents à Rodrigue je peux rencontrer.
1: Oui, bien sûr. Hein. Alors, pour regarder un peu à Maurice, par exemple, la différence avec Rodrigue, c'est que ça dépend des milieux. Donc, il y a un milieu qui est très protectrice hein, par rapport aux enfants, parce que les parents sont très présents, le style de vie hein, permet que le ténat ça facilité donc pour accompagner les enfants avec un certain cadre et une certaine protection me les dire donc ces bons parents par exemple qui ont la chance hein, de d'avoir des formations pour capable accompagner des jeunes et nous trouve ça par exemple de bons milieux que de tenir une ressource, on va dire, plutôt correcte. Par contre, dans les milieux un peu plus limités, hein, il y a même plus de pauvreté, et non, ça gape là parce que le parent a besoin de concentrer essentiellement pour ramener manger à la maison. Donc, il y en a moins le temps, de qualité en tout cas, pour consacrer ses enfants parce que besoin de faire vivre la famille. Et bien souvent, dans ce milieu-là, il y a beaucoup d'enfants. Beaucoup d'enfants et qui des fois ça va une certaine situation là amène une pauvreté non seulement économique mais une pauvreté sociale pour qui est capable d'accompagner même les enfants et beaucoup de familles sont confrontées à ça et après nous avons une famille par exemple monoparentale parce que quand même faut pas qu'ils nous oublient que le cas de divorce ou bien de mère célibataire est quand même assez élevé hein, dans certains milieux et ça il y a un effet automatiquement sur la parentalité et la relation en tout cas parentale avec les enfants parce que d'un côté parce que plus souvent en fait dans un cas de monoparentalité nous pouvons avoir une maman avec peut-être différents avec plusieurs enfants de différents papas et que la maman elle-même est relativement très jeune et que l'interdit un peu repère par cette situation. Hein. Des fois, il n'y a pas une rodée, mais situation là comme ça. Et donc, ça permet de gagner sa difficulté parentale. Et après, il y a des enfants que par situation que se trouvent orphelins ou à vivre avec les grands-parents et les grands-parents qui essayent tant bien que mal amènent le rôle des parents et avec difficulté parce que là nous pécose avec un écart de peut-être d'une vingtaine, trentaine d'années d'écart avec de petits enfants hein, qui demandent beaucoup plus que à l'époque ils étaient même des parents et que c'était un même enfant auquel j'étais une différence de d'une vingtaine d'années hein. Donc ça aussi des causes une difficulté mais quand même à l'île Maurice et Naban structure sportive, associative, et non, ben paroisse même qui crée ben structure qui permet pour quatre sa bande d'enfants qui est un peu laissé de côté, qui pas forcément nous retrouver à Rodrigue, hein, de question de moyens ou de facilité permet qui ça pas possible. Maintenant, en ce qui s'agit d'Europe. Quand on est dans une métropole, telle que Paris, Berlin, une grande ville, nous avons un qui appelle un petit peu l'adulte avant l'heure. Parce que nos enfants sont tellement laissés à grandir seuls ou avec les médias, je n'ai pas pareil du tout avec un enfant qui, par exemple, est dans un milieu urbain ou dans les villes, mais vraiment retiré, que là, la famille, encore et non, ça socle pour faire tenir. Donc, il y a un paramètre un petit peu complètement différent. Si vous avez, par exemple, un petit jeune de Paris ou des alentours de Paris, et qui, comme vous pouvez aller dans une région un peu plus éloignée de la ville, peut-être

0: retrouve l'enfant, même s'il n'est pas forcément retrouvé avec ses grands-parents, mais il y a une relation mais très forte qui existait entre lui et ses parents. Et que les moins impactés par les médias, parce que les parents sont très présents.
1: Donc les dépannes de Ban Région, au fait, la parentalité, les dépannes région, les dépannes de l'influence qui est là, l'eau ban enfants, donc les dépannes aussi nous trouver, et un ban facteur peut-être qui besoin considérer, qui impactait l'eau parentalité dans ban région différents. Et là, une cause telle là, on mentionne la technologie, réseaux sociaux, hein, médias. Donc il y a aussi ban pression économique, donc tout cela fait qu'il y a l'impact l'eau ban parents, là nous trouve ban enfants qui grandissent différemment dans certaines régions, même dans différents pays aussi.
0: Oui, oui, bien sûr, bien sûr. Un enfant, il est comme une éponge. Lui. Donc, tout ce qui est pour gagner en dehors, il est pour absorber. Et nous absorber par tout ce qui apporte un certain dynamisme, apporte une certaine excitation, tout ce qui est nouveau. Et quand nous pas gagne ben paramètres, nous pas gagne ben structure qui permet de nous recadrer nous et faire nous propre jugement hein, de ce qui est acceptable et qui tous a une valeur profonde, donc nos traditions aussi, et ben là nous gagne pas l'écart bien sûr, et ça garde qui m'a essayé d'expliquer là. Par exemple, à Rodrigue, beaucoup d'immunes, par exemple, nous pour influencer par rapport à ce qui vient d'ailleurs, parce que pour nous, c'est du nouveau. Donc, qui dit nouveau, dit progression, avancement, et comme chaque être humain, hein, nous, on vit avancer, nous, on vit progresser.
1: Mais est-ce qu'il est vrai? Est-ce qu'il est forcément vrai?
0: Nous, de manière pas trop bien structurée, pas bien organisée, et nous produisons tout. Alors que, quand même, la relation qui nous prena de même famille, c'est ça qui peut permettre, en fait, à sa petite jeune-là ou à sa enfant-là d'être très proche. Moi, une affaire qui n'est que de moi, un parent à Rodrigue, bien que lui affectueux dans, la façon de faire, hein, les pour donner des enfants à manger, les pour acheter ce linge, les pour faire cela en hiver, c'est peut-être les pour faire une grosse dépense même pour ce premier communion, pour cette même situation-là, que nous pas pour retrouver un parent européen pour faire. Mais par contre, à contrario, un parent européen, les pour beaucoup plus dans l'amour, dans l'accueil, dans l'écoute de ses enfants. Contrairement à un parent à Rodrigue, même à Maurice, qui fait ça, c'est parce que le parent européen, il comprend que c'est dans l'amour qui ne peut pas permettre l'autre d'être qui il doit être. Alors que dans nous, l'environnement continuité, à Rodrigue ou à Maurice, nous plus dans le faire, c'est-à-dire qu'il ne peut pas donner toi manger, il ne peut pas faire pour toi, donc même si je passe la journée, reproche-toi tout ce qu'il me fait pour toi, tout sacrifice qu'il me peut faire dans ma vie, les enfants-là, pas manger qu'il me donne, ils me connaissent qu'ils me comprennent. Donc c'est une situation assez délicate, parce que je pense que je peux bien faire, mais en réalité, c'est pas ça, c'est pas dans ce qu'il me donnait, mais c'est la qualité qu'il m'a donné, l'amour qu'il m'a donné, l'accueil qu'il m'a donné. Et c'est là que peut-être une réflexion besoin faire, hein, que ce soit à Rodrigue, tout comme à Maurice, mais vous pensez de pays qui peut émerger maintenant, donc qui développement là peut commencer, nous besoin pas focaliser nous simplement sur le matériel, mais sur la qualité de vie qui nous donne de bons enfants. Parce que c'est pas notre faute, hein. Si nous ayons cette gap-là aujourd'hui, dans une bonne famille, c'est pas la faute des enfants et c'est pas la faute des parents non plus. C'est nous peut-être avec moyens qui nous ayons. Alors que l'outil nous gagne déjà avec quand même nous ban ailleurs, c'est dans l'amour de l'autre, dans le respect de l'autre, dans l'accompagnement de l'autre. Et ça, c'est un des bancs qui nous manquait.
1: Peut-être, vous pensez, tu as besoin d'en avoir plus.

0: de formation parentale qui pourra pas pallier à ce manquement?
1: Moi, pas vous dire une formation parentale parce que personne n'est pas formé pour être parent. Hein. On devient parent et on apprend avec son enfant. Mais peut-être que structure familiale, vous connaissez que dans les années 80, l'été assez présent par Saint Jean de Dieu qui dans Rodrigue, écoute l'Église, c'est un impact quand même très important dans la vie tout du monde dans Rodrigue. Que assemblée communautaire, que chaque village qui rejoint une autre, cause les problématiques du village. Donc, qui touche tout le monde. Donc, quand on cause un village, on cause une famille dans sa village. Et sa bonne famille dans sa bonne village, de préoccupation, c'était pas ce qui peut passer ailleurs. De préoccupation, c'était comment c'est un village vivant, vivifiant, que faire bon vivre. Et juste, il y a une appartenance à sa bonne village. Alors qu'aujourd'hui, c'est un individualisme qui n'est pas de mon village. Donc, mon famille, c'est ce qui est dans mon la case. Donc, ce qui est en dehors de la case, en effet, fait partie dans mon famille. Alors que dans la case, même, capable y a plusieurs divisions parce qu'il est beaucoup plus proche avec Senala, beaucoup plus sensible par rapport à Senala, où Senala, il y a un peu, il vous permet moi un peu plus avancé. Donc, c'est tout ça qui, pour besoin, regretter. Hein, pour qu'ils nous capables avancer. Et même la structure hein, qui existait déjà, on connaît que dans les années 80-90, c'est le centre, comment s'appelle, Carrefour, hein, qui est très présent en fait pour soutenir et aider la famille Rodriguez. Il n'est pas forcément lié directement à une institution religieuse, mais il permet de comprendre les besoins de la famille Rodriguez. Je me rappelle que Mademoiselle Prudence, il est de ce cheval de bataille. Et au jour d'aujourd'hui, donc les années sont passées, c'est ceux qui ont repris la relève. C'est le travail maintenant qui se fait faire pour soutenir les familles, pour structurer les familles. Vous connaissez que dans l'action familiale, il y a les autres instances qui sont créées, mais dans la création de ces instances-là, la question qui se pose, est-ce que les problématiques familiales ont diminué ou les accentuées? Donc ça, c'est une question qui me pose tout du monde. Et si les accentuées, c'est quoi la cause? Et si les peut progresser d'une manière positive, qui nous besoin continuer à mener pour alimenter ça. Parce que faut savoir qui nous peut cause la génération future. C'est-à-dire que ça, Rodrigue, qui pour là en 2030, 2040, 2050, peut-être que moi pas pour là, qui ou pas pour là, mais qui nous peut laisser en fait comme héritage pour dire, ben voilà, voilà ce qui est devenu Rodrigue. Nous commençons avec 300 petits habitants. Aujourd'hui, mon compte nous fait frôle les 44 000 à peu près. Et c'est quoi après? Qui nous laisse et qui nous lègue à la génération qui vient après? Donc ça, c'est une question, vous pensez, que chaque personne, pour besoin, pose lui et apporte sa réponse. Et mon pas capable, en fait, d'être ben, qui Rosie peut faire, ou qui Monsieur un tel peut faire, ou qui famille un tel peut faire. Mais peut-être moi, en tant qu'adulte, en tant que parent aujourd'hui, dans les Rodrigues, qui me peut faire moi pour ma génération? Parce que ma génération, elle pourrait rejoindre les autres générations après qui pour construire sa Rodrigue de demain là. Et c'est ça, vous pensez, que la réflexion a besoin de tourner autour et vient avec ben élément de réponse pour qui me guetter moi ma part de responsabilité en tant que citoyen de l'île, comment m'avancer? Et comment me permettre l'île aussi d'avancer?
0: Peut-être aussi hein, une site ban association qui peut œuvrer pour l'avancement des familles, peut-être aussi rassembler plus ban parents pour un partage d'expériences, hein, de ban défis au quotidien, qui ban stratégie, qui peut-être certains parents peuvent servir, peut-être un partage comme ça, qui capable aider aussi.
1: Bien évidemment, vous pensez que si nous créons un forum qui permette chacun de venir dire ce l'expérience, dire ce ressenti, dire ce qu'il y peut vivre, permettent en fait qui ben d'une part retrouver isolé. Moi, quelqu'un qui vraiment pour

0: une éducation communicative, en fait. Que le centre, en fait, c'est la communication. Nous, c'est causé qui peut arriver. Que ce soit dans ma famille, que ce soit autour de moi, que ce soit dans nos pays. Qui même valeur, qui est là, qui nous besoin conserver, mais qui nous besoin aussi, comment poser une question et apporter une solution. Pas juste poser une question et après critiquer, mais apporter une solution qui peut avoir l'impact. L'eau, sa génération qu'il a là.
1: Donc, ça pour marche bien, ça pour marche de pair avec ben, l'association, ben, institution même qui est déjà là, qui peut aider pour œuvrer dans le bien-être de ben, famille, dans tout ce travail-là. Donc, une réflexion profonde, comme on dit Ali, mais aussi une volonté. Monsieur François Bejeune a la volonté qui est là pour
0: Oui, tout
1: dire.
0: à
1: Et
0: fait.
1: quand dire, c'est de dire vraiment, ne pas voir la face pour dire que tout va bien, voilà, mais pour dire vraiment, pour être vrai.
0: Oui, bien sûr, bien sûr. Et vous connaissez une des bonnes devises de Rodrigue qui, moi, peu importe que vous mettez, hein, me met en avant tout le temps, c'est la solidarité. Rodrigue, c'est un île solidaire. Tout seul, moi, pas pour ici. Autant d'argent qu'il m'a payé, non, moi, pas pour capable de faire bouger les choses tout seul. Nous, besoin solidaire. Et nous, solidarité, il commence dans nous, la case, il commence dans nous, village, il commence dans nous, région, et lit pour expande l'eau, l'île tout entière. Nous besoin arrêt individuel. Quand nous, individuels, nous développons quelque chose donc qui est puissant, qui est l'orgueil. Et nous pas avancer quand nous orgueilleux. Nous pas avancer quand nous tout seuls. Donc, nous besoin regrouper. Vous connaissez pour qui gagne son, besoin qu'il des éléments tapent ensemble. Donc, nous besoin, en fait, créer sa synergie de solidarité, là. Arrête. Dis, ah, ben, tu comme ça, pas tu comme ça, un tel, ben, faut un tel. Non, non. Nous besoin arrêter. Une critique qu'on apporte, lui, besoin permet de construire. Une critique, il n'est pas là pour détruire. Il n'est pas là pour dire, ben, te plies en avant, te plies, qui s'en là, toi, te plies intelligent, te plies. Il n'y a aucun dimoun plus intelligent que ce camarade. Tout dimoun intelligent. Tout dimoun est dans ce port pour y apporter. Dans chaque famille, et non, c'est qui est dans sa capacité là pour émerger plus vite, mais ça veut dire qui prend les temps, n'est pas pour émerger lui aussi.
1: Avant de nous terminer aussi, un petit mot sur ben, enjeux futurs pour ben, famille, comment la société capable mieux soutenir ben, parents, donc dans sa volée, comment on dit à la haine, ou capable mieux soutenir les uns les autres, c'est à travers de la solidarité, on dit Ali, mais peut-être inculquer ben, les autres valeurs, ben, valeurs qui t'y là longtemps, qui t'y forment la base de la famille, remettre tout ça en avant.
0: Ben, bien sûr, la base, c'est quoi? Un parent est un parent. Alors, qui m'a besoin énorme comme valeur vis-à-vis de mes parents? C'est le respect de la personne, le respect de la personne qui m'a porté, le respect de la personne qui me nourrit, le respect. Et si m'a solidaire et qui m'a respectueux vis-à-vis de mes parents, vis-à-vis de mes enfants, vis-à-vis de l'environnement, vis-à-vis de Rodrigue, eh ben, m'a pour capable de permettre chaque Rodriguais grandit et avancer avec ce moyen. Pas des mains de l'argent pour ça.
1: Donc, il y a le respect comme valeur fondamentale pour qui ben, famille continue à avancer, pour qui ben, famille reste soudée, pour surtout qui ben, famille évolue dans le bon sens.
0: Tout à fait. Et ce respect, c'est le respect que j'ai vis-à-vis de moi-même, en tant qu'être humain, en tant que personne. Mon besoin est un respect profond pour moi. Mon besoin est un respect pour mes parents, mon besoin d'un respect pour mon institution, si mon dans l'école, pour mon institution, si mon dans un travail, que ce soit pour balayer ses mains, pour de contrôler à vie, tout métier qui est capable d'exister, mon besoin d'un respect pour ça. Et mon besoin aussi solidaire par rapport à mon ben semblable. Il n'y a aucun être humain qui est supérieur à un autre être humain. Donc, quand on met ces deux éléments-là ensemble, et à mon propre développe ben, les autres valeurs, qui pourraient être l'intégrité, qui pourraient être aussi autres que la solidarité, ben, valeurs donc, qui empruntent moi en tant que personne, en tant qu'être humain, et qui permettent aussi les autres êtres humains d'avancer.
1: Et selon vous, nous trouver, et ça l'espoir là, et a l'espoir qui nous capable rectifier le tir, et a l'espoir qui nous capable révine sa Rodrigue avec plus de solidarité, plus d'harmonie dans les familles pour une société meilleure.

0: Yeah.
1: Je ne veux pas vous dire revivre, je veux vous dire juste vivre, revivre, pas revenir, mais revivre comment nous bannons ailleurs in enseigne. Le respect de l'autre, la solidarité, le marche ensemble et faire que Rodrigue vienne un élan dans l'océan Indien parce que nous pouvons aussi impacter par rapport à ce qui passait à Maurice ou à l'île de la Réunion ou encore aux Seychelles. Qui, grâce à, avec le tourisme large, un impact qui, Rodrigue, encore arrive à ce niveau. Donc, encore capable de faire quelque chose dans une famille avec les petits moyens qu'il y en a pour restructurer une famille. Faire de sorte que nous ré-rappelle. C'est juste une question de rappel. Rappel, ce qui nous était, quand nous sortis, que nous n'arrivait et me pensais vous connaissez comme une me pas trop connu mais les 28 mois qui me fait dans Rodrigue dernièrement ils permettent moi écoute l'hymne bâtisseur l'hymne des bâtisseurs chaque mot qui dit là-dedans si chaque Rodrigue écoute sa bonne mot là comprend sa bonne phrase là c'est porteur c'est même pas d'espoir ça c'est porteur d'un message tellement c'est ça que dit mon vivre, la question qui nous fait aborder aujourd'hui là, il fait dans le sens d'être là.
0: Pas pour besoin, reggae, la parentalité, nous pas pour besoin, cause dans l'évolution de la parentalité à Rodrigue.
1: Bien sûr, bien sûr.
0: D'accord.
1: Bien sûr.
0: Et une mentionne-li aussi, dans ce qui est une dia, une mentionne-li, c'est nous l'identité, retrouve nous l'identité, connaît nous l'identité, accepter nous l'identité, et que, ou t'idiali, talala, quand c'est qui vient. Ailleurs, c'est vrai qu'ils nous accueillent, ben le changement, mais peut-être un petit limite aussi, un petit limite de ce qui nous pose quelques bornes à ce qui vient ailleurs et ce qui nous était ici à Rodrigue.
1: Oui, exactement.
0: D'accord, voilà. Peut-être un petit mot de la fin, Monsieur François, avant qu'il nous termine. Donc ça fait nous plaisir. Rétan ou dans l'émission, ben réflexion très profonde qui amène à peut-être revoir nos façons de faire.
1: Un petit mot de la fin, continuez, ok? Continuez, l'émission que vous pouvez faire, je trouve que c'est très important, cause, ce qui est vrai, qui touche la vie de tout le monde, et, de haut côté, donc, faire ou pas. Et moi, attendre qui, auditeur aussi, pour faire ce pas, et que, nous livre Rodrigue pour, un modèle de famille. Hein, pour la République et pour le monde.
0: Merci beaucoup, Monsieur François. Donc, merci pour les temps qui ont accordé. Nous connaissons emploi du temps très, très chargé, et c'est peu dire.
1: Oui, mais j'ai toujours un petit peu de temps pour Rodrigue, ne vous inquiétez pas.

C'était Stéphane François, consultant en recrutement et en formation professionnelle. Merci beaucoup pour les temps qu'Youn accorde nous. Focus Famille prend fin ici. Merci de vous l'écoute. Merci de haute fidélité. Nous donnons rendez-vous jeudi prochain pour une autre émission. Nous souhaitons passer une excellente journée. Bon jeudi à toutes et à tous.

0: Bonjour à tous et bienvenue dans votre émission Réveil écolo en ce jeudi. Et comme chaque jeudi, de 10 à 11, nous cause l'urban sujet qui concerne l'environnement. Et demain, le 5 juin, le monde peut célébrer la journée mondiale de l'environnement. Un moment pour nous tous, nous réfléchir dans quelle façon nous capables préservent nous l'environnement. 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
1: Bonjour Christelle, bonjour tous les auditeurs.
0: Alors tout d'abord, demain, le 5 juin, nous peut célébrer la journée mondiale de l'environnement. Dis-nous, qui fait justement lien important nous célébrer ça la journée-là?
1: D'accord. Bon, la journée mondiale de l'environnement, qui est en anglais, le World Environment Day, on connaît, il est célébré tous les ans le 5 juin. Okay? C'est une activité qui est célébrée depuis des années, hein, depuis de 1973, par plus de 153 pays dans le monde. C'est une activité, plus grande activité de l'environnement, et qui a plusieurs objectifs. Tout d'abord, c'est un moment, c'est une journée que nous promouvons sensibilisation du public par rapport aux défis de l'environnement que notre planète peut subir, tels que le changement climatique, la perte de la biodiversité, la pollution, la dégradation de nos écosystèmes. Deuxième objectif, que nous pouvons dire, c'est encourager chaque dimoun pour réfléchir et pour adopter un comportement responsable. Et aussi, participe activement dans son élan de protection de l'environnement. Un autre objectif qui nous est capable de dire aussi, c'est renforcer la coopération qui est là entre gouvernement, l'organisation, la communauté, les citoyens, parce que nous avons besoin tout le monde concerné dans sa lutte pour protéger nous l'environnement.
0: Et M. Henri Félicité, dis-nous,

0: alors, qui t'aime Kinshasa cette année pour la Journée mondiale de l'environnement et pour qui ça t'aime là, l'y représenter?
1: Vous connaissez, tous les années, il y a un thème, qui est désigné par ce qu'on appelle UNEP. C'est un système des Nations Unies. UNEP, c'est l'United Nations Environment Programme, une instance internationale qui coordonne toute l'activité de l'environnement au niveau international. Le thème de l'année-là, qui finit désigné, c'est Inspired by Nature, for Climate, for the Future. Ouais, moi, vous avez tous les années, c'était un thème qui désignait. L'année dernière, c'était le Ending Plastic Pollution. Cette année-ci, c'est ça. Inspired by Nature, for Climate, for the Future. C'est un thème qui nous capable de dire qu'il est très, très important pour Rodrigue. Parce que Rodrigue, c'est un petit île. Et il est très vulnérable aussi. Hein? Un des bandes îles, c'est ce qu'on appelle Small Island Developing State. Le thème, il interpelle nous dans plusieurs façons. Tout d'abord, il fait nous réfléchir, c'est que quand nous guettons la nature, nous pas dit, on a la place, on a besoin de vue. Mais il interpelle nous pour réfléchir, pour comprendre qui ban problème vraiment qui est là. Par exemple, nous sommes capables de trouver qu'il y a un changement climatique, dégradation de nos écosystèmes. Nous devons comprendre que la planète, il peut envoyer nous un signal qui est vraiment préoccupant. La température peut augmenter. Nous, au niveau de la météo, nous avons une observation, un phénomène qui est extrême. Il est arrivé. Le thème, c'est ça, il interpelle nous pour aussi, pas juste observer, mais aussi pour faire une action, pour agir. Nous comprenons que l'héritage demain nous peut quitter à nos générations. Qui peut venir.
0: 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Et dis-nous justement où qui travaille ou sur le terrain ou trouve un peu la situation. Dis-nous qui ban actuellement, qui ban principal défi environnementaux qui Rodrigue peut faire face.
1: Libo nous connaît. Bon, le thème même, il dit « Inspired by nature, for climate, for the future ». Le thème central là-dedans, le mot central là-dedans, si nous guettons bien, il peut causer nous l'impact du changement climatique. Nous, à Rodrigue, dans ces îles, vous connaissez, si nous guettons la République, nous prenons la République de Maurice, nous contribuons par rapport au changement climatique, par rapport à ben gaz à effet de serre, très, très minime. Hein, nous estimons à environ 0,01%. Très, très peu. Mais, là-dedans, c'est que l'impact, nous, Bantizil, l'immense. Mais Libon nous connaît aussi, qui, Rodrigue, nous finit enregistrer une hausse de température de 0,5 à 1 degré pendant la dernière décennie. Température inaugmentée. Par rapport au niveau de la mer, le niveau de la mer, l'inaugmenté, l'environ 5,8 mm par l'année. Et dit, bon, on fait ressortir aussi qu'à Rodrigue, l'élévation du niveau de la mer est plus conséquent qu'à Maurice et même à Ban, si nous avons un homme mondial. Hein? Il y a une raison qui explique ça, il est très scientifique, il n'y a pas trop de détails, mais ce qui nous est capable de dire, c'est un phénomène qu'on appelle la subsidence, quand nous ne pouvons pas dire que Rodrigue, bon, nous ne pouvons pas dire qu'il y paye, c'est ce structure en bas, elle est compliquée pour expliquer, il est très scientifique, mais comme si la sédimentation qui est en bas, il baissait. Ouais, quand il baissait, là, ça niveau la mer, là, il augmente plus. Hein, c'est un phénomène qui peine à Maurice et les autres bandes îles aussi. Ça, c'est une observation scientifique. Hein, c'est très scientifique. Bon, comment on veut dire où? Ça, c'est mal, il très interpelle nous parce qu'il dit à nous réfléchir l'eau de notre planète, l'eau, la continuité, la nature. Et pour Rodrigue, une situation, il mérite quand même.

ben grand considération. Et nous capables de dire aussi que si nous prenons l'exemple, nous prenons l'exemple au niveau de la pluie. Au niveau de la pluie, nous trouvons qu'il y a une variation maintenant, un changement par rapport à la fréquence de la pluie. Nous ne plus capables de dire, par exemple, en planter, pour dire où. Et maintenant, nous n'est plus capable de dire qui moi pour planter haricots, qui moi pour planter pistaches. Pas, tout cela est changé. Il y a une variation, il est irrégulier. Parfois, on gagne la pluie, dans un mois, on gagne beaucoup la pluie, mais après 5 mois, on ne gagne la pluie du tout. Ben, l'impact du changement climatique. Et tout ça a affecté nos agricultures, il a affecté nous la vie de tous les jours. Un autre exemple qui m'envie prend aussi, c'est par rapport à l'érosion, la perte de nos bannes à place. Vous connaissez, à Rodrigue, nous avons qu'il nous avait perdu beaucoup de nos bannes à place. C'est un phénomène qui est arrivé à Maurice, qui est arrivé dans tout le pays du monde aussi. Hein, nous avons perdu 20 à 30 mètres de nos bannes à place et il peut continuer. T'as l'air, vous pouvez une bonne action qui nous peut prendre aussi. Et tout ça là, il a impacté, que ce soit de l'eau, que ce soit l'érosion, il a impacté l'eau, nous, dans l'activité économique, qui est touriste, qui est l'agriculture, hein, nous, la vie de tous les jours. Quand nous disons, niveau de la mer peut monter aussi, il a affecté une région qui plate, des tours Rodrigues, il a affecté cette région là. Vous connaissez, il y a un rapport qui fait faire dernièrement, le rapport de BRGM. C'est une étude qu'il fait pour démontrer ce scénario dans l'année 2050, dans l'année 2100, qui pourrait arriver par rapport à l'augmentation du niveau de la mer. Hein? Et là, il prévoit que le niveau de la mer est capable de monter jusqu'à 50 cm, capable plus jusqu'à 1 mètre aussi. Et tout cela, il peut impacter dans une région qui trouve les tours, une région qui nous vient, une région qui plate. Et tout cela, il mérite une grande réflexion. Et aussi, pour, comme on disait avant, ce n'est pas juste observation, mais aussi qui une action qui nous apprend. Alors, puisque la question, Christelle, c'était qui une action nous apprend, nous, au niveau de la commission, etc. Mais nous devons comprendre l'affaire. Quand nous causons le changement climatique, quand nous causons une action, il n'y a pas de deux catégories d'action. N nous cause aux mitigations, c'est-à-dire comment nous pouvons réduire ou soit empêcher la production de gaz à effet de serre qui peut cause augmentation température, global warming. Et deuxième action qui nous cause, c'est adaptation. C'est-à-dire le changement climatique, il est fini là, mais comment nous faisons faire pour assister nous? Est-ce qui nous inquiéter, nous dire bon voilà c'est le changement climatique? Ou soit, qui va l'action qui nous bisait prend, c'est ça qu'on appelle adaptation. Mais quand nous analysons la situation au niveau de la République, Maurice, comme on veut dire, où nos productions, nos contributions au changement climatique, il est très très minime. Et il y a deux secteurs principaux qui contribuaient à la production de gaz à effet de serre. C'est-à-dire, nous avons par rapport à la production d'électricité, que nous servons des villes et nous façon qui nous gère la santé. Nous, à Rodrigue, c'est pour ça que nous pouvons implémenter une feuille de route par rapport à l'énergie. Nous avons une feuille de route qui est développée, bien sûr, par le AFD, qui finance l'étude. Il faut produire une feuille de route qui nous finit adopter, que nous disons nous pouvons servir d'énergie renouvelable 100% d'ici 2050. Et nous pouvons continuer nous mener action au niveau de la commission, hein, comment vous trouvez, même par rapport à une ferme solaire qui peut continuer à augmenter à Rodrigue. L'année dernière, nous faisons une à Terre Rouge. Et d'ici février, nous avons un projet qui nous peut lancer, nous pouvons aller à Montaigne de Paz aussi, une ferme solaire. Et aussi, il y a une scheme qui nous, tous les années, qui nous lançait, pour promouvoir l'utilisation de l'énergie renouvelable, telle que une scheme comme le solar water, une chauffe-eau solaire, et aussi pour

0: voir l'utilisation de la lumière solaire. Tout ça, c'est pour connaître un scheme qui est capable par. Pas conséquent, comment nous dire, mais il aide pour sensibiliser la population, qui est vraiment important pour nous prendre en action par rapport au changement climatique. Une autre action qui m'a envie de souligner aussi, c'est par rapport à l'augmentation du niveau de la mer. Comme on continue de dire un peu plus avant, et ben, le scénario qui fait produire dans l'étude de BRGM, de la région qui trouve les tours, qui est dans une région basse, je peux très impacter. Mais maintenant, qu'est-ce que nous besoin faire? Première affaire, nous besoin contrôle du développement vraiment autour de sa bonne, qui trouve dans sa bonne région-là. OK, ben, infrastructure, par exemple, qui nous pourra enlever. Mais aussi, nous besoin faire une action, mais c'est une action qui, comment nous dire, une nature-based solution, une solution qui est fondée dans la nature, telle que plantation de mangroves. Right? Si vous regardez bien les tours, Rodrigue, si vous prenez l'exemple, une région comme Moro Kuenali, le Nabé Magas, Bédjama, vous trouvez côté là une mangrove, une manglier qui est plantée. Nous, une structure, chemin, même dans la place qu'ils trouvent là-bas, dans la côte, je suis protégé. Et ça, c'est une solution qui nous dit fondée sur la nature. C'est pas une, nous ne pouvons pas construire une muraille, nous ne pouvons pas construire en béton. C'est une solution fondée sur la nature. Et ça, un rapport scientifique de tout Pédiaou, c'est une solution qui nous besoin adopter par rapport au changement climatique. Mais nous, à la Commission, c'est ça qui nous peut faire. C'est adopter, trouver un plan qui est adapté, hein, du passage mangrove, mais aussi trouver les autres espèces qui sont adaptées pour nous capables d'adapter nous. Un autre aspect qui est bien important pour Rodrigue, quand nous cause le changement climatique aussi, qui inspire nous depuis ce thème-là, c'est nos préparations par rapport, qui nous dit preparedness par rapport à telle situation comme un cyclone, cyclone, vous connaissez, dans le passé, si nous réfléchissons bien, si nous faisons une bonne observation, avant, il y avait un cyclone qui venait souvent, tous les années. Mais dans un rapport scientifique qui peut dire, une observation, une prédiction, peut dire où qui, à ce là un cyclone qui peut arriver, c'est un cyclone qui est plus intense. Il n'est pas plus fréquent, mais c'est même un cyclone pour plus intense. Tout cela, lui, mérite qu'il nous prépare, nous, qui nous dit nous avons une preparedness, nous vous préparons nous à ce défi-là, hein, que ce soit aussi une inondation. Nous fait faire face à des fois un gros appli, hein, nous puis trouver qu'il y a une panique finie. Mais tout cela, c'est comment le thème interpelle nous, nous vous réfléchir comment nous pouvons adapter nous. Et aussi la population, la communauté, peut-être aller un petit peu plus en détail là. Nous avons un rôle à jouer, tout à chacun, comment nous pouvons participer et donner nos contributions par rapport au changement climatique.
1: Monsieur Félicité, pour qui ça travaille, ça va en action qui vous dit là, qui est capable d'être mené, qui est capable d'être fait. La commission qui travaille aussi en collaboration avec plusieurs partenaires.
0: Oui, définitivement. Nous ne sommes pas dire qu'il y a une commission qui fait beaucoup la coordination. Nous avons un comité qui nous met en place. Là, tout de suite, je rappelle le comité de ZISC, le comité de Integrated Coastal Zone Management, que nous regroupe tous nos bons partenaires. Tous nos bons partenaires, tels que le gouvernement, forêt, agriculture, etc. Et aussi, un NGO, Soul Wildlife, tout un NGO, mais pas juste ça, mais nous mettons aussi la communauté. Nous avons un jeune, un youth club qui est représenté, un groupe de madame qui est représenté. Connaît dans ce comité-là, nous n'avons plus envie de participation de tout le monde. Premier. Et deuxième affaire aussi, c'est que nous avons envie de travailler ensemble. Par exemple, si nous prenons un exemple, un projet, nous disons Scholz, il peut faire un projet de plantation corail dans une région de, nous disons dans la région de Mourouk, mais nous avons envie en amont. Les départements forêt, ici, il y a un travail qu'il peut faire en amont, qu'il peut protéger, ben bassin versant, il peut planter. Hein, les autres départements aussi, l'IP amène sa contribution.

0: qui moun participe, et nous avons des gens aussi qui dans le comité qui signale, il y a un signal faux, que je peux participer activement dans toute une activité qui nous peut faire et qui nous peut faire par rapport à la protection de l'environnement. Parce qu'il est vraiment important que tout le monde donne sa contribution. Et puis, c'est la sensibilisation aussi qui nous fait. Et là, une affaire qui m'a capable de partager aujourd'hui, c'est que au niveau de la protection de l'environnement, nous faisons un programme en commun pour la sensibilisation sur l'environnement. Hein? Avant, sol se faire polir dans ce petit coin, wildlife dans ce petit coin, forêt dans ce petit coin. Mais nous sommes arrivés à discuter loin de la table que nous, faire un programme en commun, nous pouvons sensibiliser la population. Hein? Nous discuter dans un programme, dans un thème, qui nous bat cible, nous bat target. Là, juste pour partager l'information, c'est que là, nous ciblons beaucoup dans l'école, dans le collège. Mais après, comme on connaît, après l'examen de mon institution, nous pas pour trop déranger les institutions, après, nous pour cibler ban jeune, ban club qui est non, ban club madame, ban jeune, ban troisième âge, tout ban instance, nous pour cibler tout. Nous avons envie une ban action collective et participation tout du monde.
1: Et voilà, quand nous causons action collective, la protection de l'environnement, il concerne chacun de nous, depuis plus petit jusqu'à plus grand, que ce soit ban écolier, ban collégien, tout le monde qui peut travailler, qui est dans la case, il concerne nous. Et monsieur Félicité, dis-nous, qui ban, c'est ban action citoyen, qui, comment la communauté est capable de contribuer pour protéger nous l'environnement, ban, c'est un petit geste qui nous capable de faire au quotidien.
0: Bon, voilà. C'est ça, Christelle, il rejoint un petit peu ce qui m'a abordé juste avant. Si je me prends l'exemple au niveau de l'institution, au niveau d'un collège, nous, au niveau de la commission de l'environnement, nous faisons un club de l'environnement. Nous donnons un support et là, nous pouvons continuer à encadrer ça techniquement. C'est que nous avons vu, tout bonne instance, je gagne sa initiative. Hein, c'est ce qu'on appelle Environment Stewardship. Et nous finissons apprendre aussi que OCCL est dans ça très très fort là-bas, que tout bon instance, je contribue à la protection de l'environnement. Et c'est ça qui nous envie. C'est participation tout bon instance, la communauté, c'est ça nous sensibilise par rapport à différents thèmes, changement climatique, la gestion du décès. Hein, si vous venez la gestion du décès aujourd'hui, si vous trouvez. Permettez-moi de faire une petite récapitulation du traitement des décès à Rodrigue. Avant, nous typer des saletés dans Rose-Bondier, tout saleté, nous typer prendre, nous typer d'un plat bas. Mais, quelques années de cela, nous commençons avec le tri des décès. Le tri des décès à la source, que chaque famille, je finis avec deux poubelles, et le tri des décès, il peut faire pas bonne famille, dans la case. Et ça, nous fiers, nous connaissons, nous gagnons félicitations, Lola, que ce soit une instance qui vient, je te félicite, nous, pour l'action qui peut arriver dans votre vie. Et les marchés, right? Et si là aussi, mon point de vue, le public, je suis capable de visiter à Grenade, je peux trouver quantité de recyclables qui nous collectent. Moi, je disais, dans la poubelle jaune, là, qui nous met de recyclable, c'est-à-dire, tout une bouteille en plastique, tout une canette, la boisson, une canette, une boîte conserve, etc. Se trouve la quantité, je peux étonner. Mais tout ça, là, c'est par rapport à la contribution de la communauté. Si nous gagnons la participation de la communauté, ben, nous, l'environnement, nous pouvons sortir gagnants. Ouais. Tout le monde, c'est important. Dans la protection de l'environnement.
1: Et demain, Monsieur Félicité, nous pouvons célébrer la Journée mondiale de l'environnement. Dis-nous, au niveau de la Commission de l'environnement, comment je peux m'occuper de la journée-là?
0: D'accord. Bon, comment nous actions par rapport à la protection de l'environnement, il y a une action qui continue. Mais le 5 juin, nous, quelque part, sa mandat-là, nous arrêter un petit peu pour intensifier nos activités, intensifier.

0: un petit peu plus de cible pour conscientiser un petit peu plus la population. Mais si nous sommes capables, l'année dernière, nous faire une activité avec un groupe de jeunes dans un collège, un club de l'environnement, et ça, nos observations, c'est que nous trouvons l'engouement dans un jeune là. Et ça finit inspirer nous aussi, pour cette année, nous dire, ben nous, prends ben moins jeune. C'est là que nous décidons de faire l'activité avec ben l'école primaire. Et nous regroupons représentants de l'école primaire, un groupe qui vous venir, c'est-à-dire demain, nous pour écouter ce ben jeune-là, observation, notre vision, nous les autres libres, pour venir dire à nous qui se trouvait, qui se pensait l'eau, la protection de l'environnement, le changement climatique. C'est ça qui nous envie, c'est de développer sa stewardship-là, sa bonne initiative par rapport à la protection de l'environnement d'un bon jeune depuis plus jeune âge. Hein, c'est ça nos buts demain, de faire cette activité-là avec sa bonne jeune, bonne enfant à l'école primaire. Et Côte Pouina aussi, une exhibition, hein, une exposition par différents partenaires qui travaillent dans la protection de l'environnement, ben ONG, hein, pour montrer bonne pratique d'environnement, de démontrer un projet qu'il fait pour montrer ça à un jeune là, pour inspirer je donc un petit peu plus. Et si vous ne pouvez pas aborder notre petit volet encore, c'est par rapport à l'économie circulaire. Tu as là, moi, je mentionne que nous faisons une étape par rapport à nos gestions de déchets à Rodrigue, nous commençons le tri. Mais maintenant, après le tri, nous avons comment nous servir sa manne recyclable. Donne sa manne recyclable qui est collectée là, une bouteille plastique, une canette, deux autres, un nouveau la vie. C'est ça qu'on appelle l'économie circulaire. Développe un business autour de ça. Et demain aussi, nous pouvons faire une petite démonstration hein, par rapport, pour montrer ça, ben, jeune, là, comment ça procédure là, pour inspirer les autres vraiment. Voilà nos activités de demain, les pâtes. Tellement une grande, vraiment d'envergure, mais quand même, pour nous, il est important qu'il nous travaille avec plus jeunes pour vraiment développer ça, sa conscience environnementale, développer ça dans ce. Voilà.
1: En tout cas, monsieur, félicité, c'est qui m'a capable, Diao, c'est qui. Au capable, peut-être, tu peux dire qui est l'activité là, il peut être ça envergure là, mais, nos enfants, travail faux pour une phase de présentation demain, ça monsieur. Et monsieur félicité peut-être pour nous conclure, qui message vous tiendra dans le cadre de la journée mondiale de l'environnement?
0: Bon, moi je peux dire que Rodrigue est l'exemple de la République de Maurice. Pas juste la République de Maurice, il y a un exemple pour le monde. Parce que moi, pas beaucoup d'expérience, mon jeune man consultant qui travaille beaucoup avec Banzil, avec les autres pays, je suis impressionné vraiment. Quand je suis à Rodrigue, quand je trouve l'action qu'il nous peut faire pour une petite île, pour une ressource, si je suis capable de faire un petit moyen comparatif aux autres pays qui nous est là, je suis tellement impressionné. Moi, je peux dire que à nous continuer à mobiliser pour nous protéger de l'environnement. Voilà mon message.
1: Alors voilà, merci beaucoup monsieur Henri Félicité et surtout monsieur toute bonne fête de la journée de l'environnement pour demain.
0: Merci Christelle et bonne fête de l'environnement aussi à tous les auditeurs, à vous-même.
1: Merci beaucoup. Alors voilà monsieur Henri Félicité, responsable du bureau de l'environnement ce matin d'une cause l'eau, la journée mondiale de l'environnement qui nous pousse célébrer demain. Et c'est un moment pour chacun d'entre nous nous guetter, nous réfléchir à comment nous capables contribuer pour nous préserver nous l'environnement.

Merci d'être branché sur les ondes de la MBC Rodrigue FM en ce jeudi. Et m'espérer surtout qu'ils aient passé une bonne journée. Alors demain, nous célébrons la journée mondiale de l'environnement. À nous réfléchir comment chacun de nous est capable de contribuer pour nos prothèses, nous l'environnement. Alors quand nous cause l'environnement, les tous nos écosystèmes, c'est nous la mer, c'est nous la place, c'est nous la terre, c'est nous la forêt, c'est nous comme nous, c'est dans nous l'école, dans nos travail, partout, peu importe comme nous était, elle lit nos devoirs, prothèse, nous l'environnement. Chaque arbre planté, chaque déchet ramassé, chaque goutte d'eau économisée est un geste qui compte. Protéger la nature ne demande pas toujours de grandes actions. Éteindre une lumière inutile, réduire l'utilisation du plastique, privilégier le recyclage ou simplement respecter notre environnement sont autant de gestes qui contribuent à préserver notre planète. Et demain, dans le cadre de la Journée mondiale de l'environnement, rappelons-nous que nous n'avons qu'une seule terre ensemble. Faisons le choix de la protéger aujourd'hui pour qu'elle continue à nous offrir sa beauté et ses richesses demain. La protection de l'environnement commence par une prise de conscience, mais elle se réalise par l'action.

Et me connaît qu'il y en a beaucoup à faire à part la commission de l'environnement, par aussi ban NGO, par ban association qui milite pour la cause environnementale. 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

Bah écoute, l'émission Réveil Écolo, comme chaque jeudi de 10 à 11 heures, connu cause alors l'environnement. Alors, ce matin, c'est une occasion pour nous saluer bien bas tout bon dimoun qui milite, qui peut faire une action pour le bien-être de l'environnement. 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Pas oublier l'équipe Bois et Forêt et Visotti qui fait un gros travail sympa. 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Nous saluer SOR, l'association SOR, l'association Terre-Mer et aussi le Rodrigues Environment Friendly Group. Nous saluer aussi l'initiateur du projet ENSAM qui peut faire beaucoup en faveur de l'environnement aussi. 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Nous saluer tout ban comité villageoise qui sont concernés par sa cause-là et qui chaque année, alors souvent je organise une campagne de nettoyage pour nettoyer ce village. 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Nous saluons aussi l'équipe Fisheries, Gold Coast, qui occupe, nous la mer. Et voilà, un grand bravo pour tout ça, ban Dimoun là, et que continue le travail qui écoute nous l'émission Réveil. Et que le pavillon demain, le Saint-Jean, nous célébrer la journée mondiale de l'environnement.

Réveil Écolo prend fin ici, pour ordi. Merci à tous pour votre écoute, à votre fidélité à la MBC Radio. Merci à Stéphanie Hippolyte pour ce support technique. Merci à M. Henri Félicité, responsable du Bureau de l'Environnement, qui nous cause ce matin lors la Journée mondiale de l'environnement, qui nous célébrera demain. Nous tous, à nous, faire une action en faveur de l'environnement. Bonne journée à tous. C'était Christelle au micro.

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exactement 11h sur les ondes de FM. Chers auditeurs, bonjour, un réel plaisir de vous retrouver en ce jeudi 4 juin. Bon, des auteurs vrais, franchement, à citronnelle, la pipe est tombée. Moi, je suis posé sur beaucoup de régions de Pont-Mathurin, de Rodrigue aussi. Et c'est important qu'ils nous gagnent un peu l'appli, mais... Sur Rodrigue FM, le temps ne change jamais, c'est toujours le soleil, la positivité, le beau fixe et la nostalgie en note. Aujourd'hui, c'est jeudi, donc c'est pop rock. Et on va enchaîner tout de suite pour nous réchauffer du peps. Song number 2, Blur, suivi de Hysteria, Def Leppard. Et si vous êtes déjà à table, bon appétit, vous êtes débrouillés dans la cuisine, nous, vous êtes travail, bon courage à vous tous et restez à l'écoute.

propre programme, Californie d'Aflep, Hysteria, et juste après, on passe un petit peu plus tough, on va du côté de l'Angleterre, ICDC, Ballbreaker, and Cats in the Cradle, Ugly Kid Joe.

Idol Speed, le film song du film qui a lancé la carrière de Keanu Reeves et Sandra Bullock. Speed, un bus qui est drôlé à 60 000 à l'heure, sous peine d'exploser. Un véritable blockbuster qu'il faut vraiment revoir. Et c'est pas fini. Vous allez aussi, juste après Dancing in the Street, David Bowie et Rolling Stones, Mick Jagger.

Lytle Cummins, Beds are Burning, et un autre grand classique d'une légende du rock, The Police Spirits of the Material World. 11h28, nostalgie en note. 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

exemple rare de fusion rock et hip-hop, Run DMC et Aerosmith Walk This Way.

cette note que nous allons mettre terme à ce nostalgie en note pop rock de ce jeudi sur la BC Rodrigue FM. Merci pour votre écoute. Et j'espère que cette plongée dans les classiques du rock inagrémente cette tranche horaire. Et bien sûr, oui, Manon de la rédaction est déjà en place pour votre grand rendez-vous avec l'info de cet après-midi, de ce midi. Restez branchés, le grand journal, c'est à midi sur Rodrigue FM. Merci à l'équipe technique, à Stéphanie Hippolyte et notre prochain assistant du jour.

0: 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Bonjour à tous, merci de nous rejoindre pour le journal de la mi-journée, les titres. 11 consortiums ont soumis des offres dans le cadre de l'agrandissement de l'aéroport de Rodrigues, Maurice, l'Inde et la Chine en lice pour le chantier de Plaine Corail. Le Premier ministre annonce le projet d'un nouveau Driving Test Center à Argentac. Le docteur Navid Ramgoulam a fourni ces informations mardi dernier au Parlement lors de la séance de la PMQT en réponse à une question du député Francisco François. Tourisme, 23 opérateurs et le commissaire Alaonso participent au salon visite pour promouvoir Rodrigues à Saint-Denis. La délégation rodriguaise met le cap sur la réunion ce jeudi. À l'étranger, Moyen-Orient, Israël et le Liban conviennent de la mise en œuvre d'un cessez-le-feu. 11 offres ont été reçues à la clôture de l'appel d'offres international hier dans le cadre de la modernisation de l'aéroport de Plaine Corail. Ces offres émanent des soumissionnaires basés à Maurice, en Inde et en Chine. Selon un communiqué de presse Airports of Mauritius Limited, AML a procédé à l'ouverture des offres reçues en présence de plusieurs soumissionnaires à l'aéroport international Sossiou-Sagar Ramgoulam à Maurice. Cet appel d'offres concerne des travaux de construction d'une nouvelle piste de 2,1 km et d'infrastructures modernes, incluant la modernisation des équipements de navigation aérienne, le renforcement des infrastructures de sûreté et de sécurité, ainsi que plusieurs aménagements complémentaires pour accroître les capacités opérationnelles de l'aéroport. La Commission des infrastructures publiques travaille actuellement sur la conception et le coût d'un nouveau Driving Test Center à Jantac. Cette information a été révélée durant la PMQT, Prime Minister's Question Time, mardi dernier, au Parlement. Le Premier ministre répondait à une question du député Francisco François. Le docteur Navid Ramgoulam ajoute que durant les 5 premiers mois de l'année, 688 permis de conduire ont été délivrés à Rodrigues. De 2021 à 2025, le nombre était de 5113. Un extrait de la réponse du Premier ministre traduit par Daniel Haïti.
1: En moyenne, 13 personnes par jour passent leur examen pratique de conduite au Driving Test Center de Port-Mathurin. Et environ 40 personnes se présentent à l'examen oral qui a lieu uniquement le samedi. L'autorité régionale de Rodrigues m'a informé qu'un terrain a déjà été réservé à Jantac, près du complexe de la SMF, pour la création d'un nouveau Driving Test Center. Des consultations ainsi que des visites sur place ont été organisées par la Commission des infrastructures publiques avec la Traffic Management Road Safety Unit, la Road Development Authority, la police et d'autres parties prenantes pour la conception et la mise en œuvre du projet. La conception détaillée et les estimations de coût du projet sont en cours d'élaboration au sein de la Commission des infrastructures publiques de l'autorité régionale.
2: At the level of the Commission for Public Infrastructure of the Rodrigues Regional Assembly.
0: Un soutien financier aux familles des pêcheurs décédés, 10 familles rodriguaises ont reçu une compensation de

0: 200 000 roupies chacune lors d'une cérémonie organisée à la commission de l'agriculture et de la pêche à Citronelle hier. Cette mesure, annoncée dans le cadre du budget national 2024-2025, vise à apporter une aide concrète aux proches des pêcheurs décédés. Pour cette première phase à Rodrigue, une enveloppe totale de 2 millions de roupies a été déboursée. Marie-Pierre Emilia Philippe nous donne les détails.
1: L'émotion était palpable ce matin à Citronelle lors de la remise des compensations aux familles de pêcheurs disparus. Cette aide financière témoigne de la volonté des autorités d'apporter un soutien aux familles touchées par la perte d'un proche et de reconnaître leur contribution au secteur de la pêche.
2: Ce n'est pas facile, mais nous connaissons la vie là aussi qui n'est pas difficile, mais nous besoin vivre. Ils tiennent un moment difficile, oui, parce qu'ils n'ont pas de pied. 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
3: Je suis bien content aujourd'hui. Je remercie la commission qui aide nous pour nous capables d'avancer aussi et puis dans la vie. 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
1: Pour le commissaire de la pêche, cette mesure représente un geste de solidarité et de reconnaissance envers les familles endeuillées, tout en leur offrant un appui financier pour faire face aux difficultés du quotidien.
4: C'est un signe de montrer que nous, cette PCR-là, globalement, sur sécurité en mer, sur la famille, et quand même quand ils disparaissent aussi, sur un héritier qui est derrière, recevoir une compensation pour le cas, continuer à vivre, sinon ils peuvent dépendre de l'eau, monsieur-là. Mais sa petite compensation, bien sûr, pour remplacer monsieur là, mais au moins permettre-lui de continuer à l'école. Je remercie le gouvernement qui prend ça en considération. D'ailleurs, c'est une mesure dans le budget qui tout le monde, le PC qui disparaît, et en mer, etc. Quel est le problème en ce moment? Le gouvernement vient aux autres secours.
1: Les autorités ont également réaffirmé leurs engagements envers la communauté des pêcheurs. Parmi les mesures annoncées figure l'octroi d'une compensation aux pêcheurs hors lagon âgés de plus de 60 ans qui souhaitent prendre leur retraite.
0: Une délégation rodrigaise a mis le cap sur l'île de la Réunion ce jeudi 4 juin pour participer au salon Visite. Ce salon international du tourisme et des loisirs de l'océan Indien durera jusqu'au 8 juin. L'événement se tiendra au parc des expositions à Saint-Denis. Le commissaire du tourisme, Alain Rousseau, deux cadres de l'Office du tourisme et 23 opérateurs y feront le déplacement. La première édition du Best Travel Agency Award à l'île de la Réunion sera aussi lancée. Quatre récipiendaires du Bronze Award du programme Duke of Edinburgh du Collège de la Ferme ont reçu leur certificat et insigne hier. Une immense satisfaction pour ces jeunes qui affirment avoir acquis les bases nécessaires pour devenir plus indépendants et plus responsables. Ils ont désormais les yeux rivés sur le Silver Award. Le recteur du collège, Étienne Perrine, a salué le courage et la persévérance de ses élèves qui ont complété ce programme international. Le commissaire de la jeunesse et des sports, Varo Kravina, a pour sa part rappelé l'importance de cette initiative dans le développement personnel des jeunes. Reportage de Mike Pierre-Louis.
5: Ils sont les quatre premiers élèves du collège de la Ferme à recevoir le Bronze Award dans le cadre du programme Duke of Edinburgh. Une grande fierté et un véritable accomplissement pour ces jeunes qui estiment avoir acquis, au-delà du certificat, de nouvelles connaissances ainsi que les compétences essentielles pour leur avenir.
6: Grâce à ça, on prend le sens de responsabilité et d'engagement. Rose Award, nous allons faire une visite wildlife et puis nous allons faire un nettoyage à l'école.
7: Nous apprenons comment on peut vivre quand on est perdu dans la forêt. Moi, il y a une grande fierté aujourd'hui. Moi, j'ai mon award, bronze, et moi, j'attends le prochain silver.
5: Le recteur de l'établissement, Étienne Perrine, a tenu à féliciter ses élèves pour leur courage et leur détermination et leur engagement tout au long du programme.
8: Nous sommes rassemblés ce matin pour honorer nos quatre camarades qui ont eu le courage d'accomplir une mission.
5: Le commissaire de la jeunesse et des sports, Varo Kravina, a quant à lui souligné l'importance de ce programme dans la formation et l'épanouissement des jeunes.
9: Cette cérémonie revêt d'une importance toute particulière puisqu'il s'agit de la toute première remise des awards organisés au collège de la Ferme. Aujourd'hui, nous célébrons

0: également les tout premiers récipiendaires du Collège de la Ferme dans le cadre du Duke of Edinburgh International Award. Cet accomplissement marque une étape importante dans le développement du programme au sein des établissements et aussi démontrer l'engagement du Collège envers l'épanouissement et le développement personnel de ses étudiants.
1: La prochaine cérémonie de remise des récompenses se tiendra au Rhodes College ce vendredi 5 juin, où une soixantaine d'élèves recevront leur bronze et silver award.
2: À l'étranger, dans une déclaration commune livrée dans la nuit du mercredi 3 au jeudi 4 juin, Israël et le Liban ont annoncé convenir de la mise en œuvre d'un cessez-le-feu et de la création de zones pilotes sous contrôle de l'armée libanaise. Les deux pays doivent aussi participer à de nouveaux pourparlers dans la semaine du 22 juin. Ce qui nous amène à 12h passées de 10 minutes, le rappel des titres pour refermer ce journal. Onze consortiums ont soumis des offres dans le cadre de l'agrandissement de l'aéroport de Rodrigues. Maurice, l'Inde et la Chine en lice pour le chantier de Plein Corail. Le Premier ministre annonce le projet d'un nouveau Driving Test Center à Jantac. Le Dr Navin Ramgoolam a fourni ces informations au Parlement lors de la séance de la PMQT en réponse à une question du député Francisco François. Tourisme, 23 opérateurs et le commissaire Alain Wonceau participent au salon visite pour promouvoir Rodrigues à Saint-Denis. La délégation rodriguaise met le cap sur la Réunion ce jeudi. À l'étranger, Moyen-Orient, Israël et le Liban conviennent de la mise en œuvre d'un cessez-le-feu. Voilà ce qui nous amène à la fin de ce journal. Merci de l'avoir suivi. Merci à Stefano Hippolyte pour sa précieuse collaboration technique, à Marie-Danielle Perrine-Munier qui est notre assistante à la production. Si vous êtes à table, bon appétit et bonne journée.
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Voilà, nous arrive déjà à midi et 13 minutes. Merci beaucoup à Willina qui n'avait que Zot juste avant pour le grand journal de la mi-journée. Et en ce jeudi 4 juin, pour tout de suite les communiqués. Un avis du lycée. Puis d'annoncer le lycée de M. Gilbert Augustin. Le lycée de M. Gilbert Augustin, aussi connu sous le nom de Tibi. Il était âgé de 69 ans. Ex-habitant de Crèvecœur, de convoi mortuaire sortira de chez sa veuve. Madame Bernarès Augustin à Crèvecœur aujourd'hui à 15h30 pour se rendre en église Saint-Cœur de Marie à Port-Mathurin et de là au cimetière dans aux Anglais. Amis, famille, proches, connaissances touchées par ce départ, l'MBC vous présente ses plus vives sympathies.

0: Pour tout de suite, communiquer pour PCR.
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0: Midi 14, bulletin fin tiré aujourd'hui, jeudi 4 juin à 10h20. Les temps l'eau, la mer pendant les prochaines 24 heures, puis non, ben, si la pluie de temps en temps, mais ben, la pluie, je ne peux pas venir gros parfois à soi avec des maigres matins. Divan pour souffler depuis l'est à nord-est, 20 à 30 km par heure avec ben rafale, 60 km par heure. Lagon, la mer, est praticable, en déobrisant la mer, pas praticable. Une amène la houle des piscides de l'ordre de 2,50 m en déobrisant. Toutefois, l'état de la mer pour améliorer pendant des mecs grand matin. Bonne sortie en déobrisant, déconseillé pour aujourd'hui après-midi et qu'à soi nourrit de ban PCR qui ban sortie en déobrisant, déconseillé pour aujourd'hui après-midi et qu'à soi. En ti coup de l'eau marée, Marie haute à 14h58 et de guémet à 2h57. Marie Pouba à 20h48 et de guémet à 9h26. Voilà, c'était au page météo.

passe-temps entre amis, en famille ou en solitaire, la radio pour accompagner Zut, pour partager un bon petit moment avec Zut jusqu'à ce soir. Et pour tout de suite, Zut, pourquoi pas commencer à envoyer nous une dédicace sur le 52-51-60-63. 52-51-60-63. Qui Zut préfère? Qui sentez? Qui Zut pour content? Attendez pour cet après-midi-là. Les amis, c'est Zut l'émission. C'est une émission que Zut capable de participer avec nous. Zut partage avec nous notre goût musical. Et pour vous accompagner, c'est Miss Caramel, mon pas tout seul. Merci à Stéphanie Hippolyte qui assure la partie technique. Vos dédicaces jusqu'à 13h, la radio qui vive à travers Zut, ben auditeur, et nous commence tout de suite, Belvédère.

0: Voilà, et nous avons déjà Arlette qui finit un téléphone. Nous, Arlette, la chanson qui. Arlette, nous ben nous ne pouvons pas sentir le kidjoubé pour Arlette pour tout de suite. Mais avant, Rexy King et Joanne, ensemble.
1: Ça va, les enfants?
2: Oui,
1: tout humain, bizarre, reste.
2: Oui.

ensemble, ça qui nous appelle l'amitié. Un joli morceau, ça. Un morceau en collaboration avec plusieurs bandes artistes de Rodrigue. Alors là, nous pour continuer toujours avec cette bande dédicace sur le 52 51 60 63. Et aujourd'hui, nous finissons choisir Fugitif pour Lucky Jubé.

radio qui vous accompagne, c'est Zut Radio, c'est Zut l'émission, c'est Zut qui fait Zut Playlist. Ah ben là, c'est un super morceau qui l'entend peut-être Zut, pas attendez, Lucky Dubé, Fugitif. Nous arrive midi 30, Zut sûrement à table en ce moment, très bon appétit. Et sinon, nous accompagne Zut avec nous, bonne humeur, nous donne Zut ça, il est assez lamplis pour nous capable terminer nous la journée en beauté. Et nous pour l'écoute pour tout de suite, Louis Moutien avec son morceau Bois. Alors, c'est ton zokin de manement ça, j'ai moi la libi en bas la varangue, via coco, il peut guetter les temps. Alors, rien dit à les temps, tantôt capable gâter un peu, l'appli tantôt. Ben nous attendons, nous croisons les doigts. Allez, là nous pour l'écoute pour tout de suite, au choix musical, ton zo, Louis Moutien, Bois.

Mélange de rythme, de couleurs, de culture, de symphonie. Et là, nous pouvons aller écouter pour tout de suite une demande. L'œuvre d'un voyou, demandée spécialement pour maman Rosinette qui nous écoute en ce moment. Et dédiée également pour Michelette et toute la famille qui nous écoute.

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Et t'as l'air d'une fille d'un bulletin pour un PC. Bah, je te connais qui, Wanda Dassoul, l'in faire un morceau qui appelle petit poisson. Ce morceau-là, il y a une douceur, une mélancolie, il y a une symphonie incroyable. Allez, moi, les autres, écoute ça. Wanda Dassoul, midi 42. Toujours sur la dédicace. Ce sera sur le 52 51 60 63.

Pareil qu'ils viennent faire un petit détour dans Banzil, nous rester bien sûr Zil Maurice qui nous parle d'un petit moment, mais avant, nous parlons écoute la voix en Zénès Cotenou qui nous appelle Hector. Et ils viennent faire un super duo avec Ziloa. Vous les autres appréciez ça? Midi 50, si vous êtes à table, c'est à telle une cause pour penser qui? Midi et demi, midi 15, si à table, très bon appétit, bien sûr. Mais si c'était au gantier les temps pour prendre le repas, prends le temps, cool. Même si on t'a ordonné de prendre le repas, mais là, pas galop galoper, assisez-moi, vous utilisez de manger, écoute radio et surtout, faire au plaisir. Midi 50, Hector et Ziloa.

l'émission puis terminée. Caron déjà là pour l'émission The Game. À 12h57, l'inen plaisir pour moi-même et Xtenyo Prosper accompagne eux jusqu'à là. Et ben, moi, donne rendez-vous cet après-midi à 15h que nous allons faire une super balade dans le monde. Merci, vous êtes fin choisi à l'MBC Rodrigue FM et le meilleur reste à venir.

bien attaquer le reste de la journée. Et si je peine trop gagner les temps manger, je te paie pressé pour prendre cette garde de nuit. Quand même, prenez le temps de prendre une collation au début de ce travail pour cette longue, longue garde de nuit. De toute façon, on est là jusqu'à 21h. Pour la MBC Rodrigue FM vous soutient. Qui je peux faire ce petit business, ce long chantier, je peux sortir les matériaux, je peux rouler bis, je peux guider des animaux, je peux faire l'artisanat. C'est un très plaisir de vous retrouver dans cet ange de 13 à 14h, les amis. Alors, je commence à te connaître notre rubrique de ce mois de juin 2026 orientée sur l'environnement, surtout dans le contexte de la journée de la protection de l'environnement demain, le 5 juin. Mais il y a une journée qui est très importante qui vient juste après, c'est la journée mondiale des ravageurs qui fait beaucoup de dégâts, beaucoup de pertes en termes d'argent, en termes de fruits, en termes de légumes. Et on va s'intéresser aujourd'hui dans ce The Game à ce qu'on appelle les pestes, World Pest Day, le samedi 6 juin 2026, sous la journée mondiale des ravageurs. Mais pour l'heure, Noël m'éteint la vibe sur les ondes, en ragatambo, Black Road Provence, pour mettre bien dans l'ambiance.

Et c'est toujours avec un plaisir que nous accueillons The Chelsea de la MBC Rodrigue FM et que nous accueillons aussi tout nouveau sponsor, nouveau partenaire à la troisième saison de The Game, qui reste un moment privilégié de détente, d'information, d'éducation, même de sensibilisation, et notamment pour cette journée contre les pestes. Et notamment, nous allons étudier le cas de la mouche de fruits. 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Alors, tu peux dire mouche de fruits, d'accord. Mais nous, c'est un petit peu le cas de ban parasite. On vous donne 5 parasites, mais et la haine qui n'en est pas un, ban parasite, qui nous fait beaucoup de missions de sensibilisation pour limiter l'importation de produits végétaux venant de l'extérieur, qui doivent être déclarés à la Commission de l'agriculture pour éviter justement que les pestes ne se répandent. À Rodrigue, alors, 5 espèces de peste. Un n'est pas une espèce de peste. Alors, pucerons, insectes piqueurs, pucerons, chenilles de papillon, mouche blanche, mouche tsetse ou acarien. Ok. Alors, lequel parmi ces 5 pestes, 5 parasites, n'en est pas un pour nos cultures? Je répète, les pucerons, les chenilles de papillon, les mouches blanches, la mouche tsetse ou les acariens. 93 14 444.

l'ambiance créole avec Dries Sergio. Et pas oublier pour ce premier jeu un bon de réduction de 400 roupies offert par iCastel pour tout achat de décodeur TNT.

83 14 44 pour un bon de réduction offert par Icastel pour tout l'achat de queue de la TNT. Parmi ces 5 insectes, un n'est pas un parasite nocif pour l'agriculteur. Puceron, chenille de

papillon. Mouche blanche, mouche tsetse ou encore rien. 93 14 444, attention au piège.

Yeah.

14 440. Alors nous rappelle que nous balle le jeu aujourd'hui dans The Game orienté vers le 6 juin, la journée contre les pestes, les parasites très sensibles pour nos cultures, légumes, de fruits. Alors parmi ces insectes-là, le n'est pas nocif pour l'agriculture. Pucerons, chenilles de papillon, mouche blanche, mouche tsetse ou acarien. Je répète, puceron, chenille de papillon, mouche blanche, mouche tsetse ou acarien. 83 14 444.

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Réservation les ondes de GFM, premier camp toujours à déverrouiller pour gagner un bon de réduction de 400 roupies offert par iCastel. Alors, lequel parmi ces insectes n'est pas un parasite nocif pour l'agriculture? Puceron, chenille de papillon, mouche blanche, mouche tsetse ou acarien? Puceron, chenille de papillon, mouche blanche, mouche tsetse ou acarien? 93 14 444.

Alors les amis, combien quelle est l'espèce qui n'est pas un parasite pour l'agriculture? Les pucerons, chenilles de papillon, mouches blanches, mouches de tsetse ou acarien. Je répète, pucerons, chenilles de papillon, mouches blanches, mouches tsetse ou acarien. Parmi ces cinq insectes, l'un n'est pas nocif pour l'agriculture. 83 14 444. Bougez. Et on joue pour bon de réduction de 400 roupies. Je suis à chaque décodeur TNT acheté chez iCastel.

0: 26 sur les ondes de Riga FM, concurrent dès entrer dans l'arène dans un nid. Et c'est un concurrent qui nous rejoint. Bon après-midi, bienvenue dans The Game.
1: Oui, oui, oui, je vous écoute.
0: Alors donc, parmi ces 5 insectes, lequel n'est pas un parasite pour l'agriculture? Mais j'ai oublié de demander, vous nous appelez de quel côté, monsieur?
1: De Pont-Mathurin.
0: De Pont-Mathurin, d'accord. Oui. Alors, donc je cite, puceron, chenille de papillon, mouche blanche, mouche tsetse ou acarien. Lequel, donc?
1: Tsetse.
0: Vous confirmez la réponse?
1: Pardon?
0: Vous confirmez la réponse?
1: Oui, je confirme.
0: On vérifie.

0: You win.
1: Effectivement, bravo à notre gagnant de Port-Mathurin, c'est la mouche Tsetse. Parce que, par contre, comme nous avons vu, que ce soit les pucerons, que ce soit les chenilles de papillon, la mouche blanche et l'acarien, ces parasites sucent la sève, dessèchent les feuilles, vampirisent littéralement les plantes. Et mais la mouche tsetse, c'est pire, parce que la mouche tsetse pourrait s'apparenter à un moustique, puisque la mouche tsetse se nourrit de sang et transporte et est vecteur de maladies. C'est pour ça qu'on l'appelle tsetse, parce que c'est la langue bantoue, la maladie du sommeil qui peut être mortelle pour l'homme. C'est une véritable plaie, vecteur de maladies extrêmement dangereux en Afrique. Bravo à notre gagnant. Vous ne raccrochez pas vos contacts hors antenne, sinon un message pour la famille, les collègues, les amis. Apparemment, nous avons perdu la liaison téléphonique avec notre gagnant. Nous...

Nous le contactons hors antenne, mais c'est un bon d'achat de 400 roupies, un bon de réduction de 400 roupies offert sur chaque décoté acheté chez e-Castel. Un grand merci à tous nos sponsors. Premier défi, premier coffre unlock. Et on continue, mais pareil, le deuxième défi sera plus dur, mais le cadeau sera plus gros.

0: Très attention sur les ondes de GAFAM. Alors les amis, comment se passe ce début d'après-midi pour reprendre le travail après un déjeuner ou bien s'occuper rondaine, garde de nuit ou alors zote pays travail depuis le début de la matinée, zote pays soyez matin, mais zote long chantier et zote pays partage ce début d'après-midi en notre compagnie dans The Game. Alors pour ceux qui veulent rejoindre nous, petit récapitulatif, la mouche ZZ n'est pas un prédateur de fruits et légumes, mais par contre un prédateur de l'humain à cause de sa consommation excessive de sang. Donc nous avons un gagnant de Port Maturin et qui a remporté un bon de réduction de 400 roupies offert par iCastel sur tout décodeur TNT acheté chez cette société. Voici maintenant le deuxième défi.
1: Bougez.
0: Alors le deuxième défi, deux cadeaux, un ticket gratuit offert par Jardin des 5 Sens, plus un bon de réduction de 400 roupies offert par iCastel pour tout l'achat d'un décodeur TNT. Question très simple. Parmi ces insectes-là, lequel ne se nourrit pas de la mouche de fruits? Je répète, parmi ces 25 insectes-là, lequel n'est pas un prédateur, lequel ne se nourrit pas de la mouche de fruits? Les araignées, les oiseaux. Donc, on dit les chauves-souris aussi. Allez, nous dit les araignées, les chauves-souris, la guêpe Ganapsis, les volailles ou certaines espèces de fourmis. Les araignées, les oiseaux qui se nourrissent d'insectes. Ah non, alors, les araignées. OK. Ensuite, les chauves-souris, la guêpe Ganapsis, les volailles, certaines espèces de fourmis. Je répète, les araignées, les chauves-souris, la guêpe Galapsis, les volailles, certaines espèces de fourmis. Quel parmi ces cinq insectes, cinq animaux, lequel ne se nourrit pas, je répète, lequel ne se nourrit pas de la mouche de fruits, lequel n'est pas un prédateur pour la mouche de fruits, deux cadeaux, un ticket d'entrée gratuit offert par Jardin des 5 Sens, plus un bon de réduction de 400 roupies pour tout achat de décodeur TNT offert par iCastel 83 14 444. 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

Je répète, deux cadeaux en jeu, un ticket gratuit offert par le Jardin des 5 Sens, plus un bon de réduction de 400 roupies offert par Ecastel pour tout achat de décodeur TNT. Parmi ces insectes, lequel n'est pas un prédateur, lequel ne se nourrit pas de la mouche de fruits? Ça veut dire les araignées, pardon. Les araignées, les chauves-souris, la guêpe galapsis, la volaille ou certaines espèces de fourmis qui sont prédatrices des larves au sol. Les araignées, les chauves-souris, la guêpe galapsis, les volailles ou certaines espèces de fourmis qui se nourrissent de larves au sol. Parmi ces cinq prédateurs présupposés de la mouche de fruits, il y en a un qui n'en est pas un. Et attention, il y a un gros piège. 83 14 444.

Les amis, deux cadeaux à gagner. Un ticket de retrait offert par Chantal des Dessins en plus. Un bon de réduction de 400 roupies pour tout décoder acheté chez Castel. Parmi ces cinq animaux, l'un n'est pas un prédateur. L'un ne se nourrit pas de la mouche de fruits. Les araignées, les chauves-souris, la guêpe Galapsis, la volaille ou certaines espèces de fourmis prédatrices des larves au sol. Il y en a un qui est faux. Parmi ces 5 propositions, 83, 14, 444, cherchez les trucs pour gagner ces deux cadeaux. 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

0: une auditrice qui nous rejoint tout de suite. Bon après-midi, bienvenue dans The Game.
1: Bon après-midi.
0: Alors, qui s'appelle jouer avec nous?
1: C'est Flo de l'Union.
0: Alors, Flo de l'Union, on est dit à nous parmi sa cinq insectes-là, sa cinq animaux-là, lequel n'est pas un prédateur, lequel ne se nourrit pas de la mouche de fruits. Vous êtes prête, Flo?
1: Oui, je vais essayer.
0: Allez, araignée, chauve-souris, guêpe, galapsis, volaille et certaines espèces de fourmis qui se nourrissent de larves au sol. D'après où, Flo?
1: C'est peut-être chauve-souris.
0: Chauve-souris, ça veut dire, ou peut dire nous que, selon où, Flo, chauve-souris n'est pas un prédateur pour la mouche des fruits. Vous confirmez la réponse?
1: Oui.
0: On vérifie.

0: suis désolé, Flore, au contraire, c'est l'un des plats préférés des chauves-souris, que ce soit diurne, que ce soit nocturne. Merci beaucoup d'avoir joué et restez fidèles à MBC Rondeg FM. Bon après-midi.
1: Bon après-midi.
0: C'est le défi qui est relancé, les amis, pour gagner ces deux cadeaux, un ticket gratuit offert par Jean-Denis 500, plus un bon de réduction de 400 roupies offert par Icastel. Parmi ces insectes, ces animaux, lequel n'est pas un prédateur, lequel ne se nourrit pas de la mouche de fruits? Écoute bien, araignée, chauve-souris, guêpe canapsis, volaille, certaines espèces de fourmis qui se nourrissent de larves au sol. Attention, il y a une grosse pièce là-dedans, 83 14 444.

activé. Ce qui veut dire que la deuxième question est annulée, on passe à la troisième question et on ajoute un cadeau. Alors, pour le jeu numéro 3, on avait déjà un plat principal offert par notre partenaire Carré Rouge à Caen du Roi, plus un bon de réduction offert par Icastel. Ben on rajoute le cadeau numéro 2, à savoir un ticket gratuit offert par le jardin des 5 sens. Encore plus facile, combien d'espèces de mouches de fruits y a-t-il? Combien d'espèces de mouches de fruits y a-t-il? 356, 567, 7500, 653 ou 5000? Je répète, combien d'espèces de mouches de fruits y a-t-il? 356, 567, 7500, 653 ou 5000, le compte à rebours commence moins de 4 minutes maintenant à 55. Les portes des coffres 2 et 3 se ferment. Allez les amis, nous mettons un dernier effort pour la ligne droite pour gagner ces 3 cadeaux free in one. Une seule question. 83 14 444, le code numéro de la banquière.

0: sur le fil. Est-ce que nous avons une gagnante? Allez, non, je ne dis. Bon après-midi.
1: Oui, bon après-midi.
0: Alors, ça a pêché avec nous, de quel côté?
1: Georgette
0: dans sa mie. Alors, Nick, dis-nous, d'après où, combien d'espèces de mouches de fruits y en a? 356, 567, 7500, 653 ou 5000? Alors, vous répétez bien, Georgette, hein? 356, 567, oui. 7500, 653 ou bien 5000?
1: 5000.
0: 5000, vous confirmez la réponse, Georgette?
1: Oui.
0: Ok, on vérifie.

0: Et c'est gagné, Georgette, bravo. Trois cadeaux. Georgette de Danse Amis qui remporte. Plat principal offert par Carré Rouge. Ticket gratuit offert par Jean-Denis des 5 sens. Plus un bon de réduction de 400 roupies offert sur tout décodeur acheté chez iCastel. Bravo, Georgette, bien sûr. Ou par accrocher. Nous prendrons aux coordonnées hors antenne. Sinon, un message pour le village, pour ma famille et pour ma collègue.
1: Oui, bonsoir à tous, vos bonnes familles. Une bonne fête de maman.
0: Ah, merci beaucoup, Georgette. Bien sûr, ou pas raccrocher, nous contactez-vous tout de suite hors antenne. C'est sur le grill que nous avons notre méga gagnant d'aujourd'hui. Trois cadeaux, un ticket d'entrée offert par Jean des 5 sens, bon de réduction de 400 roupies offert par iCastel sur les décos de TNT, plus un plat principal offert par Carré Rouge, Camp du Roi, à tous nos partenaires. Merci à tous autres managers, merci ainsi que à nos auditeurs. Restez branchés, on revient demain. Et dans moins de 3 minutes, Mario Lizette est déjà en place pour le Point Info en créole. Mais nous continuons en musique.

0: arrive exactement à 17h tantôt. Madame, ici, bon après-midi et merci si vous pouvez raisonner nous pour sa flash en créole là. Devoir de mémoire, une nouvelle fois exprimé avec force dans Montagne Cimetière en 4 juin là. Ça mercredi là, la commission Arica qui tire une moque, 187e anniversaire l'émancipation d'un esclave. Une cérémonie ponctuée de la musique, slam, recueillement et témoignages, mais aussi des messages tournés vers l'avenir. Préserver la mémoire pour mieux combattre une forme moderne esclavage. D'après chef commissaire François Goncourt, Rodrigue les dispose aujourd'hui. Il y a une résilience légendaire grâce à bons efforts, banon anciens, notamment ban qui ne connaissent l'esclavage. 11 offres, il a recevoir donc à la clôture l'appel d'offres international sa 3 juin dans le cadre de modernisation l'aéroport plein corail. Et que ça va nous offrir l'Iman Banna soumissionnaire qui est basé dans Maurice en Inde et en Chine. D'après un communiqué de presse Airports of Mauritius Limited, AML, il procède à l'ouverture d'une offre qu'il recevoir en présence plusieurs soumissionnaires à l'aéroport international nécessaire à Maurice. Sa appel d'offres là concerne un travaux, construction d'une nouvelle piste de 1,1 km et cabane infrastructure moderne, incluant modernisation, équipement, navigation aérienne, renforcement d'infrastructure de sûreté et sécurité, ainsi que plusieurs aménagements complémentaires pour accroître la capacité opérationnelle de l'aéroport. Une délégation rodriguaise ina la réunion ça jeudi là pour participer dans salon visite ça salon international tourisme et cabane loisir l'océan Indien pour durer jusqu'à le 8 juin. L'événement là donc est pour un lieu dans parc ban exposition dans Saint-Denis, commissaire tourisme Alain Wongsou, décade office du tourisme et 23 opérateurs pour une faire partie donc une faire le déplacement et première édition Best Travel Agency Award dans la réunion pour aussi lancé. Et puis dehors, l'épidémie Ebola qui ravage République dominicaine, c'est plutôt République démocratique Congo, pour le capable moins étendu, comment t'y penser? Alors au 31 mai, 116 cas suspects et que 321 cas confirmés. Ebola, donc, il n'a recensé dans l'épidémie en cours en République démocratique Congo, RDC, compte plus que 1000 d'après la précédente estimation, l'Organisation mondiale de la santé, donc, et 48 décès et 6 guérisons, il a également signalé ce qui porte parole OMS Christian Lindmeier, il a confirmé lors d'une conférence de presse dans Genève. Voilà, c'est la fin de sa flash là. Merci au fin subdi. Me retrouvez donc 4h pour flash en français. Et sinon, c'est Christelle qui sera de vôtre pour la suite de l'émission Le Rodrigue FM. À vous, Christelle.
1: Merci beaucoup, Mario, et bonne fin de journée à vous. C'est avec plaisir qu'on me retrouvera à 16h pour le journal, le flash en français plutôt.
0: Merci beaucoup, Christelle. On se retrouve donc avec plaisir, bien évidemment, à 16h.
1: À tout à l'heure.
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Allez, voilà, 14h à passer de 6 minutes sur les ondes de la MBC Rodrag FM. Bon après-midi à tous. Et j'espère que vous allez bien, que votre après-midi se passe bien. Et encore mieux sur les ondes de la MBC Rodrag FM. Bienvenue dans votre émission Mémoire en Mélodie, l'émission pour vous faire revivre les bons souvenirs à travers les chansons rétro. Alors, c'est Christelle au micro, Stéphane Prosper nous accompagne à la technique, surtout restez branchés.

La vie commence à 60 ans avec Tino Rossi, 14h12 minutes. On enchaîne toujours en musique avec The Drifters Under the Abroad Walk.

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Et voilà, chanson souvenir à 16 ans, certainement pas de morceau. L'occasion de ban Zuli, souvenir de Supreme, Baby Love, 14h18.

The Great Pretender avec Victor Wood. Elle vaut ça qu'ils ont une bien dansée, certainement, dans Ben Moyaz, Ben Fitzgerald, qui a bien longtemps. En tout cas, j'espère qu'il y a aussi un mot bien apprécié. Je vous salue tout le monde, grand monde qui peut écouter nous. Et si vous célébrez l'anniversaire, on dit, je vous souhaite tout le meilleur. La Cuba avec Tropical, 14h26.

The Band avec Wait, 14h47, encore quelques minutes à passer ensemble à Wanda, Wanda plutôt que Jackson, Let's Have Butter.

Et voilà pour la chanson Reality avec Vladimir. Alors, c'est ici que je vais vous laisser, en tout cas, me donner le plaisir pour moi qu'on parle de cet après-midi à travers ma chanson rétro dans cette émission Mémoire en Mélodie. Merci à Stéphane Prosper pour ce support technique. Sinon, restez branchés. Retrouvez Christabel Caramel-Emilien dans quelques instants pour votre émission Carnet de voyage. C'était Christelle au micro. Et bonne suite de programmation. Bonne fin d'après-midi à tous. Bye bye.

Déjà 15h02, merci. Vous êtes fini de choisir la MBC pour partager de l'après-midi. Christelle était là juste avant, avec pas de meilleurs souvenirs de tous les temps. Ça fait plaisir, ça pas vrai. Allez, là, nous continuons de plus belle. Cette fois-ci, on va voyager. Nous continuons notre voyage, mais autrement. Et toujours pour vous accompagner, Miss Calamel et Stéphanie Prosper. Et oui, le duo, on va être des vôtres jusqu'à 16h. Demain, c'est le 5 juin, c'est la journée internationale de l'environnement, la journée mondiale de l'environnement. Une journée qui touche tout le monde, une journée que chacun d'entre nous nous amène notre contribution de nos manières dans cette journée mondiale. Et là, aujourd'hui, qui nous fait nous proposons quelques endroits qui bien protègent l'environnement. Et parce qu'ils sont classés parmi les sites, qui est l'UNESCO et non, mais également, pas juste pour ça, hein, parce qu'ils ont fait beauté de l'endroit qu'ils ont été. On va voir tout ça en détail. Et oui, la planète qui regorge des paysages somptueux, des spectaculaires formations rocheuses. Voici quelques tops des plus beaux endroits du monde. Chacun de ces lieux offre une expérience unique. Hein? Alors on va découvrir tout ça ensemble, quelques joyaux classés par région. Les merveilles géologiques. On a le Salar qui se trouve en Bolivie. Également quand on peut dire ça, ce qui est l'occasion de noter, quelquefois, nous aussi, nous là-bas, nous capables d'imaginer pour nous visiter ça, l'endroit-là. Oui, le Salar. On l'appelle du Uyuni, Bolivie. Le grand désert du sel au monde qui se transforme en un miroir géant à la saison des pluies. Incroyable, ça, Bolivie est l'endroit à visiter. Et on a la chaussée géant Irlande, qu'on va développer un petit peu plus tard, juste pour rappeler que ce site est un site classé par l'UNESCO, constitué de plus de 40 000 colonnes de basalte hexagonale. On part à Madagascar, les Tsingy. Madagascar, d'impressionnantes formations rocheuses calcaires, sculptées par la pluie sur des millions d'années. Le spectacle aquatique est juste incroyable. Après Madagascar, on se tourne vers le Belize. Alors Belize, la bonne nouvelle, l'endroit assez incroyable. Immense de l'île marine, circulaire de 300 mètres de large et 120 mètres de profondeur, parfait pour plonger. La savane qui compte en nager et plonger. Bella, j'étais en rendez-vous avec le Grand Bleu. D'ailleurs, le nom c'est le Grand Trou Bleu. Belize. Et...

On a le lac Hillier qui se trouve en Australie, un lac dont l'eau conserve une teinte rose éclatante tout au long de l'année. Et des fois, nous dit, ben, on a du sel blanc et on a également le sel rose. Et oui, l'Australie. Et puis, on a Mer Morte, entre la Jordanie et l'Israël, le point le plus bas de la planète, avec 423 mètres sous le niveau de la mer, où l'on flotte naturellement grâce à sa très forte salinité. Ça, c'est la Mer Morte. Le tout pour dire que le monde... It's just beautiful. Akon, 15h06.

On peut tous rêver. Oui, on se permet de rêver, et ce, tous les après-midi, entre 15 et 16 heures de votre émission. On fait le tour du monde dans votre carnet de voyage. Les trésors historiques et culturels. On parle de Pérou, perché à plus de 2400 mètres d'altitude. Cette cité Inca offre un panorama vertigineux sur les Andes. Voici quelques-uns. On n'a pas juste le Machu Picchu, on a le Taj Mahal en Inde, dont mes collègues ont déjà été, donc il y a quelques jours déjà. Hein, le Taj Mahal, en bref, là, hein, un chef-d'œuvre architectural de marbre blanc, symbole mondial de l'amour et de l'art moghol. Et si vous souhaitez affiner cette sélection, Taj Mahal, ah ben, mettez-le dans votre liste préférence de voyage. Et là, on entre plus en détail. On est en Irlande, à l'extrémité nord-est de l'Irlande, dans le comté d'Antrim, se dresse d'étonnants chaussées géants. Cette formation rocheuse unique est composée de plus de 40 000 colonnes basaltiques et qui est née de refroidissement d'une ancienne coulée de lave. Incroyable image qui nous est devant nous. Et nous trouve justement sa plateforme avec une couleur orange dorée. Incroyable, les amis. Juste pour vous dire qu'elle est d'une hauteur moyenne de 12 mètres et cette structure géométrique naturelle fascine par leur symétrique quasi parfaite. Et oui, elle s'inscrit dans la liste de patrimoine mondial de l'UNESCO. Et puis, on part aux États-Unis. Le Fly Range Geyser. Au cœur d'un parc national de Yellowstone, le Fly Range fait partie des célèbres geysers de cette région volcanique des États-Unis. Considéré comme l'un des plus grands geysers terrestres au monde, ce phénomène naturel projette une colonne d'eau bouillante pouvant atteindre 60 mètres de hauteur lors de ses éruptions. Un spectacle grandiose où se mêlent les éléments de la terre, l'eau brûlant, la vapeur, bref, la nature. Italiano.

5 terres. Niché dans le célèbre falaise côtier de la Riviera Italia, les 5 terres offrent un spectacle naturel époustouflant. Hein. Les 5 villages pittoresques sont battus en terrasses. Pente escarpée dominant sur la mer Méditerranée, c'est tout à fait normal. Hein? Et aura nous contenu de nouvelles divisions avec Oulain, hein? Comme si une montagne mon limon, hein? Et là depuis au bas la case, ben la case les tasses, limonter même jusqu'à qui nous arrive au sommet, la case même, lit un petit peu comme ça, loin de montagne, loin de falaise, c'est une récurrence dans la case là. Et juste pour vous dire que ce spectacle est juste impressionnante, qui domine les lois physiques. Et là, vous pouvez y trouver quand même des maisons très colorées nichées dans les vignes, les oliviers, et composent justement de ce paysage presque irréel, hein, parcourir les sentiers, les randonnées qui relient ces bourges chargées d'histoire et une expérience unique, ponctuée de points de vue vertigineux sur les flots azur. Vous pouvez aller voir ça. Allez à Alghezza, tapez sur Internet Évasion aux 5 terres Italie et vous êtes même pour content. En parlant d'Italie, on reste dans la région avec Natalia Orrero, un petit séquence souvenir.

Voilà, là on était en Italie et là nous continuons cette fois-ci avec d'autres points d'évasion. Là, on part en Éthiopie. Éthiopie, au cœur du désert d'Anakil. Et pourquoi parle-t-on de justement de ces endroits aujourd'hui? Puisque demain, le 5 juin, c'est la journée mondiale de l'environnement. Et on se doit de citer quelques-uns des sites hein, qui vous faisaient plaisir et qui certainement se talent dans cet endroit-là. C'est pour content. Oui, c'est pour bien content en tout cas. Oui. Allez, là, nous continuons avec cette fois-ci les endroits les plus préservés, on va dire ça, préservés au monde.

Allons par Danakil, l'un des endroits les plus chauds de la planète, qui se dresse le volcan d'Alol. Avez-vous déjà entendu parler de ce volcan? Cette impression, champ de sel d'une beauté extraterrestre, étonne par ses couleurs vives et ses formations géologiques singulières. Les reliefs tourmentés des soufres et de chlorure dessinent un paysage presque irréel, où se mêlent le teint jaune, vert et bleu aux reflets mordorés. Bref, une réelle vision d'apocalyptique venue d'une autre planète. Vous avez trouvé même ça, hein, avec plein de couleurs. Un mélange jaune, vert, bleu, un reflet incroyable. Là, je vous parle du volcan d'Alol, le désert d'Anakir. Et inscrit au patrimoine mondial de l'UNESCO, la vallée de la mort en Namibie, qui est un autre sur la liste, qui est par ailleurs en décor minéral d'une splendeur à couper le souffle. Le désert à pierre calcinée abrite les plus hautes d'une sable du monde, pouvant atteindre 300 mètres. Sous le soleil implacable, les reliefs tourmentés et des paysages lunaires révèlent une palette de couleurs terriennes absolument époustouflantes. Des rouges sang aux orques dorés. C'est un lieu hypnotisant. Voilà le mot, hypnotisant. Un lieu que te fait bon, un lieu que tu peux, d'après les photos bien sûr. Ça m'a arrivé d'après les photos. Un lieu que tu peux sentir ou bien, ou sentir ou peut-être dans ou élément. Et de temps en temps, nous besoin ça dans nous, la vie, dans nos quotidiens. Retrouve-nous dans nous éléments. Voilà les amis. Nous poursuivons nos petits balades, mais là, dans quelques instants, nous pourrons guetter un pays en action qui est non dans le monde par rapport à cette journée mondiale. Et comme on était en Namibie, eh ben, un petit touche du reggae music.

Autre petite dose de Segué, cette fois-ci avec Jason Ira, Ribongia. Allez, de la musique en overdose, ça fait toujours du bien. La musique, hein.

On est déjà le 4 juin. Et demain, on va célébrer cette journée mondiale qu'on célèbre tous les jours, d'ailleurs. Hein? Alors, pas ici demain. Et comme on est infini déjà un petit peu, nous nous passons en revue quelques endroits les plus protégés, mais surtout un petit peu plus uniques. Tout bon endroit unique, hein, mais un petit peu plus d'après l'UNESCO, puisque c'est un site qui est classé. Alors, une journée mondiale de l'environnement qui célébrait demain, qui est la plus grande plateforme mondiale de sensibilisation écologique. Hein, et elle se célèbre à travers des actions concrètes. Opérations de nettoyage, plantations d'arbres, ateliers éducatifs et campagnes de sensibilisation, tant au niveau local qu'international. Alors, la journée, nous commence avec nous-mêmes. Nous commence contre nous. Nous commence à mettre un bon lot de l'étoile ou la cour. Nous commencerons dans notre épisode, ainsi tout le temps, tu peux dire Paris. Eh bien, aujourd'hui, c'est un bon jour. Hein. Nous mettons lit, nous mettons ça Paris, ça, des côtés quand on est arrivé, même un petit peu fatigué. Nous mettons un petit lot dans sa flagrin, même pas beaucoup, un petit lagrin soignant, un petit lagrin épice. Nous sommes un petit quelque chose. Et quand nous avons mal dormi, là, nous pouvons dire, ah ben, nous faisons quelque chose de bien pour l'environnement. Et demain, là, cette journée pour prendre tout au sens. Hein. Alors, il y a un petit geste qui engage nous dans comment nous faire pour protéger l'environnement. Une de bonnes grandes luttes que l'île Rodrigue a remportée quand on cause l'environnement, c'est bannir sac en plastique. Est-ce qu'ils ont connu qui dans le monde un de bonnes rares pays qui est capable de faire ça? Et Rodrigue nous fier pour dire qu'il est un modèle pour beaucoup les autres pays. Pourquoi? Laisse-moi le nommer qui écrit hier dans cet article. Toujours sur le site l'UNESCO. Engagez-vous dans les nettoyages locaux. Luttez contre les sacs en plastique, car des grandes quantités sont sur les plages et les espaces verts. L'opération collecte de déchets pour cette année, plus contre le plastique. Alors, c'est un combat qui nous gagnait d'avance ici à Rodrigue. Et ça ne date pas d'hier. Il gagne beaucoup les temps depuis nous gagnons ça. Ça veut dire tout bon quelque chose à l'annonce, peut-être les capables tirer à nous, mais aujourd'hui, nous vivons tellement normal. Et même, ou sont si vous vexez là, tout un sac en plastique ou dans l'autre pays, pas vrai. Ou étonné, ou dire sac en plastique. Et ça montrait à quel point, ben, ça

danseuse-là, qui amène beaucoup. Zéro sac en plastique dans l'île Rodrigue, et ça fait du bien. Ben, l'île Rodrigue déjà peut contribuer. Allons-nous continuer? Et puis, pour demain, on aura des ateliers de conférences. Pas juste des conférences, mais accompagnés d'actions. Les conférences, c'est également exposer les situations et surtout mettre en projection des documents écologiques, mais plus des actions. Et puis, nous adopter un sujet durable. Par exemple, nous pas attendre quand on gagne, comme on le dit, sa grosse pénurie d'eau qui tient la dernière fois, une grosse crise qui tient à Rodrigue. Pas parce qu'il a nous fait toute la pluie tomber tous les eaux qui nous laissent de l'eau aller. Nous réapprennent à mettre nous de l'eau d'un petit gobelet, ça qu'un se gobelet, quand nous n'avons que nous brossons les dents, ça peut éviter nous quitte nos lavabos ouverts. À nous apprendre tout simplement quand nous peut faire vaisselle, ramasser un petit de l'eau là, nous laisser l'eau un petit pied d'eau. Quand nous peut faire vaisselle comme on nous peut faire avant, à nous apprendre réaliser quand nous passé, quand il est normal l'étendue. Dès maintenant, apprendre pour un petit geste simple. Zéro déchet, mais également comment faire pour améliorer nos quotidiens. Et si aujourd'hui, nous commençons à ramasser de l'eau, eh bien, crois-nous, hein, dans un mois à venir, nous faisons un bon stockage, nous diminuer justement l'eau, nous faisons servir de l'eau. Ben, je peux trouver comment aujourd'hui pour qu'ils ne trouvent pas une réalité, une action demain. Voilà la réalité de Soprano. Bonne écoute. C'est un petit coup d'œil au monde, il arrive 15h42. Que l'écoute soit agréable.

Une bande d'artiste également, je te fais tellement beaucoup, hein. Je t'amène tellement au niveau de ma sensibilisation, hein. Et là, nous prenons l'écoute pour tout de suite.

Titante, un morceau qui moussire pour faire au plaisir, morceau local. Et ça morceau, j'explique à vous qu'il est pris en 2001 pour concours à l'environnement.

Voilà, Lina, un plaisir, le duo pour cet après-midi. Stenio Prosper et Mouskala Melpo Kopazut. Bon, espérons de passer un bon petit moment. Et là, nous continuons en attendant le flash de cet après-midi.

0: Nous ont dit jeudi le 4 juin 2026. Pile, c'est tantôt. Et là, nous passons tout de suite à The Flash. Côte nous accueillir Mario-Lisette. Mario, bon après-midi.
1: Bon après-midi, Miss Caramel. Madame, Monsieur, bon après-midi et merci si vous nous rejoignez à l'instant pour ce Flash Info. Le devoir de mémoire s'est une nouvelle fois exprimé avec force à Montagne-Cimetière en ce 4 juin. Ce mercredi, la Commission des Arts et de la Culture.

sûr à marquer le 187e anniversaire de l'émancipation des esclaves. Une cérémonie ponctuée de musique, de slam, de recueillement et de témoignages, mais aussi d'un message tourné vers l'avenir, préserver la mémoire pour mieux combattre les formes modernes d'esclavage. Selon le chef commissaire François Goncourt, Rodrigue dispose aujourd'hui d'une résilience légendaire grâce aux efforts des anciens, notamment ceux qui ont connu l'esclavage. From Basics to Business, c'est le thème de l'atelier consacré à l'IA, intelligence artificielle et aux technologies innovantes. Donc,

l'information et communication à Polytechnique Saint-Malgache à l'intention des différents acteurs de la société. L'objectif est de mieux faire comprendre les opportunités offertes par l'IA dans divers secteurs, tout en favorisant une réflexion collective sur son utilisation responsable. Favoriser les échanges interrils et permettre aux jeunes de découvrir d'autres cultures, tel est l'objectif du projet mené entre le collège Jules Solès et le collège de Terre Rouge. Vendredi dernier, donc après une journée d'activité, un échange culturel a eu lieu au collège de Terre Rouge afin de mettre en lumière les différentes richesses de nos îles. L'occasion pour les élèves de valoriser les traits géographiques, culturels et historiques de Rodrigue et l'île de la Réunion. Et à l'étranger, la police espagnole est en deuil. 5 officiers de la police régionale de Navarre ont perdu la vie mercredi dans un accident de la route, rapportent les médias locaux. Le drame s'est produit un peu après 9h sur l'autoroute AP8 au niveau de la commune d'El Guabar dans la province de Gipuzkoa de la communauté autonome du Pays basque. Alors que les 5 policiers se rendaient à un exercice d'entraînement avec leurs collègues basques, leur fourgon a percuté le terre-plein central avant de se retrouver au milieu de l'autoroute. Un camion-citerne qui arrivait n'a pu éviter la collision et a percuté violemment le véhicule de police, le projetant à plusieurs dizaines de mètres. Les 5 policiers à bord sont morts sur le coup. Eh bien, c'est la fin de ce Flash Info. Merci de l'avoir suivi. Excellente fin de journée à tous. Je vous retrouve à 18h pour le journal en créole.

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2: Le Flash était présenté par Mario Lisette qui nous retrouvait à 18h. Merci beaucoup Mario. Et pour tout de suite, trois communiqués. Une médiane lunette médicale, mercredi 3 juin, honte par tortue et

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Les interviews et la sélection finale des candidats se feront à Rodrigue. Et la famille Spéville remercie tout proche et Camille qui finit soutenir Zeut et Exeut lors du décès du devin Joseph Noël Spéville, plus connu sous le nom de Tessa, et invite Zeut pour la messe Widzolamo vendredi le 5 juin à 7h dans la cathédrale Saint-Gabriel. Et pour tout de suite, la rediffusion de l'émission Réveil Écolo présentée par Christelle.

0: Jeudi. Et comme chaque jeudi, de 10 à 11, nous causons l'urbain sujet qui concerne l'environnement. Et demain, le 5 juin, le monde peut célébrer la Journée mondiale de l'environnement. Un moment pour nous tous, nous réfléchir dans quelle façon nous capables préserver nous l'environnement. Et justement, pour nous causer ce sujet-là, ce matin, on a le plaisir d'accueillir Monsieur Henri Félicité, responsable bureau de l'environnement pour nous causer l'urbain action qui est la commission peut faire en faveur de l'environnement et aussi qui ben activité prévoit dans le cadre de la Journée mondiale de l'environnement qui nous peut célébrer demain. Monsieur Henri Félicité, bonjour.
1: Bonjour Christelle, bonjour tous les auditeurs.
0: Alors tout d'abord, demain, le 5 juin, nous peut célébrer la Journée mondiale de l'environnement. Dis-nous, qui fait justement lien important nous célébrer ça la journée-là?
1: D'accord. Bon, la Journée mondiale de l'environnement, qui en anglais, le World Environment Day, on connaît, il est célébré tous les ans le 5 juin. Okay? C'est une activité qui est célébrée depuis des années, hein, depuis de 1973, par plus de 153 pays dans le monde. C'est une activité, plus grande activité de l'environnement, et qui et a plusieurs objectifs. Tout d'abord, c'est un moment, c'est une journée qui nous promouvoir sensibilisation du public par rapport à un défi de l'environnement que notre planète peut subir, tels que le changement climatique, la perte de la biodiversité, la pollution, dégradation de nos écosystèmes. Deuxième objectif, que nous sommes capables de dire, c'est encourager chaque dimoun pour réfléchir et pour adopter un comportement responsable. Et aussi participer activement dans cet élan de protection de l'environnement. Un autre objectif que nous sommes capables de dire aussi, c'est renforcer la coopération qu'il y a entre gouvernement, ben organisation, la communauté, les citoyens, parce que nous pouvons besoin tout le monde concerné dans la lutte pour protéger nous l'environnement dans Rodrigue.
0: Et Monsieur Henri Félicité, dis-nous qui t'aime, qui choisit cette année pour la Journée mondiale de l'environnement et pour qui ça t'aime là les représenter.
1: Vous connaissez tous les années, il y a un thème. Un thème qui est désigné par ce qu'on appelle UNEP. C'est un système des Nations Unies. UNEP, c'est le United Nations Environment Programme, une instance internationale qui coordonne toutes les activités de l'environnement au niveau international. Le thème cette année-là qui fut désigné, c'est Inspired by Nature, for Climate, for the Future. Oui, moi, j'ai tous les années, c'était un thème qui désignait. L'année dernière, c'était le Ending Plastic Pollution. Cette année-ci, c'est ça. Inspired by Nature, for Climate, for the Future. C'est un thème qui nous capable de dire qui est très, très important pour Rodrigue. Parce que Rodrigue, c'est un petit île. Et il est très vulnérable aussi. Hein? Un des bandes îles, c'est ce qu'on appelle un Small Island Developing State. Le thème, il interpelle nous dans plusieurs façons. Tout d'abord, il fait nous réfléchir, c'est que quand nous sommes la nature, nous parlons de la plage, de la jolie vue. Mais il interpelle nous pour réfléchir, pour comprendre qui ban problème vraiment qui est là. Par exemple, nous sommes capables de trouver qu'il y a un changement climatique, dégradation de notre écosystème. Nous devons comprendre que la planète, il y a un signal qui est vraiment préoccupant. La température peut augmenter. Nous, au niveau de la météo, nous avons une observation, un phénomène qui est extrême. Y arriver. Le thème, c'est ça, il interpelle nous pour aussi, pas juste observer, mais aussi pour faire une action, pour agir. Nous comprenons qui l'héritage demain nous peut quitter à nos bonnes générations qui peut venir.
0: Alors voilà, Monsieur Félicité, le thème qui invite nous tous pour réfléchir dans quelle façon nous capables prothèses, nous capables faire une action pour nous l'environnement. Et dis-nous justement où qui travaille ou sur le terrain ou trouve un peu la situation. Dis-nous qui ban actuellement qui ban principal défi environnementaux qui Rodrigue peut faire face.
1: Libo nous connaît. Bon, le thème même, il dit « Inspired by Nature ».

climate for the future. Le thème central là-dedans, le mot central là-dedans, si nous regardons bien, dit pécose nous l'eau, l'impact du changement climatique. Nous, à Rodrigue Ventizil, vous connaissez, si nous regardons la République, nous prenons la République de Maurice, nous contribuons par rapport au changement climatique, par rapport à ben gaz à effet de serre, li très très minime. Hein, nous estimons à environ 0,01%. Très très peu. Mais là-dedans, c'est que l'impact de nous, Bantizil, l'immense. Mais Libon nous connaît aussi, qui Rodrigue, le fin enregistré une hausse de température de 0,5 à 1 degré pendant la dernière décennie. 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Et dit, bon, on fait ressortir aussi qu'à Rodrigue, l'élévation du niveau de la mer, les plus conséquent qui à Maurice et même à Ban, c'est nous qui est un homme mondial. 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Et il y a une raison qui explique ça, il est très scientifique, il ne peut pas trop de détails. Mais ce qui nous capable de dire, c'est un phénomène qu'on appelle la subsidence. Quand nous ne pas dire que Rodrigue, bon, nous pas dire qu'il paye. 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Ouais, quand il baissait, là, ça niveau la mer, il augmente plus. 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Et pour Rodrigue, nos situations, les méritent quand même une grande considération. Et nous sommes capables de dire aussi que. 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Au niveau de la pluie, nous trouvons qu'il y a une variation maintenant, un changement par rapport à la fréquence de la pluie. Nous ne sommes plus capables de dire, par exemple, en planter, pour dire où. Et maintenant, nous n'est plus capable de dire qui moi pour planter haricots, qui moi pour planter pistaches. Tout cela est changé. Hein? Il y a une variation, il est irrégulier. Parfois, où est la pluie dans un mois, où est beaucoup de la pluie, mais après 5 mois, on n'a pas la pluie du tout. Ben, l'impact du changement climatique. Et tout ça a affecté nos agricultures, il a affecté nous la vie de tous les jours. Un autre exemple qui m'en vie prend aussi, c'est par rapport à l'érosion, la perte de la place. Vous connaissez, à Rodrigue, nous nous avons qu'il nous avait perdu beaucoup de la place. C'est un phénomène qui est arrivé à Maurice, qui est arrivé dans tout le pays du monde aussi. Hein, nous avons perdu 20 à 30 mètres nous la place et l'IPC. C'est un peu une bonne action qui nous peut prendre aussi. Et tout cela a impacté, que ce soit de l'eau, que ce soit l'érosion, il a impacté l'eau, l'activité économique, qui est touriste, qui est l'agriculture, hein, nous l'avons vu de tous les jours. Quand nous disons niveau de la mer peut monter aussi, il a affecté une région qui plate des tours Rodrigues, il a affecté cette région-là. Vous connaissez un rapport qui fait faire dernièrement. Le rapport de BRGM. C'est une étude qui fait pour démontrer ce scénario dans l'année 2050, dans l'année 2100, qui peut arriver par rapport à l'augmentation du niveau de la mer. Hein? Et là, il prévoit que le niveau de la mer est capable de monter jusqu'à 50 cm, capable plus jusqu'à 1 mètre aussi. Et tout cela, il peut impacter dans une région qui trouve les tours, une région qui nous dit, une région qui plate. Et tout cela, il mérite une grande réflexion. Et aussi, pour, comme on nous dit avant, ce n'est pas juste observation, mais aussi qui une action qui nous apprend. Alors, puisque la question, Christelle, c'était qui une action nous apprend, nous, au niveau de la commission, etc. Mais nous devons comprendre l'affaire. Quand nous causons le changement climatique, quand nous causons une action, il y en a

pas dire des catégories d'actions. N, nous cause aux mitigations, c'est-à-dire comment nous pouvons réduire ou soit empêcher la production de gaz à effet de serre qui peut causer augmentation de température, global warming. Et deuxième action qui nous cause, c'est adaptation. C'est-à-dire, le changement climatique, il finit là. Mais comment nous faisons faire pour assister nous? Est-ce qui nous inquiéter, nous dire, bon, voilà, c'est le changement climatique, ou soit, qui va l'action qui nous bise prend, c'est ça qu'on appelle adaptation. Mais quand nous analysons la situation au niveau de la République, Maurice, comme on veut dire, où, nos productions, nos contributions au changement climatique, il est très, très minime. Et il y a deux secteurs principaux qui contribuaient à la production de gaz à effet de serre. C'est-à-dire, nous avons, par rapport à la production d'électricité, que nous servons ben des villes, et nous façon qui nous gère la santé. Nous, à Rodrigue, c'est pour ça que nous pouvons implémenter. Nous avons une feuille de route par rapport à l'énergie. Nous avons une feuille de route qui est développée, bien sûr, par l'AFD, qui finance l'étude, qui finance produire une feuille de route qui nous finit adopter, que nous disons que nous pouvons servir l'énergie renouvelable 100% d'ici 2050. Et nous pouvons continuer nous mener action au niveau de la commission, hein, comment vous trouvez. Même par rapport à une ferme solaire qui peut continuer à augmenter à Rodrigue. L'année dernière, nous avons fait une à Terre Rouge. Et d'ici février, nous avons un projet qui nous a lancé. Nous avons une à Montagne de Page aussi, hein, une ferme solaire. Et aussi, il y a une scheme qui nous, tous les années, qui nous lançait, pour promouvoir l'utilisation de l'énergie renouvelable, telle que. Ban scheme comment le solar water, hein, ban chauffe-eau solaire, et aussi promouvoir l'utilisation de la lumière solaire. Tout ça, c'est pour que ban scheme capable pas pas conséquent, comment nous dire, mais d'aide pour sensibiliser la population, qui est vraiment important pour nous prendre en action par rapport au changement climatique. Une autre action qui m'a envie de souligner aussi, c'est par rapport à l'augmentation du niveau de la mer. Comme on va dire un peu plus avant, et ben, le scénario qui finit produire dans l'étude de BRGM, de la région qui trouve les tours, qui est dans une région basse, je pourrais impacter. Mais maintenant, qu'est-ce que nous devons faire? Première affaire, nous devons contrôler le développement vraiment autour. De sa bonne, qui trouve dans sa bonne région-là, ok, ben infrastructure par exemple, qui nous pourrons aider, mais aussi, nous visons faire une action, mais c'est une action qui, comment nous dire, une nature-based solution, une solution qui est fondée dans la nature, telle que plantation de mangroves, right? Si vous voyez bien les tours Rodrigue, si vous prenez l'exemple, une région comme Moro-Kunali, le nabé magage, le diamant, ou trouver côté là, ben, mangrove, ben, manglier qui est planté. Nous, ben, structure, chemin, même ben, la place qui trouve là-bas, ben, la côte, je protège. Et ça, c'est ben, une solution qui nous dit, fondée sur la nature, c'est pas ben, nous pas construire ben, miraille, nous pas construire ben, en béton, c'est ben, une solution fondée sur la nature. Et ça, ben, un rapport scientifique de tout Pédiao, c'est une solution qui nous besoin adopter par rapport au changement climatique. Mais nous, à la Commission, c'est ça qui nous peut faire, c'est adopter, trouver un plan qui est adapté, hein, des pastilles mangroves, mais aussi trouver les autres espèces qui sont adaptées pour nous capables d'adapter nous. Un autre aspect qui est bien important pour Rodrigue, quand nous cause le changement climatique aussi, qui inspire nous depuis ce thème-là, c'est nos préparations par rapport, qui nous dit, preparedness, par rapport à telle situation comme un cyclone. Cyclone, vous connaissez, dans le passé, si nous réfléchissons bien, si nous faisons une bonne observation, avant, il y a un cyclone qui venait souvent, tous

0: des années. Mais dans un rapport scientifique qui peut dire, une observation, une prédiction, peut dire où qui, à ce là, un cyclone qui peut arriver, c'est un cyclone qui peut plus intense. Il n'est pas plus fréquent, mais c'est même un cyclone qui peut plus intense. Tout cela, lui, mérite qu'il nous prépare, nous, qu'il nous dise, nous avons une preparedness, nous vous prépare, nous, à ce défi-là. Hein, que ce soit aussi une inondation. Nous faisons face à des fois, un gros appli, hein, nous pouvons trouver, qui une panique finie. Mais tout cela, c'est, comment le thème interpelle nous, nous vous réfléchir comment nous pouvons adapter nous. Et aussi, la population, la communauté, peut-être Alain va venir un petit peu plus en détail, là, là, nous avons un rôle à jouer, tout à chacun, comment nous pouvons participer et donner nos contributions par rapport au changement climatique.
1: Monsieur Félicité, pour qui ça travaille, c'est une action qui vous dit là, est capable d'être menée, est capable d'être faite. La commission travaille aussi en collaboration avec plusieurs partenaires.
0: Oui, définitivement. Nous sommes capables de dire qu'il y a une commission qui fait beaucoup la coordination. Nous avons un comité qui nous met en place. Là, tout de suite, je rappelle que le comité de ZISC, le comité de Integrated Coastal Zone Management, que nous regroupe, tous nos bons partenaires. Tous nos bons partenaires, tels que le gouvernement, forêt, agriculture, etc. Et aussi, ben, NGO, Souls Wildlife, tout ben, NGO, mais pas juste ça, mais nous mettons aussi la communauté. Nous avons un jeune, un youth club qui est représenté, un groupe de madame qui est représenté. Quand nous dans ce comité-là, nous n'avons plus envie de participation de tout le monde. Premier. Et deuxième affaire aussi, c'est que nous avons envie de travailler ensemble. Par exemple, si nous prenons un exemple, un projet, nous disons Souls, il peut faire un projet de plantation corail dans une région de, nous disons dans la région de Mourouk, mais nous avons envie en amont, les départements forêts, ici, il y a un travail qu'il peut faire en amont, que tu peux protéger un bassin versant, il peut planter, hein, les autres départements aussi, ils peuvent amener sur contribution, que tout le monde participe. Et nous avons des gens aussi qui, dans le comité, qui nous signalent, nous avons un signal faux, que je peux participer activement dans toute une activité qui nous peut faire et qui nous peut faire par rapport à la protection de l'environnement. Parce qu'il est vraiment important que tout le monde donne sa contribution. Et puis, c'est la sensibilisation aussi qui nous fait. Et là, une affaire qui m'a capable de partager aujourd'hui, c'est que au niveau de la protection de l'environnement, nous faisons un programme en commun pour la sensibilisation sur l'environnement. Hein? Avant, Souls faire poli dans ce petit coin, Wildlife dans ce petit coin, forêt dans ce petit coin. Mais nous arrivons à discuter loin de la table. Donc, nous, faire un programme en commun, nous sensibilisons la population. Hein? Nous discutons de nos programmes, de nos thèmes, qui nous bannent cibles, nous bannent target. Là, juste pour partager l'information, c'est que là, nous ciblons beaucoup dans l'école, dans le collège. Mais après, comme on connaît, après l'examen dans une institution, nous pas pour trop déranger les institutions. Après, nous pour cibler dans les jeunes, dans le club qui est non, dans le club madame, dans les jeunes, dans le troisième âge, tout dans l'instance, nous pour cibler tout. Nous avons envie d'une action collective et participation tout du monde.
1: Et voilà, quand nous causons action collective, la protection de l'environnement, il concerne chacun de nous, depuis plus petit jusqu'à plus grand, que ce soit ban écolier, ban collégien, tout le monde qui peut travailler, qui est dans la case, il concerne nous. Et Monsieur Félicité, dis-nous, qui ban, c'est une action citoyenne, qui, comment la communauté est capable de contribuer pour protéger nous l'environnement, ban, c'est un petit geste qu'il est capable de faire au quotidien.
0: Bon, voilà. C'est ça qui rejoint un petit peu ce qui m'a abordé juste avant. Si je prends l'exemple au niveau de l'institution, au niveau d'un collège, nous, au niveau de la commission de l'environnement, nous finançons un club de l'environnement. Nous donnons un support et là, nous pouvons continuer à garder les jeux techniquement. C'est que nous avons vu tout bonne instance, je gagne sa initiative. Hein, ce qu'on appelle Environment Stewardship. Et nous finissons à apprendre aussi que OCCL est dans ça très très fort là-bas, que tout bonne instance, je contribuais à

0: la protection de l'environnement. Et c'est ça qui nous envie. C'est participation de toute instance, la communauté, c'est ça nous sensibilise par rapport à différents thèmes. Changement climatique, la gestion des déchets, hein, si Movino, la gestion des déchets, je vous dis, si vous trouvez, permettez-moi de faire une petite récapitulation, le traitement des déchets à Rodrigue. Avant, nous typer, vous saleté dans Rose-Bondier, tout saleté, nous typer, prendre, nous typer d'un plat bas. Mais, quelques années de cela, nous commençons avec le tri des déchets. Le tri des déchets à la source, que chaque famille, je finis avec deux poubelles, et le tri des déchets d'IPFR pour ma famille, dans ma case. Et ça, nous fiers, nous connaissons, nous gagnons félicitations, Lola, que ce soit à l'instance qui vient, je te félicite, nous, à l'action qui peut arriver dans Rodrigue. Et les marchés, right? Et si là aussi, je vous invite le public, je suis capable de visiter à Grenade, si vous trouvez quantité de recyclables qui nous collectent, je dans la poubelle jaune là, qui nous mettent de recyclables, c'est-à-dire toutes les bouteilles en plastique, toutes les canettes, la boisson, les boîtes de conserve, etc. Se trouve la quantité, je peux étonner. Mais tout ça là, c'est par rapport à la contribution de la communauté. Si nous gagnons la participation de la communauté, ben nous, l'environnement, nous sommes gagnants. Ouais. Tout le monde est important dans la protection de l'environnement.
1: Et demain, Monsieur Félicité, nous pouvons célébrer la Journée mondiale de l'environnement. Dis-nous, au niveau de la Commission de l'environnement, comment je peux marquer la journée-là?
0: D'accord. Bon, nous actions par rapport à la protection de l'environnement, il y a une action qui les continue, mais le 5 juin, nous, quelque part, sa mandate-là, nous arrêter un petit peu pour intensifier, hein, intensifier nos activités, intensifier un petit peu plus nos cibles, pour conscientiser un petit peu plus la population. Mais si nous sommes capables, l'année dernière, nous faire une activité avec un groupe de jeunes dans un collège, un groupe de l'environnement, et ça, nos observations, c'est que nous trouvons l'engouement dans un jeune-là. Et ça finit inspiré nous aussi, pour cette année, nous dire, ben nous, prends ben moins jeunes. C'est là que nous décidons de faire une activité avec une école primaire et nous regroupons représentants de l'école primaire, un groupe qui vous venir, c'est-à-dire demain, nous pour écouter ce bande jeune-là, observation, notre vision, nous les autres libres, pour venir dire à nous qui se trouvait, qui se pensait l'eau. La protection de l'environnement, le changement climatique. C'est ça qui nous envie, c'est de développer sa stewardship-là, sa bonne initiative par rapport à la protection de l'environnement dans les jeunes depuis plus jeune âge. Hein, c'est ça nous but demain, de pouvoir faire cette activité-là avec sa bonne jeune, bonnes enfants à l'école primaire. Et Côte Pouina aussi, une exhibition, hein, une exposition, par différents partenaires qui travaillent dans la protection de l'environnement, par ONG, hein, pour montrer une pratique, une bonne pratique d'environnement. Je démontre un projet qu'il fait hein, pour montrer ça à un jeune-là, pour inspirer je donc un petit peu plus. Et si vous n'avez pas abordé un autre petit volet encore, c'est par rapport à l'économie circulaire. Tout à l'heure, je mentionne que nous faisons une étape par rapport à nos gestions de déchets à Rodrigue, nous commençons le tri. Mais maintenant, après le tri, nous avons comment nous servir sa manne recyclable. Donne sa manne recyclable qui est collectée là, une bouteille de plastique, une canette, donne un nouveau la vie. C'est ça qu'on appelle l'économie circulaire. Développe un business autour de ça. Et demain aussi, nous pouvons faire une petite démonstration hein, par rapport pour montrer sa manne jeune là, comment sa procédure là, pour inspirer les autres. Vraiment. Voilà nos activités de demain. Il n'y a pas tellement un grand

0: vraiment d'envergure, mais quand même, pour nous, il est important qu'ils nous travaillent avec la plus jeune pour vraiment développer ça, sa conscience environnementale, développer ça dans.
1: En tout cas, M. Félicité, c'est qui m'a capable, il y a aussi qui au capable, peut-être tout peut dire qu'il y a l'activité là, il n'y a pas de ça envergure là, mais ben, nos enfants paient travail faux pour une phase de présentation demain, ça me sûr. Et M. Félicité, peut-être pour nous conclure, qui message tiennent dans le cadre de la Journée mondiale de l'environnement?
0: Bon, moi, je peux dire que Rodrigue Lee est l'exemple de la République de Maurice. Pas juste la République de Maurice, il est un exemple pour le monde. Parce que moi, par mon expérience, mon jeune man consultant qui travaille beaucoup avec Banzil, avec les autres pays, je suis impressionné vraiment. Quand je dis à Rodrigue, quand je trouve ben, l'action qu'il nous peut faire pour une petite île, pour une ben, ressource, ben, si je suis capable d'avoir un petit moyen comparatif aux autres pays qui nous menent, je suis tellement impressionné. Moi, je peux dire que à nous continuer à mobiliser pour nous protéger de l'environnement. Voilà mon message.
1: Alors voilà, merci beaucoup, Monsieur Henri Félicité, et surtout, je vous souhaite une bonne fête de la journée de l'environnement pour demain.
0: Merci, Christelle, et bonne fête de l'environnement aussi à tous les auditeurs, à vous-même.
1: Merci beaucoup. Alors voilà, Monsieur Henri Félicité, responsable du Bureau de l'environnement, ce matin d'une cause, la Journée mondiale de l'environnement, qui nous peut célébrer demain. Et c'est un moment pour chacun d'entre nous, nous guetter, nous réfléchir à comment nous capables contribuer pour nous préserver, nous, l'environnement.

Merci d'être branché sur les ondes de la MBC Rodrigue FM en ce jeudi. Et m'espérer surtout qu'ils aient passé une bonne journée. Alors demain, nous célébrons la journée mondiale de l'environnement. À nous réfléchir comment chacun de nous est capable de contribuer pour nos prothèses, nous l'environnement. Alors quand nous cause l'environnement, les tous nos écosystèmes, c'est nous la mer, c'est nous la place, c'est nous la terre, c'est nous la forêt, c'est nous côte nous, c'est dans nous l'école, dans nos travail, partout, peu importe côte nous était, les nos devoirs, prothèses, nous l'environnement. Alors, chaque arbre planté, chaque déchet ramassé, chaque goutte d'eau économisée est un geste qui compte. Protéger la nature ne demande pas toujours de grandes actions. Éteindre une lumière inutile, réduire l'utilisation du plastique, privilégier le recyclage ou simplement respecter notre environnement sont autant de gestes qui contribuent à préserver notre planète. Et demain, dans le cadre de la Journée mondiale de l'environnement, rappelons-nous que nous n'avons qu'une seule terre ensemble. Faisons le choix de la protéger aujourd'hui pour qu'elle continue à nous offrir sa beauté et ses richesses demain. La protection de l'environnement commence par une prise de conscience, mais elle se réalise par l'action. Et me connaît qu'il y a beaucoup à faire par la commission de l'environnement, par aussi ban NGO, par ban association qui milite pour la cause environnementale. Nous saluons eux pour cette contribution et que surtout continue le travail qui eux peut faire. Et à nous chacun d'entre nous, depuis petit jusqu'à plus grand, nous refaire ban geste, ban action en faveur de l'environnement.

Bah écoute, l'émission Réveil Écolo, comme chaque jeudi de 10 à 11 heures, connu cause alors l'environnement. Alors, ce matin, c'est une occasion pour nous saluer bien bas tout bon dimoun qui milite, qui peut faire une action pour le bien-être de l'environnement. 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Ne pas oublier l'équipe Bois et Forêt et Visotti qui fait un gros travail sympa. Nous jette un gros bravo. Nous saluer SOR, l'association SOR, l'association Terre-Mer et aussi le Riggs Environment Friendly Group. 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Et que aussi tout ban randonneur qui a passé un peu partout et quand je te passe, je te nettoie aussi un peu partout, qu'on a besoin de dire. Et souvent, je te fais une campagne de nettoyage. Nous saluons tout ban comité villageoise qui sont concernés par sa cause-là et qui, chaque année, alors souvent, je organise une campagne de nettoyage pour nettoyer ce village. 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Nous saluons aussi l'équipe Fisheries,

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Et voilà, un grand bravo pour tout ça, ben, dimoun là, et que continue le travail qui ZP fait. ZP écoute, nous l'émission Réveil. Et que le pas oublier demain, le Saint-Jean, nous célébrer la journée mondiale de l'environnement.

Réveillez que le prend fin ici, pour aujourd'hui. Merci de tout, vous êtes l'écoute, à votre fidélité à MBC Radio. Merci à Stéphanie Hippolyte pour ce support technique. Merci à M. Henri Félicité, responsable du Bureau de l'Environnement, qui nous cause ce matin lors de la Journée mondiale de l'environnement, qui nous célébrer demain. Nous tous, à nous, faisons une action en faveur de l'environnement. Bonne journée à tous, c'était Christelle au micro.

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3: Et 17h sur les ondes de Rodrigue FM, je vous donne le temps lectuel d'annoncer communiquer. 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

0: auditeurs, amis auditrices, nous allons tout de suite rejoindre l'île Maurice pour rencontrer Monsieur Viraj Poussoua de la Fisherman Welfare Fund. Donc c'est le officer in charge et le secrétaire de cette organisation, de cette institution. Monsieur Viraj, bon après-midi.
1: Viraj, bonsoir. Bon après-midi, monsieur Caron. Bon après-midi, les auditeurs de la MBC et spécifiquement de la communauté de pêcheurs Rodriguez. Et bon, monsieur Caron, fini pour ce rendement, merci. Moi, c'est monsieur Poussoua Viraj du Fisherman Welfare Fund. Je suis l'officier en charge du moment. Et laisse-moi brosser un petit tableau. Et du Fisherman Welfare Fund d'abord. Le Fisherman Welfare Fund, c'est un organisation paraétatique sous le ministère qui s'occupe de la pêche à Maurice. Et il est institué sous le Fisherman Welfare Fund avec numéro 28 de l'année 2000. Et il commence une activité à partir de mai 2001. Voilà. Et le Fisherman Welfare Fund, c'est un organisation qui gère par une board. Et il y a un chairperson avec 9 membres. Et il dit bon, je te connais que le dossier board là, et il y en a 5 d'immunes qui sont aussi de la communauté de pêcheurs. Alors, la communauté de pêcheurs, elle est représentée sur le board du Fisherman Welfare Fund. Et il y en a un représentant qui vient des pays et qui représente la communauté de pêcheurs Rodriguez, qui est en board, et il y en a bien sûr ben les autres membres qui représentent le ben grand ministère, qui est comment le PMO, le ministère des Finances, etc. Ben, le Fisherman Welfare Fund existait pour le bien-être et de la communauté des pêcheurs, surtout et ben pêcheurs enregistrés de la République de Maurice, qui couvrait l'île Maurice et Rodrigue, bien sûr. Et le Fisherman Welfare Fund, il a pour faciliter et pour mettre en place ben projets sociaux, économiques et ben les autres projets pour faciliter la vie de la communauté des pêcheurs. Nous ben objectif est bien simple, comme je te connais, et le Fisherman Welfare Fund, il a pour nous promouvoir le bien-être des ben la vie et des ben pêcheurs et de la communauté des pêcheurs. Et nous recevons un grant du ministère qui nous sert totalement pour la communauté et nous là pour gérer sa ressource et pour nous amener un projet social avec économique et nous développons aussi un scheme et un des autres projets et nous là comme un facilitateur pour la communauté pour qu'ils se demandent institution et quand je demande problème. Ben, ce que je dis en gros, bonne facilité que les Fisherman Welfare Fund offrent à la communauté. Premièrement, il y a le Sickness Allowance. C'est une facilité qui nous donne un pêcheur enregistré qui est hospitalisé de 3 à 4 jours. Nous donne une assistance financière pour chaque jour que je reste dans l'hôpital là. Et le montant qu'il nous donne, qui paraît comme le montant de Bad Weather Allowance. Je veux dire que Bad Weather Allowance en ce moment, c'est à 800 roupies. Alors, si pêcheur là, il est hospitalisé pendant 10 jours, il peut gagner 10 pour 800, il peut gagner 8000 roupies. Et aussi, maintenant, les autres facilités, comme l'interim assistant du Fisherman Family in Distress, ça, c'est une facilité qui

Ophé, c'est une assistance qui nous donne une bonne famille, qui est une victime, allons dire, un pêcheur, une sortie pour la pêche qui va nous retourner. Alors, le fisherman welfare fund, tout de suite, il la famille à Maurice et les gens de la famille, ils viennent avec un chèque en aide. Ça veut dire nous donner oh, 3 fois, 5 000 roupies jusqu'à 15 000 roupies pour que la famille continue le rôle sur la cuisine, continue d'envoyer mon enfant à l'école, continue de trouver la vie. Donc, qui ne pas regagner le cours pêcheur, etc. Et du bon qu'on ait réussi pour la situation rodriguaise, c'est que comment nous gagnons un cas que un pêcheur disparaît, nous est informé par la ORE et nous fait le nécessaire pour que la famille reçoive à chaque heure. Aussi, nous avons une facilité qui appelle assistance pour bateau cassé. Et ça assistance, ça est bien spécifique parce que à la Fisherman Welfare Fund, nous aussi prônons la responsabilité au niveau de la communauté. Ben, c'est une assistance qui nous donne une bonne pêcheur qui est victime d'un accident. Alors, faudrait qu'il pêche là, ce bateau, il cassé accidentellement pendant qu'il est par pêche, qu'il a bénéficié de sa assistance financière. Nous aussi, ne pas oublier Madame pêcheur, Madame pêcheur, nous avons beaucoup de Madame qui a le métier comme qui a le métier de la pêche, ok? Et ben là aussi, nous avons le maternité à la Rouen qui nous donne jet et la bonne madame qui vient de bébé et nous reconnaître que c'est la bonne madame qui demande les autres secteurs. Moi, je viens de bébé, je n'ai une facilité que j'ai maternité, etc. Alors, nous nous donnons une assistance parce que nous connaissons que la dame en question ne va pas répondre sur l'activité tout de suite après qu'elle ait fini à coucher. Alors, nous donnons une assistance financière pour qu'elle accompagne lui jusqu'à qu'il réponde sur l'activité de la pêche. Aussi, nous avons le funéraire grand, quand malheureusement, un pêcheur est décédé et nous donnons la famille en question un soutien financier pour qu'elle couvre les frais funéraires. Et maintenant, maintenant, une autre scheme qui nous met en place, parce que vous connaissez, nous bien structurer l'onuman scheme. Alors, si un dimon demande une assistance, les bien par rapport à un service qui nous peut offrir. Et souvent, des fois, nous avons une bonne demande que un service excède nos bonnes capacités à aider. Alors, nous essayons d'un scheme qui appelle le hardship scheme. Ça, c'est un case-to-case basis que le pêcheur vient avec un problème vers nous. Et là, nous quittons de quelle façon nous pouvons aider, si nous pouvons canaliser ou aider financièrement ou faire les aides pour qu'ils soient capables de gérer le problème. Mais un des plus importants, un des bonnes schemes plus importants qu'il y a au Fisherman Welfare Fund, c'est la bourse qu'il nous fait avant les enfants pêcheurs. Et la bourse, elle est étalée dans plusieurs catégories, à partir de grade 6. Ça veut dire comment l'infini fait gratis, enchaînement CPE. Comment l'infini fait ça à monter. Et les pour les enfants là, ils peuvent bénéficier de la bourse à plusieurs niveaux. Ça veut dire après chaque grand examen, comme les faire la PESAC, les faire NCE, les faire SC, HSI, ou même si ils peuvent faire l'université. Et même récemment, nous avons ajouté pour les enfants qui ont envie de faire post-graduation. Parce que nous reconnaissons qu'il y a des gens qui ont pas les budgets à la petite classe, mais j'ai aussi ambitieux et j'ai envie de faire plus bien dans la vie. Alors, nous couvrons le post-graduation aussi. Et aussi, ne pas oublier certains bons enfants qui pas capable d'exceller au niveau académique, mais je bourre demande les autres domaines de la vie. Alors, je prends un cours à la MITD et un cours vocationnel et cherche nous couvrir le tout. Avant, nous tenions une seule scheme qui tient en vocationnel. Alors, nous faisons couvrir tout vocationnel. Mais maintenant, on comprend que devant le cours vocationnel, c'est un plusieurs niveaux. Un enfant, il a commencé à partir de cette classe, mais il a fini avec un degré, comme un plombier ou un électricien. D'un métier, il a fait un degré. Alors, nous cassons ça en plusieurs étapes, ça. Il y a plusieurs catégories. Quand il y a plusieurs montants, quand il peut monter de ses études. Et, un dernier scheme qui nous a introduit à la Fisherman Welfare Fund, c'est le Computer Scheme. Ça, c'est un scheme qui nous vient récemment, quand c'est la COVID, nous avons beaucoup de bouchers contre nous qui sont pas payés faute de moyens, faute de. Qui jettent carrément l'équipement informatique, je ne sont pas payés car je suis au bon cours, je ne sont pas payés car je fais des

0: etc. L'année décidée pour nous monter un projet que nous venons d'être ban boucher et qui parle vers l'éducation tertiaire, de donner 15 000 roupies pour que je ban équipement informatique pour que je fasse le cours. Et à part ça, le chemin nous va faire fin. Ça, c'est ban service et ban l'aide qui nous donne. Mais à part ça, nous avons les autres. Nous, j'ai comme un temps plein, comme pêcheurs, que de la communauté pêcheur, pas que les pêcheurs, mais je la famille aussi. Si je trouve une, je donne difficulté, je n'en fais une démarche, je ne vais pas connaître qui la porte pour taper, que ça bizarre aller, bizarre tient un permis, bizarre prendre un loan ou quoi que ce soit, je viens avec nous et nous guide, nous canalise, je vais une institution qui est bizarre pour ça. Et voilà un peu en gros ce que fait le fisherman enfin, pour la communauté de pêcheurs. Et comme je dis à la communauté de pêcheurs, bien sûr, moi, bizarre, bien mettre l'emphase là, c'est pour la République de Maurice et découvrir l'île Maurice aussi bien que l'île Rodrigue.
1: Merci beaucoup, Monsieur Virage. Alors, justement, avec l'expérience, est-ce que la communauté de pêcheurs n'a pas le même besoin à Rodrigue que à Maurice? Parce que ici, à Rodrigue, il y a une spécificité, par exemple, une mention, une bonne piqueuse ou tout ça. Est-ce que ce sont les mêmes besoins, les mêmes attentes, les mêmes issues de capable dire, que la communauté des pêcheurs à Rodrigue se rencontrer qu'à Maurice?
0: Nous reconnaître que la situation n'est pas pareille et à Maurice et à Rodrigue. Et c'est pour ça que quand nous avons tous nos projets, nous prenons en considération tous les aspects qui sont à l'île Maurice et à l'île Rodrigue pour nous couvrir tous les critères et tous les dimensions pour ne pas quitter pour pas quitter les jeunes à l'arrière, comme on le dit. Ben, et de ce fait, et non, elle le dit, ça c'est que présentement, le fisherman nous a fait faire, mais nos visions pour l'avenir, c'est revoir un peu tout le scheme. Parce que vous connaissez un certain scheme qui existait depuis la création. Bien sûr que nous retravaillons à travers le temps pour faire en accord avec la situation qui nous peut subir. Ben, bien, et, une bonne première affaire qui nous fait dans le futur, c'est revoir un petit peu tout le scheme pour nous couvrir un petit peu tous les panoplies, parce que nous avons plusieurs qualités pêcheurs aussi, nous avons plusieurs qualités de la pêche que nous bien considérons maintenant, nous pensons que la pêche traditionnelle ou la pêche banque, c'est aussi traditionnel à l'époque, mais nous avons plusieurs qualités de la pêche, plusieurs qualités des mœurs qui bannent pêcheurs en faire maintenant. Mais c'est ça l'objectif dans le futur très prochain. C'est que nous pouvons commencer à travailler dans un projet qui peut tous indiquer ça va nous là aussi. Voilà.
1: Point bien intéressant qui a mentionné Monsieur Virage Pessoa, donc OIC et secrétaire
0: Oui.
1: du Fisherman Welfare Fund. On mentionne
0: Oui.
1: plusieurs types de pêche, plusieurs types de pêcheurs. Est-ce que
0: Oui.
1: tout ban catégorie de pêcheurs est entitled à tout ban scheme ou bien il y a certaines catégories de pêcheurs qui entitled certains schemes ou ban différentes modalités?
0: Bon, tout chaman scheme qui m'a nommé maintenant là, et tout chaman scheme, tout chaman facilité là, ou bien un pêcheur enregistré, ou bien un code enregistrement qui est enregistré auprès du gouvernement, auprès d'une autorité qui est bizarre, pour bénéficier de sa bonne facilité là. Ça, c'est première condition. Okay. Maintenant, parlant de plusieurs types de pêche. Nous pouvons gagner plusieurs qualités de la pêche, comme à Maurice même. Nous commençons à gagner pêcheurs crevettes, nous commençons à gagner une madame qui peut faire une culture. Et là, maintenant, à Maurice, nous pouvons parler de l'économie bleue. Nous pouvons trouver qu'il y a les autres, qu'il y a les autres tâches que nous pouvons exploiter, que nous pouvons mettre dans le monde du travail, que nous pouvons faire. Comment nous banaliser, faire du monde rentre dans sa bande secteur-là, capitaliser, là, parce qu'il y a tellement de nouveaux créneaux que nous sommes capables de rappeler de la pêche, pas que ça la pêche traditionnelle, que nous sommes disposés à cager, on a prend la ligne, on la pêche, l'eau et le récif au pied, loin que ça, mais il y a les autres modes de pêche qui peuvent venir, il y a même la pêche semi-industrielle. Côté à Maurice, comment je connais le ministère de la Pêche et il met un projet en place côté l'IP donne l'avantage à une coopérative de pêcheurs qui n'ont envie d'accueillir un bateau Les péchés, péchés.

0: Ce mangue-là à la hauteur de 50%. Vous pensez, si je ne me suis pas trompé, sous-correction à la hauteur de 6 millions à peu près. Et nouveau besoin, éloge nous éventail de services pour nous couvrir ce même type de personnes. Je ne sais pas, ce même PC-là, ce même PC qui a la pêche pendant 10, 12, 15 jours, venir, les bien différents avec PC. Bon. Et pour être un petit peu plus long, là, ce que je peux dire, tout bon service qui m'ont nommé et tout, il faut donner un code PC, un code d'enregistrement PC pour pouvoir bénéficier. Mais nous avons un service qui nous donne spécifiquement pour ban PC. Bon. Ça, service-là, nous le mettons en place parce que venez nous avons un PC bon avant qu'il ne soit pas dans un mois, 2 mois, 3 mois, l'eau, la mer, et je participe aussi pas dans l'hiver. Alors, expressément, le scheme s'appelle Winter Allowance. Ça nous se met en place parce que PCL il passe aussi pendant le mois de l'hiver à cause brise, moins, etc. Et souvent, des fois, je retrouve, je peine à travailler dans les mois d'hiver. Alors, je viens bien, nous, je ne route pas net. Et nous, c'est mon scheme, nous, nous fait un contributory scheme. C'est-à-dire que le pêcheur doit contribuer et une somme d'argent. Le gouvernement lui met une somme d'argent et l'opérateur côté travail lui aussi lui met une somme d'argent et pendant les mois difficiles d'hiver, il vient bien nous, là, nous donne ça pour être capable de continuer sur la vie pareille. Ça, c'est spécifiquement pour ban PC. Bon. Mais c'est un peu mon PC où nous avons un shifting dans la mentalité même des pêcheurs. Nous avons beaucoup de jeunes pêcheurs qui m'ont qui m'ont rencontré récemment, j'ai une vision, j'ai plus envie de lever, grand matin, venir à la pêche, mais j'ai envie de faire la pêche, venir un business. C'est ça qui m'a envie de faire la communauté comprendre. La pêche, ce n'est pas juste une activité, mais je peux faire ça, venir un business. Et ça, c'est un bon gain pour vous et pour votre famille, pour le bien-être de votre famille.
1: Beaucoup pour toutes ces précisions, Monsieur Virage. Moi, je fais cause de spécificité dans ma précédente question. On connaît ici la commission de la pêche qui nous saluait, avec qui nous avons beaucoup d'émissions et de collaborations sur la MBC Rodégaspé, mais ils ont souvent mentionné qu'il y a un incentive pour les pêcheurs hors lagon. Est-ce que cette spécificité est prise en compte dans peut-être un scheme futur pour encourager les pêcheurs justement à ne pas surexploiter le lagon et aller en chose au large?
0: Ça, c'est un petit peu la vision que le ministère est non, et que le gouvernement aussi est non, en ce moment, c'est faire l'économie bien, un des nouveaux piliers d'économie à Maurice et à la République de Maurice, pour dire pour nous couvrir Maurice et Rodrigue, OK? Et ben, ça peut venir très prochainement. Nous travaillons là, nous avons beaucoup de dossiers que nous travaillons là pour la préservation, pour montrer du monde. Moi, je peux dire, et nous avons un jeune qui fait la pêche maintenant, qui reconnaît l'importance de la conservation, de la préservation de la mer, du monde aquatique. Si je te connais, c'est Sam qui peut être l'avenir, et Sam qui pour nous l'avenir aussi, et Sam qui peut être bien. Et nous besoin d'attendre un petit peu pour penser, mais seulement nous peut travailler au ce projet-là, qui fait nous besoin travailler un petit peu parce que nous peut englober un petit peu et ban PC semi-industriel, le PC encadré. Du moment où nous pouvons finir faire ça, nous pouvons venir avec ban projet qui peut venir tout de suite, si ça après, comment je vais finir pour ça au sol. Et ça veut dire aussi que le ministère avec le gouvernement a un objectif en place et nous pouvons travailler derrière pour nous venir avec l'aspect social. Et l'aspect d'accompagnement, comment nous pouvons accompagner ça va me pécher là et je te parle.
1: Nous devons un petit peu
0: Voilà.
1: aux questions parce qu'on cite beaucoup de schemes pour la protection de bonnes pêcheurs, de toute la famille. S'il y a un pêcheur qui a un événement tragique ou bien qui tombe malade ou bien qui est dans le winter scheme qui peut pas à la pêche. Mais est-ce que,
0: Voilà.
1: par exemple, il y a un volet qui est prévu, par exemple, pour la formation? On connaît, technologie peut évoluer, le mindset peut évoluer, le type de pêche peut évoluer. Le Fisherman Welfare Fund les subventionne ban formation ou bien l'organise les mêmes formation pour qui ban pêcheurs de cave justement upgrade

0: quantité que votre qualité la pêche.
1: Non, au chemin de la fin, ne pas faire la formation dans elle-même. Mais seulement nous faire la sensibilisation. Moi, PGAO, nous prenons la responsabilité, nous prenons la conscientisation. Et ça veut dire que nous avons un contact avec les pêcheurs de plusieurs occasions. Nous avons besoin de fonctions qui nous-mêmes nous organisons. Nous avons besoin de les autres fonctions qui nous partenaires qui nous organisent, ou même quand nous avons un coup pêcheur. Nous saisissons chaque occasion qui nous gagne quand nous avons un contact avec la communauté pour nous prendre cette idée-là. Pour nous prendre et que j'ai besoin d'être responsable, que j'ai besoin conscient de tout bon facteur qui peut venir et bon facteur climatique, économique, etc. J'ai besoin de prendre en compte ces affaires-là pour que cette activité de la pêche les plus florissante pour de l'avenir. Et bien sûr, nous avons une campagne de sensibilisation qui nous fait. Et récemment, tu un bon sujet qui peut tracasser beaucoup nous, la République, c'est le sujet de la drogue. Et récemment, nous avons gagné le scholarship award cérémonie à Maurice. Et bien sûr, nous sommes capables d'appeler Ben Ticlas Rodriguez, mais Ben Rodriguez qui peut venir à l'université Maurice, qui est présent ce jour-là, et qui vient dans nos fonctions. Et nous profitons de cette occasion-là, nous gagnons tous les enfants-là, et Ben Boucher, et les frères et sœurs qui sont là. C'est toujours bon et bons enfants pêcheurs. Nous faisons tout là et nous faisons une grande campagne de sensibilisation contre la drogue. Et ça nous a bien passé. Nous avons des résultats excellents. Il y en a beaucoup qui reviennent vers nous. Je trouve ça, une campagne de sensibilisation, autant avec succès que j'ai envie de faire ça dans d'autres endroits avec les communautés en général. Mais nous pouvons travailler. À la chemin de l'OFFN, nous gagnons un petit fonds avec le gouvernement mauricien. Et avec ce fonds qui nous est là, nous essayons de couvrir le chemin de service qui m'a nommé et commencement là. Nous essayons parce que tout bon aspect social, économique et tout bon aspect qui affecte la vie. Et nous essayons d'englober tout bon chemin d'affaires là. Et nous essayons de faire tout avec ce petit fonds que nous gagnons. Mais nous étions écoute dans le futur, est-ce qu'il nous capable venir avec plus beaucoup de choses. Déjà là, nous pouvons dehors et nous pouvons essayer de comment pour faire pour nous augmenter le bon quantum de bouche parce que nous reconnaissons que la bouche qui nous donnait. Bon, monsieur, nous avons réussi travail, nous avons réussi monter à la hauteur de 30% récemment. Nous montons tous nos bons Stéphane la bouche par 30%. Là, nous pouvons quitter nous carrément en coin de. Parce que nous connaissons la situation difficile pour tous les enfants qui parlent à l'école et pour toutes les familles qui amènent les choses qui sont nécessaires pour tous les enfants qui parlent à l'école.
0: Monsieur
1: Allez.
0: 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on a aux dispositions pour qui ou capable aide non seulement ban pêcheur à Maurice mais aussi ban pêcheur à Rodrigue parce que on mentionne nous-mêmes que le coût de la vie il augmentait ban besoin de pêcher, un type de pêche d'augmenter, que comment est-ce que la Fisherman Welfare Fund fonctionne, Monsieur Virage?
1: Ok, merci pour cette question, hein, Monsieur Caron, parce que c'est important pour me faire ressortir que la OE, c'est un partenaire important pour le Fisherman Welfare pour nous capables faire une information passée à nos bonnes frères Rodriguez et frères et sœurs Rodriguez, bien sûr, et pour nous faire une bonne information passée et pour nous faire une connaissance qui va nous servir, nous mettre en place. Je suis là, je t'assure comme un la même ramasse de nos bonnes formes, la même portage de nos bonnes formes, la même mettre nos bonnes affiches. Et allons dire, et pour répondre un petit peu à vos questions, allons dire si un pêcheur, nous prenons la bouche comme un exemple parce que mon petit bout de poids, j'étais là, la bouche. Laisse-moi commencer par ce qui se passe à bout de l'avant et laisse-moi passer un message. Moi, je profite qui m'a un tiré à l'antenne là pour pouvoir passer un message là et tout bon pêcheur enregistré qui n'a pas d'enfant à l'école, qui ne fait que faire ça, qui ne fait que faire.

0: Infekte aussi. Et moi, j'adore faire des choses qui plient pour les autres affaires que je teste en jeu de code ou à la oreille même. Il y a une formule que nous mettons à notre disposition pour être capable d'appliquer pour la bouche. Voilà, c'est un petit peu comment nous procéder. C'est quand je finis de faire ça, une classe qui m'a dit à jeter. De sa base spécifique. À l'île Maurice, nous avons une banque qui se pose tout autour de l'île qui nous donne une formulaire et aussi dans nos bureaux et certaines bonnes places spécifiques qui viennent finir dans une bonne forme qui donne une bonne enfant PC qui a donné ça à ses parents. Je remplis sa bonne forme là, je quitte ça. Et pour en Maurice, je quitte ça de bonne fichier parce qu'il est prêt que je t'apprenne et nous ramasse tout sa bonne formulaire là. Mais à Rodrigue, c'est là qui aide nous faire ça. Et je te ramasse une bonne forme et je te renvoie ça chez nous. Et maintenant, ici, quand nous recevons tout sa bonne formulaire d'application là, nous avons un quota restreint pour le nombre de bouchers qui nous donnent dans sa catégorie. Alors, nous pas qu'à donner tout le monde du monde, mais nous donnons c'est un processus de sélection qui nous fait. Et c'est le board qui saisit pour faire ça, processus de sélection-là. Et nous donnons tout le monde enfin, qui mérite la bouche. Voilà. Et maintenant que ça les enfants infini sélectionnés, et nous faisons des parents connus, et nous faisons un award cérémonie à Maurice. Et pour Van Rodriguez, on envoie certificat, chèque, etc. On envoie ça à la OAE. Et comme on me dit, la OAE, c'est un partenaire très important pour nous parce que et surtout la commission qui s'occupe de la pêche. Laisse-moi mettre en phase là. Et je prends ça dans document là, ONU. Je prends ça, je partage ça dans Dimon qui gagne la bouche là. Et je partage ça dans certificat et ben chèque là, ça dans Dimon qui gagne là. Et voilà, c'est un petit peu comment la bourse limite. Et maintenant que je viens de finir de recevoir la bourse, il y a la bourse qui durait 3 ans, 2 ans, ou dépend combien de temps coule à peu près. Mais là, à chaque fois, bon, quand je vous gagne ce premier chèque, je vous gagne normalement pour une durée de 6 mois. Et là, après chaque 6 mois, nous vous demandons votre papier d'école, etc. Du moment où je n'avais pas de papier d'école, et là, nous pouvons prendre, nous pouvons consulter, nous pouvons faire chèque, nous pouvons envoyer. C'est ce que j'ai pour venir, d'après la bourse que j'ai gagnée et qui durait l'été. Ça, c'est concernant la bourse. Allons dire qu'il y a un cas, que un pêcheur enregistré sur bateau, il n'a demandé pas de couper la pêche. Pour Van Rodrigue, toujours, je viens de fichier, je viens faire une déposition pour faire connaître que je vais battre l'ordre de manger. Et ben, là, fait nous connaître, je passe, sinon, je passe à travers la commission, je fais nous connaître que je vais battre l'ordre de manger. Si c'est à Maurice, nous allons le faire officiel qui a le lieu pour faire un constat et pour prendre une photo. Mais pour Ban Rodrigue, nous demandons maintenant si c'est le cas pour Ban Rodrigue, que nous demandons dommage. Parce que de toute façon, nous avons un rapport avec le Fisheries Protection Service et qui demande dommage qui n'a pas le bateau là. Et là, par rapport à ça, nous prenons cas là, nous passons au bout, nous guettons s'il mérite la ligue et l'assistance. Et pour Ban les autres, ce qui nous s'est déroulé un petit peu comme ça, je viens bien. Parce que c'est pour ça que moi, là, nous prenons la responsabilité. Il y a aussi un aspect de responsabilité. Moi, je comprends que j'ai besoin de connaître qui nous peut gagner, qui je peux gagner avec le chemin de faire. Mais il y a aussi l'aspect de la responsabilité que j'ai besoin de venir bien, que j'ai besoin d'affaires. Là, nous pouvons faire nous mieux pour nous capables de traiter ça.
1: Merci, Monsieur Virage. Alors, vous avez parlé de postgraduate. Donc, vous avez parlé de la
0: Oui.
1: procédure pour l'allocation des bourses. Peut-être
0: Oui.
1: nous préciser un petit peu le délai entre la soumission du dossier, ensuite la décision
0: Oui,
1: finale. Mais
0: et
1: est-ce que il prévoit dans le
0: pour
1: futur, on
0: moi,
1: connaît parce que nous vivons un village global et que beaucoup de plus en plus de
0: voilà.
1: Rodriguais vont non seulement à Maurice, mais éventuellement à l'extérieur. Est-ce que ça a été prévu? Est-ce que ça existe déjà?
0: Bon, et laisse-moi d'abord m'accentuer sur le fait que pour une application de bourse, nous avons un deadline qui est le 19 juin. Ça veut dire avant le 19 juin, j'ai déjà fini cette application. Et bon, nous pouvons considérer le fait que le monde a été digitalisé et qu'il nous a donné plus beaucoup et plus pour une facilité. Nous avons une proposition sur la table qui n'est pas encore même, qui

0: au niveau de proposition, nous parlons vraiment mon bon projet. Le péché qui était comment nous avons c'est digitaliser. Et au niveau des formulaires et ben les autres facilités, je n'ai pas un formulaire qui est disponible chez nos sites web. Nos sites web, en fait, c'était ou bien rentre au site du ministère de la Pêche, là, on retrouve nos sites web de Fisherman Web FM, les ensemble, donc, ça, c'est la même. Là, je peux download un formulaire, comment, un formulaire scholarship, tout ça, là, et je peux remplir et faire nous parvenir. Eh bien, sur le bon formulaire, nous mettons qui va pas parce qu'il nous faut besoin. Comme par exemple, bon, vu que maintenant, alors, t'as dit, bon, qui me dit ça rapidement, pour la bouche, hein, nous faut besoin d'une photocopie code. Une photocopie code d'identité du pêcheur, nous avons besoin de l'acte de naissance de l'enfant, nous avons besoin de ce résultat qu'il nous fait composer, et nous avons aussi un papier d'école qui certifie qu'il nous finit une place dans l'école ou dans l'institution. Et voilà, en gros, c'est mon papier qui est là. Et de toute façon, c'est un bon affaire qui, c'est un équipement de bonne application, et nous retourne vers. Et nous retournons vers PC, là, nous rebannons les écritures. Parce que nous avons une équipe de welfare et officiellement welfare, enfin, qui rentre en contact, qui fait un follow-up, etc. Et comment vous dire, tout le monde, quand nous prenons bien au sérieux, et c'est la bonne chose qui m'a fait nouveau téléphone tout de suite, nouveau rebannons papier qui m'a fait pour nous faire manger de chez et pour nous faire pousser de l'avant.
1: Merci, Monsieur Virage. Alors bon, on parle de beaucoup de propositions, une pipeline. Et dernièrement, nous,
0: Oui.
1: il y a un événement de remise de chèques à un pêcheur par la commission de
0: Oui.
1: la pêche qui nous salue encore une fois pour la collaboration. Alors, Monsieur Virage, dis-nous un petit peu, bon, par rapport à un projet que le Fisherman Welfare Fund fait dans Rodrigue, qui est un objectif à court, moyen, long terme pour la deuxième moitié de 2026, donc à dire, nous arrivons à la moitié, et surtout pour 2027. Dans quelle optique vous travaillez pour le bien-être de votre pêcheur, de votre famille Rodrigue?
0: Bon, comment le nom dire le Fisherman Welfare Fund, c'est un fonds qu'ils mettent en place pour le bien-être de la communauté de pêcheurs. Pour nous, le premier objectif, c'est le bien-être de la communauté. Aussitôt que nous recevons une aide à Bandigoun qui peut bien l'aide salaire là et qui peut réussir à atteindre cet objectif, pour nous aussi, c'est un objectif qu'ils atteignent. Mais, comment on peut dire, nous pouvons bien revenir avec un passeport, nous pouvons un service pour nous guider côté la banque des autres manquements, que nous capables réajuster nos services pour qu'ils marchent un petit peu les conditions qu'il y a actuellement, qui nous peuvent vivre. Et ça, c'est bonne condition, ça, c'est bonne affaire que nous pouvons faire à présent, qui nous peut déjà faire et nous pouvons faire dès le futur très très proche. Et à la longue, nous pouvons penser un petit peu plus. Et pour nous occuper un peu la communauté en général, parce qu'on nous dit pêcheur, c'est pas que la personne, mais elle a sa famille, elle a la communauté. Et nous connaissons comme ce fléau qui est en ce moment et partout, et à Rodrigue, bien sûr. Et nous pouvons essayer de travailler de sa façon. Comme on peut dire, nous travaillons récemment avec la NADC et nous avons réussi à faire une campagne de sensibilisation qui a été un succès. Entre guillemets, c'était un projet pilote qui nous a essayé, qui nous trouvait l'invin avec un grand succès. Et nous verrons dans même ça un petit peu plus élargi pour nous toucher un petit peu plus. Et voilà un petit peu, nous essayons de toucher un petit peu tout le problème social qui nous peut trouver, qui peut croire pour connaître. Ne pas finir trop le nouveau quelque chose qui vient, ne pas finir trop le nouveau. Nouveaux problèmes. Bon, là-bas, depuis 20 ans, à chaque fois, vous trouvez un nouveau problème, société qui peut monter et qui nous a fait face. Et nous, c'est à nos niveaux, avec le moyen qui nous est là, comment nous faire pour nous faire venir les bandes qui nous affectent pour ça, problème, etc.
1: Très bon point que vous avez mentionné, monsieur Viraj. Justement, on parle d'évolution de la méthode de pêche, on parle de l'expérience, mais selon ou même ou qui occupe du welfare de la communauté de pêcheurs, Maurice, Rodrigue, tout l'ensemble de la République, comment est-ce que le pêcheur inévolué indépendamment de son méthode?

0: de pêche, sous ban besoin, sous ban aspiration, parce qu'il y en a beaucoup
1: Oui.
0: de nous ban auditeurs, que nous l'ont la mère, d'autres familles aussi, souvent de très fidèles auditeurs. Comment vous trouvez
1: Oui.
0: ban pêcheur inévolué, que ce soit à Maurice, mais chez toi, Rodrigue?
1: Ben, c'est une évolution, pas que de la communauté de pêcheurs, mais c'est un peu global. Comment vous trouvez? Et ça ne touche un peu toute la population mondiale, et les Panépois, les Mauriciens, les Rodriguais, avec quelque chose qui nous donne la vie quotidienne, avec les réseaux sociaux, nous avons accès à l'information, et nous avons tout ça là. Mais comment on peut dire, quand nous descendons au terrain, et nous avons besoin de trouver ça shifting dans notre mentalité là, et on est plus trop ça. Ça peut être traditionnel d'avant là, d'antan là, mais on trouve ben du monde qui conscient, qui connaît, et je pas je connais que j'ai besoin la pêche de poisson vendée, mais je connais que j'ai la possibilité pour j'ai add value, comme on dit, pour nous ajouter valeur, pour j'ai trade, j'ai catch et j'ai vendu, et que ça rapporte plus. Et vous connaissez, laisse-moi faire où, laisse-moi. Je reconnais que avec le chemin nous avons fait aussi des participer dans un projet au niveau ministère l'année dernière. Nous travaillons dans un projet pour venir avec pour nous garder un PC et ban PC kit. Et je pense à partir de cette année-là, ça peut commencer à se concrétiser et tout ban PC pour commencer à ban PC kit. Et normalement, les autres équipements qui nous PC travaillent là, nous pouvons guetter un coup, inspecter l'énergie. Tout autour de nous, et nous avons un petit peu l'idée, nous avons un petit peu l'esprit qui nous capable de faire pour la communauté, nous aussi, mais nous avons à nous mettre en place dans le futur. Ben, voilà, le shifting, c'est un shifting de mentalité que nous trouvons la nouvelle génération. Je n'ai pas envie de juste limiter, oh, bon, j'ai poisson, après tout, j'ai 14, mais non, j'ai envie de prendre des poissons, traite cuit, fait, ajoute valeur et capitalise de plus en plus dans une prise.
0: Merci beaucoup, Monsieur Virage. Vous avez parlé du travail sur le terrain avec ban échange, avec ban
1: Oui.
0: pêcheurs, où je trouve le shifting de mentalité, la nouvelle génération qui pense différemment, passer du traditionnel à un modèle plus commercial. Mais dites-moi, est-ce que on prévoit au niveau de la Fisherman Welfare Fund, ban action de sensibilisation? Vous avez parlé de remise de, vous avez parlé de remise de medical kit, vous avez parlé de grading d'équipement. Est-ce que une visite de votre délégation est prévue dans les prochains mois avant fin 2026 ou début 2027?
1: Ah, moi je suis bien content. Moi je suis bien content que moi j'ai nous bon, mais seulement non parce que nous n'avons membre du board, c'est un pêcheur Rodriguez qui est un membre de nouveau, c'est un porte-parole du Fisherman Welfare qui est là-bas. Et bon, il fait rentrer au nouveau récemment et il finit comment ce travail. Déjà, si vous ne vous pas trompé, on a déjà fini de gagner au plateau récemment. Vous pouvez trouver le monsieur, les willing, il a envie qu'il nous fasse certaines bonnes affaires et bien sûr. Et ce bon vision avec nous, bonne vision, les jeunes ensemble. Et nous trouver qu'il nous faut bien faire encore bonne sensibilisation à Rodrigue. Allô, il finit comment je fais le travail là-bas. Mais nous espérons dans l'avenir que nous allons faire une plus grosse campagne de sensibilisation à Rodrigue. Pas juste au Fisherman Welfare, avec ce bon d'activité, mais la pêche et bon les autres, et le bon les autres aspects sociaux. Encore qui affecte déjà de la communauté de chefs, bien sûr.
0: Vous mentionnez un point encore une fois très intéressant. Est-ce qu'il y a déjà, par exemple, de la prochaine campagne de sensibilisation, vous avez parlé de techniques de pêche, d'un modèle économique différent. Est-ce qu'il y a déjà un thème qui où tu pouvais aborder, bien sûr, à part la pêche, à ban pêcheur Rodriguez, à zut ban la famille?
1: Vous connaissez, avec contact qui nous prenons avec Rodrigue, avant qu'il nous aille de l'avant avec un nouveau projet, c'est bon de savoir qu'il nous gagne un peu de feedback aussi, nous gagne un peu de réalité de terrain. Bon, nous pas là-bas, nous gagnons beaucoup de feedback, mais nous avons envie de trouver un petit peu plus à

0: nous guettons plus de problèmes qui ban pêcheurs, qui la communauté pêcheur qui vient en côté là-bas. Et nous sommes capables avec ban projet, avec ban différents services qui viennent mais chaban qui a été problème là. Et ce que nous pouvons dire, d'abord, avant qu'il n'y ait l'eau, ce que vous pouvez dire là, avant qu'il n'y ait l'eau là, nous pouvons besoin plus faire la sensibilisation, nous besoin plus à l'écoute de la communauté pour nous capables venir avec et ben les autres services encore avant qu'il nous ait vraiment un thème qui nous cave qu'on un thème qui nous cave avant un thème qu'on a de l'avant nous besoin connaître un petit peu plus la réalité actuelle.
1: Je rappelle que nous pouvons recevoir dans ce grand format actuel aujourd'hui Monsieur Viraj Pashua, officier in charge et aussi secrétaire du Fisherman Welfare Fund. Justement, Monsieur Viraj, où sur la plateforme de la MBC Rodrigue FM, pour qui ou gagne le sentiment, le besoin de ban pêcher avec ban la famille, peut-être ou capable de passer un message, donner des conseils, qui ou tient content à avoir comme retour, comme feedback de ban pêcheur de toute la famille à Rodrigue, mais aussi prodigue des conseils sur cette plateforme qui vous est donnée aujourd'hui.
0: Bien sûr, merci. Et premier conseil que je vous donne, man pêcheur, je reviens avec ça, l'idée-là. Je conseille, man pêcheur, d'être responsable. Responsable envers votre travail, responsable envers votre famille, responsable envers votre communauté et responsable envers votre banque et je principal, ce qui est la mer. Et j'ai besoin qu'on sauvegarde et préserve la mer, l'écologie marine et tout banque qui est attaché parce que c'est ça l'avenir. Et aussi, moi, profite les temps que moi à l'antenne aujourd'hui pour dire que nous pouvons commencer à envoyer des pamphlets avec différents niveaux de contact. Et pour qu'ils aient envie que je vienne vers nous, que je vienne amener des bandes de vers nous. Je connais que qui a Rodrigue, je peux désirer à la commission de la pêche et et pour je donne bande de l'éance, etc. Mais aussi, nous l'année au bureau, ouvert pour Rodrigue aussi, nous comptons que je viens vers nous. D'ailleurs, et nous avons une bouche chez Rodrigue qui vient apprendre à Maurice, à l'université Maurice, ou bien les autres institutions mauriciennes. Et je passe que nous, souvent, des fois, quand on a un problème, c'est un des bons points de contact que nous avons avec les Rodrigues, avec Banane, nous gagnons beaucoup de feedback et ben les autres affaires. Mais je profite de ça, l'occasion-là, pour qu'ils me lancent un appel à la communauté de pêcheurs qui n'hésitez pas à venir vers nous, vous connaissez qui nous là, ou au courant qui nous là, au courant de nos activités, et vous connaissez tout nos affaires qui m'ont causé ou là, toutes nos activités, l'histoire, l'objectif, etc., etc. Tout se trouve en ligne. Même maintenant, un formulaire qui est en ligne, le website, n'hésitez pas, allez, à guetter, à lire. Si vous trouvez quelque chose, si vous avez quelques questions, si vous avez quelques propositions, venez bien. Nous, la ligne, toujours ouverte, je nous la porte toujours ouverte, je
1: Justement, non seulement nous avons nos étudiants, nous avons aussi les institutions, la commission de la pêche, les diverses commissions qui nous écoutent, avec qui nous travaillons en partenariat à la MBC Rodrigue. Alors peut-être par rapport au feedback, par rapport à ben, retour, ben, information, qui ou tiens content à gagner l'eau Rodrigue, éventuellement quelques suggestions à vos partenaires et remerciements aussi à Rodrigue
0: Bien sûr, bien
1: pour qu'il y
0: sûr.
1: ait un meilleur partage d'informations.
0: Bien sûr, bien sûr. D'abord, face à vous, comment nous dire, et me tenir à remercier pour la collaboration qu'il y a avec le Fisherman Welfare depuis tout le temps, la commission de la pêche qui est là tout le temps pour nous. Chaque fois qu'on nous téléphone, nous demandons de nous, si nous avons besoin de rentrer en contact avec une personne en particulier, parce que des fois, nous avons une application en ligne, ou nous avons un email, nous avons une application. Pour un certain banque de services ou banque d'aide financière, mais nous pouvons acheter l'information là où du monde et nous pouvons manier un contact direct en ligne. Et là, c'est à travers la commission et là, qui nous réussit à faire ça et nous remercie juste profondément pour ça. Et nous espérons que dans l'avenir, qu'ils soient là tout le temps pour nous et qu'ils soient là pour nous. Et aussi, je suis un membre qui est un membre qui est au board. C'est un membre qui est bien.

0: et l'infini vin nou plateau, l'infini commence comment on peut trouver, l'infini commence disséminer une bonne information qui besoin et nous peut travailler en collaboration avec sa membre spécifiquement pour être capable de faire un début de sensibilisation sur une activité qui nous est là. 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récemment pour venir le plateau et pour venir expliquer un petit peu ce que fait le chemin de la paix pour la communauté.
1: Merci à vous-même, Monsieur Viradja, du Fisherman Welfare Fund. Mon rappel, nous espérons recevoir Monsieur Viradja Poussoir, donc l'OIC, le secrétaire de cette institution. Peut-être rappeler éventuellement le numéro de téléphone pour certains
0: Bien sûr.
1: départements, traitement de dossiers, peut-être
0: Bien
1: information
0: sûr.
1: ou département
0: Bon.
1: finance, numéro qui capable aide nos auditeurs lorsqu'ils veulent faire d'autres démarches. Mr. Viraj.
0: Nous avons un seul numéro. Nous avons un bon numéro. Nous avons un seul pour ne pas créer confusion. Parce que nous avons envie de simplifier la vie. Nous avons envie que tout bande de démarches soit simplifié pour qu'il y ait une plus vite, plus facile pour tout le monde. Alors, nous, et le numéro de téléphone du bureau, c'est de 214 32 94. Je répète, c'est le 214 3294. Au cas de téléphone de 9 h à 4 h de lundi à vendredi, et que j'ai de l'éance. Et bien sûr, après que nous avons fini un premier contact, nous prenons un nouvel fair officer ou moi-même, pour commencer à contact et personnellement, nous vous guetter, commencer à parler. Et
1: Merci
0: aussi,
1: encore.
0: je vais donner un email adresse si c'est possible, parce que je connais tout le monde, service mode, pour, etc. C'est pour comment on veut dire, shifting de la mentalité, etc. Nous connaissons beaucoup du monde de digitalisé. Alors, je vais profiter pour donner un email adresse aussi. C'est le fisherwelfare@gouvernement.org. C'est le FISHERWELFARE. @gopmu.org. Bon, de toute façon, je vais te parler de nous, c'est je vous gagne l'information là, je vous gagne le numéro de téléphone, je vous gagne le email adresse et tout, et je suis capable de contacter. Voilà.
1: Viraj, Poussoir, merci encore une fois. Nous
0: Oui.
1: espérons avoir
0: Bonjour,
1: l'occasion très
0: merci.
1: prochainement
0: Moi,
1: de
0: je
1: vous
0: vous
1: accueillir
0: remercie,
1: sur les
0: monsieur
1: ondes de la
0: Taron.
1: MBC Rodrigue FM. C'était aujourd'hui ce grand format avec la Fisherman Welfare Fund en live. Bonne continuation et à très bientôt sur nos ondes.
0: Merci.
1: 17h50 sur les ondes de Rodrigue FM. Merci pour l'attention, l'écoute. Nous allons rester en communication durant nos prochaines éditions avec la Fisherman Welfare Fund. Pour l'heure, nous continuons en musique.

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Merci au fin suivi. Moi c'est tout. Passez une bonne soirée. Donc Rodrigue FM, vous retrouvez dans un petit moment Brinda pour la suite de l'émission. 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

0: Bonsoir à tous, il est 18h passé de 17 minutes. Merci beaucoup à Mario Lisette qui vient de présenter les infos. On y va avec les annonces et communiqués.
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0: La famille Spéville remercie tout proche chez Camille qui finit de soutenir et exulte lors du décès du défunt Joseph Noël Spéville, plus connu sous le nom de Técha, et invite Zout pour la messe Wizou l'amour vendredi 5 juin à 7h dans la cathédrale Saint-Gabriel.

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Le Central Electricity Board, CEB, informe son aimable clientèle qu'un exercice d'intégration progressive à la plateforme de facturation électronique et billing est actuellement en cours. À cet effet, les catégories de clients suivantes sont concernées par cette initiative. Les clients enregistrés sur l'application mobile Mocourant, les utilisateurs du portail Customer Service CSP, ainsi que les nouveaux abonnés ayant ouvert un compte d'électricité depuis 2020. Cette transition s'inscrit dans la politique Green Initiative du CEB visant à promouvoir des solutions numériques, réduire l'utilisation du papier et améliorer l'efficacité des services offerts à la clientèle. Le CEB remercie sa clientèle pour sa confiance, sa compréhension et sa collaboration dans cette initiative en faveur d'un avenir plus durable et responsable. 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

Communiqué de la météo pour Rodrigue, émis à 16h30 en ce jeudi 4 juin 2026. Situation générale, des nuages associés à une ligne d'instabilité influencent le temps local. D'autres nuages venant du sud-ouest influenceront le temps local à partir de demain matin. Prévision pour les prochaines 24 heures, période nuageuse avec des averses passagères. Ces averses pourraient être temporairement modérées durant la nuit et demain matin. La température minimale sera entre 21 et 23 degrés Celsius. Quelques averses passagères sont toujours attendues dans l'après-midi de demain. La température maximale sera entre 25 et 28 degrés Celsius au cours de la journée. Vent du secteur est à environ 15 km/h. Le vent soufflera du sud-ouest à environ 20 km/h avec des pointes de l'ordre de 50 km/h demain. Mer forte au-delà des récifs avec des houles du sud-est de l'ordre de 2,50 m s'améliorant à partir de demain. Les sorties en haute mer sont déconseillées pour cette nuit. On a enregistré à Pointe-à-Canon 2,9 mm de pluie, à Plein Corail 13,6 mm de pluie, 9,8 mm de pluie à Patate Théophile et à Rivière-Banane, on a enregistré 3,6 mm de pluie. Marée haute demain 2h57 et 15h35, marée basse 20h48 et demain 9h26. Le soleil s'est couché à 17h15, le lever prévu pour demain vers 6h15.

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2: Jusqu'à là, nous disons un grand merci de te payer, écoute-nous. Et nous disons un grand bonsoir. Nous accueillons les gens de la radio. Pareil, comment vous accueillez à nous, écoute. Fin arrive, Zedi, et nous comptons qu'il nous l'a pour accompagner nous. Comment vous la journée passée, bien nous espérer. À cela, comment nous dire, presque tout du monde, il n'arrive pour nous reposer, il y en a qui ont coupé travail, qui nous souhaitent un bon courage, nous pas accompagner nous jusqu'à Nevea, comment chaque jour. Et puis, c'est Brinda. Pour vous accompagner, il m'a pas tout seul avec nos techniciens Stenio Prosper. Bonsoir, bonsoir tout du monde. Aujourd'hui pour nous et l'émission Escapade d'Océan Indien, nous allons faire un joli détour, un joli aventure avec, oui, santé de nos bons artistes du côté de Comores et aussi Mayotte. Nous allons faire des portes de la musique. Alors, nous souhaitons des une bonne écoute pour débuter avec Papa l'amour.

Voilà, vous écoutez Tizo, Eng, Gima, Wa, plutôt Zawana. Et oui, parlons un petit peu de la culture de Mayotte qui est riche. Riche métissage entre les traditions swahili ainsi africaine et plutôt arabo-musulmane. Alors c'est une société qui est rythmée par l'entraide communautaire et qui s'appelle Moussada et la religion musulmane

J'espère que vous avez aimé. Par exemple, vous savez, il y a le des bas et bas avec deux A et qui veut dire chant chorégraphié et religieux spectaculaire exécuté par des groupes de femmes lors des mariages ou des grandes fêtes. Donc, des chansons un petit peu religieuses et surtout traditionnelles. Alors bien sûr on continue et on parle bien sûr d'eux et de nos artistes du côté de Mayotte. Il y a aussi les masques de beauté là-bas, les femmes qui adorent les M. Cinzano, donc masque à base de bois, de santal, moulu, qui protège le soleil et purifie la peau. Alors on bouge avec Afro Caribou, Bobo, plutôt Bodo and Barry.

En tout cas, ça s'est bien passé. J'espère que vous avez bien apprécié le style de musique des chanteurs Mayotte Comores. C'est terminé pour aujourd'hui, mais on se retrouve chaque jeudi pour écouter ce style de musique. Allez, restez avec nous pour couler à nos îles d'une Philippe Renzoli playlist avec tout plein de nouveaux artistes de l'île. Vous connaissez nous pour commence avec Catherine Samoisi dans quelques secondes avec le titre PC Pélo la Terre. Nous parlons écouter aussi Wendy Pauline avec la déclaration avec Breda Spirit. Avec plaisir, nous faire honneur à nos artistes et de nos îles chaque jour de la semaine entre 19 et 20h. Bonne écoute déjà. Et nous saluons encore tous ceux qui peuvent écouter nous. Nous, ces autres, passent une très bonne soirée sur les ondes.

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Alan Zoli, c'est gars qui donne envie de danser. Mot pensé qui n'a beaucoup. Ban Fan, c'est qu'un dragon. Alors fais danser, fais santé avec Ben Agathe. Allez, la met en l'air, nous santé. Oh, ouais, oh, ouais, oh, ouais. Ben, nous continuons avec Sega. Nous allons écouter Sega ce soir avec Jean-Gérard Péquet, Nani.

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Annabelle Béguet peut venir avec tout pour toi. Un bon petit zoo.

Moi aussi, écoute, j'ai fini de reconnaître la voix. C'est bien Nathalie Béguet-Louzon de Rodrigue FM à soi là avec Content. Nous toujours continuer à célébrer l'amour. Mais là,

En cause égale aux ondes de la radio. Et oui, capable entend patane, ça c'est gala. 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

Et là, nous débutons bien sûr nous l'émission Variété musicale. Au capable d'avoir une bonne message, qu'on vient le numéro de téléphone, donc le 52 51 60 63, et nous dirons un bon anniversaire à tous ceux qui célèbrent ce l'anniversaire aujourd'hui et d'avance ceux qui peuvent célébrer demain avec Christophe Bégué en featuring El Vigna. Et oui, tout l'anniversaire, nous espérons qu'ils se soient bien amusés, qu'ils se soient happy.

Encore un bon petit zouk, Almaya 2, Michael avec encore une fois. Maintenant, on enchaîne et on s'amuse avec Charlie. Je pense que vous connaissez déjà ce titre, c'est bien Dying for You.

Eh ben oui, on reste. Et oui, dans le slow motion, comme on dit, séquence love, slow pour vous après, You Make Me Feel avec Céline Dion. Voici Dolly Parton avec Single Woman, c'est pour vous les dames.

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du Latin Song sur les ondes de la radio qui nous amène exactement 20h passées de 48 minutes. On va certainement écouter Shakira et aussi Michael avec Zou juste après.

Ça a été un plaisir pour moi et bien sûr toute l'équipe oui, de vous avoir accompagné. Gros bisous à Brianne pour son petit message. Et courage à elle et bien sûr son père. Et merci à tous ceux qui nous ont écoutés. Gros bisous à Madame Augustin. Voilà, je vous laisse avec Otawan Disco. C'est terminé pour ce soir. Bonne soirée à tous. À demain alors. Rendez-vous sur les ondes des 5h. Bonne soirée, bye.

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Yes, yes! Et bien sûr, ça c'est les rois reggae music, l'homme qu'on appelle Robert Nesta Marley, alias Bob Marley, Zion Train! Quand Zion Train peut traverser, vous devez get ready, famille, parce que sinon, si vous rendez au train, vous connaissez qui vous passe le où. C'est un message qui reste vivant, qui est encore d'actualité jusqu'à Astella. Yaman est là, sinon, prochaine son qu'il va écouter, c'est l'homme qu'on appelle Alborosi qui dit Red! Yaman, écoute ça!

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Yes! Hein, pour Grégory, Isaac, en tous les cas. Et comment se connaissez-vous? Même moi, tout à l'heure, vous êtes heureusement à l'émission 100% Reggae Music, l'ORM1, émission Big Tune, qui nous a l'occasion de découvrir un peu, et ben old school, et même ben new school, ben new tune. Mais voilà, ça, l'émission-là, il est là pour qui, comment dire, nous portons, ça, ben, Big, Big Tune, International Reggae Music, pour vous. Et oui, nous faisons passer un super bon moment. Et la prochaine son qui nous peut l'écouter, c'est Miss Céline qui dit No Expectations.

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Yes, yes, ça c'est l'homme fort, l'homme qu'on appelle Damien Marley. 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Écoute ça, famille.

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Weekend Love, yes, yes, en tous les cas, Marie Serienet, hein, Weekend Love, et ben, le week-end, puis vini, tout ça, ben, je te connais, mais ça, c'est l'homme qu'on appelle Chris Martin, et bien sûr, prochaine son qui termine sa séquence internationale là, c'est Gundung Ayaman Phantom Mooja, écoute ça.

Yes, Ayla, ça se passe. On espère qu'ils aient passé un super bon moment là en première heure parce qu'ils commencent à connaître même depuis 21h et émission a commencé. Ils nous font du man reggae international. Et là, bien sûr, tout le temps, et comme ça que j'ai dit, nous fait la place à nous la musique locale, à nous c'est gay music parce qu'il ne faut pas oublier que ça, l'émission là, nous valorise le reggae, le c'est gay, le ce qu'on appelle raga et hip hop, tout ça, nous valoriser. Et bien sûr, là, nous arrivons avec Nubana et séquence 100% Indian Ocean, 100% de chez nous. Alright, premier morceau qui nous paie à l'écouter, la famille. Et oui, nous rentrons avec monsieur Joseph Reginald Topiz,

Yes, Ayla, grand Ja. Yes, pareil que l'ipé dire Ja, grand. Pas quand je t'en note qui te là. Hein? Non, l'ipé dire grand. Ça veut dire bon Dieu, grand. Ja, grand Ja. Yes, I big up à l'homme qu'on appelle et monsieur Daniel, groupe Racine Résidence Kennedy. Yaman, et la prochaine son qui nous veut écouter. Et bien sûr, et chaque fois qu'on écoute message de sa grand artiste là, et bien dire qu'il fait quitte nous ni n'aller, mais la voix reste inoubliable, ce son reste inoubliable et ce message reste inoubliable. C'est l'incontournable l'homme qu'on appelle Ras Natty Baby qui dit levez-y bouté, Zénis, réclame

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l'homme qu'on appelle Billy Gunn. Et bien sûr, Billy Gunn, mon cousin trouvait le surprise. Billy Gunn, India saves the date. Hein, et parce que, moi, en septembre, Billy Gunn préfère, et, pitcher son album. Et, lancement son album, il préfère dans G&G Auditorium. C'est moi, en septembre, en tous les cas. Mais bravo à sa garçon, là. Ceci, mais qu'il préfère. Maribon, c'est Banzen, qui, moi, extra content. C'est Banzen qui tout le temps écouté. C'est Banzen qui tout le temps porte à ce qu'il tue. Yes, ça, c'est ça qui bon. Alright, en ce moment, bizarre, il y a l'artiste du moment, là. Billy Gunn réclame infini. Et la prochaine son qu'il nous va écouter, c'est l'homme qu'on appelle Tiras Agalega, alright, featuring Wendiva, qui dit Cap Fit. Yes, ça, écoute ça, c'est une reprise de Bob. Reprend en version, et, en version de l'homme qu'on appelle Tiras et Wendiva. Écoute ça, famille.

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Mini qui est la prochaine son qu'il devait écouter. C'est Ten Moussou et qui Jason ira tiffer ensemble avec Désiré François qui appelle Ingrat. Yaman, nous écoutons ça une coup.

Po Miss Saya, en passant on vous dit un big up Miss Saya avec son groupe balistique en ce moment à l'île de la Réunion et je peux jouer ça qu'il faut mais voilà hein ça c'est maintenant je joue ça qu'il faut nous dit un big up et nous dit yes I am Zoli bon courage et nous avec Zut alright et sinon prochaine son qui nous va écouter c'est l'homme qu'on appelle Lynn qui dit c'est toi mon récompense.

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Wow, right? Et pareil, Authentique Soul Brothers, ça en est là, puis fait 34 ans. Il y a plein de surprises, et bien sûr, en collaboration avec RM1, 34 ans, et ça pour faire le 5 septembre dans N-Baz, Mystique N-Baz, qui bientôt nous prenons un nouveau Baz, famille. Hein, c'est un rêve qui vient réalité. Yes, I, mais prenez un peu patience, après nous donnons un plus de détails, l'anniversaire USB d'un nouveau Baz, scene. Sinon, là, tout de suite, nous dire bisin prier, c'est la voix de l'homme qu'on appelle Rasta Kop.

Briaza, Paul Homme-Colapès, Yaka, Zoom, alright. Bon, ma famille, Aylan, on arrive à la fin de sa émission-là. C'était l'émission Big Tune, la voix Bruno Royal au RMMBC Moka, alright. Et nos radios nationales, Sine. Et m'espérer qu'il s'en plaît à Zut. Et moi, je vous merci pour tout votre soutien. Gros bisous et gros big up. Moi, je vous rendez-vous la semaine prochaine à partir et la semaine prochaine, ça veut dire jeudi prochain, toujours même l'air à partir de 21h jusqu'à 23h. L'ORM, je suis. Ciao, ciao, bye bye, God bless.

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